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Yo. Le son de Gambi sur Skyrock, on est promis sur Laura. Vous pouvez écouter René K. au Villa, aussi Adèle Castillon avec Été avec toi. Il y a aussi Bélo et Dallas qui débarquent avec Sébillère sur Sky. Et Teddy Swims, le nouveau à écouter.

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1: Allez, notre compile de l'actu, comme tous les matins avec le meilleur journaliste du monde.
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1: De Skyrock, c'est toi. Allez, on va au Japon et au Japon, on a le top 3 de stories qui sont passées au Japon.
3: Ouais, avec cet étudiant qui a quand même foutu la merde. Hein. Il a été secouru sur le mont Fuji. Bon, vous savez, c'est la grande montagne qu'il y a au Japon.
4: Ouais.
3: Donc, sauvetage en hélicoptère quand même, parce que difficile d'accès et tout et tout. Le problème, c'est que bon, bah, le mec s'en tire quand même très bien, mais il se permet de revenir sur les lieux quatre jours plus tard, pour récupérer son téléphone qu'il avait laissé sur place.
1: Ah, c'est que le mec a eu une galère parce qu'il supporte pas l'altitude du truc. Et il oublie son téléphone et 4 jours après, il y retourne.
3: Et là, c'est reparti. Mal des montagnes, manque d'oxygène, voilà, maux de tête, fatigue, nausée, essoufflement. Donc bon, bah voilà, les pompiers japonais sont réintervenus.
4: Il a eu quelques sushis.
5: Il est bête.
1: C'est à la place numéro 3. La place numéro 2, c'est un geek de 25 ans qui a eu un problème médical. Docteur Maboul, qu'est-ce qu'il a pu avoir comme de problème médical?
5: Ah, je sais pas, c'est large ton histoire là.
1: Alors, un problème
4: médical. Il a eu quelques sushis.
1: Je dis parce qu'il était. Parce qu'il était geek. Qu'est-ce qu'il a pu avoir comme souci parce qu'il était geek?
5: Un problème
4: de vue. De vue.
1: Un problème de.
5: Au doigt.
1: Au doigt, non.
4: Ah, de vue peut-être.
1: Non, mais t'es pas loin, Cariole.
5: Ouais, il s'est cassé un truc parce qu'il était. Il tape trop.
1: Parce qu'il était trop geek. Alors, il s'est pas cassé un doigt. En fait, il pouvait plus garder la tête droite.
5: Ah ouais.
1: Parce qu'il a joué des années durant à des jeux vidéo sur son téléphone. Donc il avait la tête qui était tout le temps penchée. Les vertèbres se sont déformées. Il n'arrivait plus à relever la tête. Il a développé ce que les médecins appellent un syndrome de la tête tombante.
5: Ah oh, putain, c'est chaud.
1: Donc
5: ah
1: ouais, il est là, le japonais. Konnichiwa. La tête tombe, donc il n'arrive plus à la redresser. Bon, heureusement. Vous imaginez.
4: C'est pas bien de se moquer. Là, je suis au Japon, là.
1: heureusement, bon, tout s'est bien terminé. Ils ont fait une intervention chirurgicale qui a permis aux médecins de retirer les vertèbres endommagées.
5: Bien.
1: Donc, ils ont fait une opération. T'es contente?
5: Très contente.
1: Docteur Mabouli est contente. Bon. Et il a dû vivre un certain temps avec des vis et des tiges métalliques implantées dans le cou pour redresser sa posture.
4: Il a des sushis.
1: 6 mois de traitement et il va beaucoup mieux aujourd'hui. Il n'y a plus de sushis. Et à la place numéro 1 de notre compile de l'actu.
3: Qu'est-ce qu'il est lourd celui-là.
1: Je parle de ça.
3: Ouais, de ça.
4: Allez, le top 1 maintenant.
1: Allez, numéro 1.
3: Et voilà, une femme est tombée amoureuse, sauf que.
1: Elle s'est pas fait mal, j'espère.
3: Elle s'est pas fait mal. C'était un faux astronaute. Je vous explique, c'est une histoire de dingue. En fait, la police locale raconte cette arnaque sentimentale et met en garde la population. Il y a eu quelques échanges téléphoniques entre ces deux-là. L'escroc lui a un jour dit qu'il se trouvait dans l'espace, à bord d'un vaisseau spatial.
1: C'est ça.
3: Alors elle l'a cru, hein, donc il s'est dit super, elle me croit, je vais donc aller plus loin. Il est attaqué, donc il dit pas par quoi, il a pas osé dire qu'il est attaqué par des aliens, hein. Il a juste dit qu'il était attaqué et qu'il avait besoin d'oxygène tout de suite maintenant.
1: Attaqué dans l'espace.
3: C'est trop. Sauf que l'oxygène, bah ça a un coût. Hein. Mmh. C'est pas gratuit. 1 million d'yens, ça fait 5000 euros. Donc voilà, il voulait acheter de l'oxygène, bah elle a payé. Hein.
1: La meuf a payé 5000 euros pour ses
3: Elle a payé 5000 euros pour lui offrir de l'oxygène.
1: Voilà. Bon bah c'est la coconne du jour.
4: Elle avait quelques problèmes.
1: C'est ça, oui en effet. La coconne du jour pour terminer notre compile de l'actu ce matin sur Skyrock. Ouais.
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6: Avec une équation à résoudre pour la suite de l'émission, qu'est-ce que 51% des hommes et 48% des femmes préfèrent à leur partenaire? Default va vous donner la réponse dans

quelques minutes, c'est l'été du morning de Difool sur Skyrock. On vous rappelle bien évidemment que vous retrouverez toute la team en direct à lundi matin pour une toute nouvelle saison. Il y aura aussi la toute nouvelle saison de la Radio Libre à lundi soir à partir de 21h. Et pour la suite de votre matinée, hein, matinée agitée, hein, ça souffle. Une grosse tempête qui balaye une grande partie de la France. Vous allez retrouver Michael Jackson qui arrive avec Billie Jean et puis Aaron Boy aussi avec Elle Voulait sur Skyrock.

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1: Ouais.
2: On joue ensemble.
1: Ouais.
3: Vous voulez jouer dans l'équipe?
2: Ouais, oui, vas-y, on joue.
3: Bon, alors, vous jouez avec nous, avec votre appli Skyrock au 41759 et l'équipe joue contre vous ce matin. Qu'est-ce que 48% des hommes et 51% des femmes préfèrent à leur partenaire? Qu'est-ce que 48% des hommes et 51% des femmes préfèrent à leur partenaire?
2: Leur maîtresse.
3: Alors, tu penses à des personnes. Ça peut être des personnes, ça peut être des choses.
4: Moi, je pense aux animaux.
3: Alors, tu penses à leur maîtresse.
2: Leur maîtresse, leurs amants.
3: Ça voudrait dire que 48% des hommes font cocu leur meuf et 51% des femmes font cocu leur mec.
2: Exactement.
3: Ça n'est pas la bonne réponse. Vous pouvez jouer avec nous, allez-y. Cariole, t'as dit quoi, toi?
4: Les animaux.
3: Leurs animaux. Ouais, c'est possible, mais je crois que c'est un peu moins.
4: Ah ouais, mais j'aurais dit un peu plus.
3: Ah, toi, tu préfères tes chiennes à Romano?
4: Mais
3: par
4: bien
3: exemple.
4: Sûr. De bah loin. Non, mais oui, de loin, ouais.
3: De loin, d'accord. Pourquoi tu préfères donc tes.
4: Parce qu'elles, elles sont innocentes, elles peuvent rien faire sans moi, en fait.
3: C'est vrai.
4: Lui, il se démerde tout seul, tu vois.
3: C'est vrai que t'as pas tort.
4: Bah, c'est clair, sans moi, elles sont rien.
3: Un animal, il peut rien sans toi.
5: Mais on est rien aussi, nous.
2: Il est dépendant.
4: Non, bah vous avez votre salaire, votre carte bleue,
5: toi.
4: Vos
5: on
4: pieds.
5: On est rien sans toi, Cariole, on est rien.
4: Vous pouvez vous débrouiller tout seul que les chiens, ils peuvent rien faire
5: tout
4: seul.
5: Je sais pas ce que je ferais sans toi.
3: Oh. Pas la bonne réponse. Alors, Chéra, elle nous dit les enfants. Non, message de Mel Dono. Les enfants. Non, c'est pas
5: en
3: les
5: voiture.
3: Enfants. Voiture. C'est 48% des hommes et 51% des femmes préfèrent leur voiture à leur partenaire. Ce n'est pas la bonne réponse.
2: Est-ce que c'est leur travail?
3: Leur travail.
2: Parce que je connais un mec, dès qu'il s'embrouille avec sa meuf, il va sur son lieu de travail.
3: Mais il a raison.
2: Ouais, comme ça, il est tranquille.
4: Ah, moi, je connais un mec qui me dit.
3: Au moins, il est payé, alors que quand il est avec sa meuf, c'est lui qui paye.
2: Ah, c'est vrai, ouais, en plus.
3: Et oui.
4: Moi, je connais un mec qui me dit que sa vie professionnelle passe avant tout le reste, ouais.
3: Ouais, ouais. Non, c'est pas ça.
5: Leur téléphone.
3: Leur téléphone. Donc, 48% des hommes et 51% des femmes préfèrent leur téléphone à leur chérie. Ce n'est pas la bonne réponse.
5: Moi, j'aurais pensé aux parents.
3: Ah ouais, c'est
5: les
3: vrai.
5: Parents, c'est
3: ah,
5: bon.
6: On n'y a pas pensé, ça.
3: Ah ouais, c'est
5: vrai, on est un peu con. Hein. Je suis pas bête, hein.
3: Non, mais t'es pas bête, t'es un génie, même.
5: Bah oui, mais c'est pas la bonne réponse.
3: Mais il faut se le dire, mais ce n'est pas la bonne réponse.
5: Ouais, donc c'est t'es con.
3: Alors regardez. Tim, t'as regardé la bonne réponse?
2: Non, j'ai pas vu.
3: T'as pas vu la bonne réponse?
2: Non, montre-moi discrètement.
3: Voilà, regarde, la bonne réponse.
2: Mais je vois.
3: La fesse, qui c'est qui dit la fesse? C'est Hurricane qui nous envoie un message. Mais non, c'était pas la bonne réponse. Qu'est-ce que. Moi je regarde les messages, j'ai pas vu tous les messages, c'est pour ça que je te donne la réponse, Tim, si quelqu'un arrive à trouver la bonne réponse. Bonne réponse d'Alain, j'ai trouvé.
2: Ah?
3: Alain, il a trouvé la bonne réponse. L'équipe, vous avez été battu, je suis désolé, vous êtes nul.
4: C'est quoi? Alors c'est quoi?
3: Leurs amis.
4: Ah bon?
5: Ah ouais.
3: Ouais, leurs meilleurs potes. 48% des hommes, ça fait flipper hein, si vous êtes en couple ça. Hein. Il y a donc 48% des hommes et 51% des femmes, c'est encore plus chez vous les filles, qui préfèrent leur meilleur ami à leur partenaire actuel.
4: Putain, c'est chelou, ah ouais. Autant se mettre avec son meilleur ami alors.
3: Oui, mais si ton ami est un garçon et que tu es un garçon et que tu préfères les filles, comment tu fais?
5: T'es bloqué là.
2: Ah oui. Hein.
3: Alors les gens préfèrent leur meilleur ami à leur partenaire. Pourquoi les femmes? C'est parce qu'on peut discuter de tout avec sa meilleure amie, ce qui est pas forcément le cas avec son chéri, parce que selon les filles, les hommes ils écoutent pas assez.
4: Ah mais ça c'est clair.
3: Ouais, le fait de pouvoir être vraiment soi-même, parce que ton amie elle te connaît mieux que ton mec.
2: Oui, ça aussi.
3: C'est ouf ça. Le fait que les meilleurs amis offrent de meilleurs conseils que les chéris. Ça c'est les filles qui disent ça. Hein.
2: Ouais.
3: Et puis ils sont surtout moins pénibles, c'est ce que disent les filles. Ma meilleure amie est moins pénible que mon mec. Vous êtes durs avec nous les filles. Hein. Et pour les hommes, pourquoi les hommes préfèrent leur meilleure amie à leur chérie? Parce qu'ils ont les mêmes goûts, les mêmes jeux, les mêmes programmes télé, matchs de foot, tout ça. Les goûts musicaux aussi, qui sont plus en phase. On peut parler de cul et mater des meufs sans se prendre la tête.
4: Surtout.
3: C'est vrai que les gars, si vous avez déjà essayé avec votre meuf à côté de mater des filles,
4: ça passe pas.
3: Elles le prennent mal. D'ailleurs, tu fais partie des filles qui le prennent mal, toi.
4: Bah ouais, normal en fait.
3: Ouais. Tu vois, on peut pas être nous-mêmes quand on est avec vous, les filles. On peut boire et fumer sans avoir de reproches.
4: Ouais.
3: Tu peux fumer comme un ouf, mais boire comme un ouf. Tes potes, ils sont plutôt là à t'entraîner. Et puis aussi au volant, tu peux conduire comme tu veux sans avoir les reproches de ta chérie qui t'explique tout. Comment conduire, tout ça.
5: Alors qu'elle n'a pas le permis.
3: Comme Cariole, par exemple. Ouais.
2: Voilà.
3: Il y a Alain qui est avec nous, qui a trouvé la bonne réponse. Bravo Alain.
2: Bravo Alain. Bien joué Alain.
7: Salut l'équipe.
3: Salut Alain.
2: Salut.
3: Est-ce que donc t'as trouvé la bonne réponse en premier? T'as battu l'équipe du morning.
5: T'es trop
2: bien
5: fort,
2: joué,
5: mec.
2: Ouais.
3: C'est quand même la meilleure équipe du morning du monde.
5: On est vraiment nul.
3: Vous êtes plus fort.
5: Trop fort.
3: Ouais. Est-ce que tu préfères ton meilleur pote à ta chérie, toi, Alain?
7: Bah non, parce que moi, le pote que j'avais, il m'a fait des crasses, donc j'ai plus de potes, donc je préfère ma chérie.
3: Ah bah il reste plus que ça.
7: Ma chérie, elle préfère ses meilleurs amis. Ouais.
3: Et toi, et t'es jaloux, ça te vexe ça?
7: Un peu, parce que vu qu'elle s'entend pas avec les femmes, elle a que des amis hommes. Donc...
2: Ah oui, ça.
3: Ah oui, donc forcément, ça peut poser des problèmes.
2: Ouais.
3: Eh bien, on te souhaite bon courage, Alain.
7: Voilà.
3: Je comprends pourquoi tu as trouvé la bonne réponse. Bah, le fait qu'elle préfère ses potes à toi, bah, ça t'a permis de gagner ton pack morning ce matin. On va t'envoyer à la maison.
7: Merci.
3: T'habites où, Alain, toi?
7: À Bourges.
3: À Bourges. Eh ben, on t'envoie ça à Bourges et on te fait des bisous.
2: Bisous. Yeah.

Elle voulait, c'était Erin Boy sur Skyrock, l'été du morning de Difool. Je vous annonce l'arrivée du doc, le docteur Romano que vous allez retrouver dans les conseils pas chers. Il y a Pato qui se prépare pour la queue pour le sport, mais là 6h59, c'est l'heure de votre horoscope de l'amour. Votre puissance amoureuse sur une échelle de 0 à 5, c'est votre horoscope de l'amour avec malheureusement 0 sur 5 de puissance amoureuse pour les Sagittaires et pour les Balances. Alors attention à votre côté égocentrique, hein. Essayez de vous ouvrir et de vous intéresser aux autres. Les Capricornes et les Vierges, vous avez 1 sur 5 aujourd'hui, vous aurez du mal à faire confiance, hein. Votre petit côté paranoïaque qui sera mis en route. Les Poissons et les Scorpions, c'est 2 sur 5, n'attendez pas qu'on devine vos sentiments, exprimez-vous. Les Taureaux et les Béliers, vous avez 3 sur 5, alors aujourd'hui vous n'aurez pas peur de faire le premier pas. Vous allez prendre l'initiative et vous serez récompensé. Les Verseaux et les Gémeaux, c'est 4 sur 5 avec votre ouverture d'esprit qui vous permettra de marquer des points. Et on termine avec les Lions et les Cancers. Un beau cadeau de la vie pourrait vous surprendre aujourd'hui. C'est le moment de kiffer, de profiter. Les Lions et les Cancers, c'est 5 sur 5 de puissance amoureuse.

0: La nouvelle saison, lundi matin, 6h-9h15, le morning de Difool, premier sur la déconne et premier sur le cash. 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On a Leto qui arrive tout de suite, Leto pour le son avec Pineapple.
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0: On a du culture aussi avec Méli Mélo. Et on a Pato également pour le point sur l'actu et sur le sport. On y va, Pato, c'est parti, on attaque avec le temps.
2: Ouais, Vincent, et le temps va être très très agité ce jeudi. Attention, une nouvelle dégradation orageuse arrive par les Pyrénées. Elle va remonter sur une bonne partie de la France. On a plus d'une vingtaine de départements du 113, de l'Ouest et du Nord en alerte orange. Des averses, de fortes rafales, de la grêle et même un risque de tornade sont attendus localement. Alors pour les températures, il fait ce matin 17 sur la pointe bretonne et à Strasbourg, 19 à Lille et en Bourgogne, 20 en région parisienne et en Nouvelle-Aquitaine, 22 à Toulouse, 25 à Marseille et sur la Côte d'Azur. Cet après-midi, il fera 24 en Normandie et à Nantes, 27 dans le centre-Val de Loire, à Paris et Bordeaux, 33 dans le Grand Est, à Lyon et Marseille, 35 à Perpignan et même des pointes à 40 degrés sur la Corse qui est en alerte orange canicule. La pollution, la qualité de l'air est bonne, les indices entre 2 et 4.
0: Il y a votre top tendance en prépa, mais là, Pato, c'est parti pour l'actu.
2: Et c'est un coup dur pour les salariés de Sodexo. Le groupe français de restauration collective a annoncé qu'il allait supprimer plus de 1000 emplois en France. La direction explique devoir faire face à une concurrence accrue et à l'évolution de l'attente des consommateurs. Sodexo emploie 25 000 personnes sur 4 000 sites. 2 000 postes avaient déjà été supprimés pendant la période Covid. Un député RN soupçonné d'avoir détourné de l'argent de l'Assemblée nationale. Selon le Canard enchaîné, des assistants parlementaires accusent José Borin, élu dans l'Aisne, d'avoir réalisé un montage pour récupérer l'argent de ses collaborateurs. Il leur versait des primes et leur demandait ensuite de lui rendre la moitié en cash. Le député dément et annonce qu'il va porter plainte. Un incendie dans une résidence pour personnes âgées en Seine-Maritime. Une femme d'une soixantaine d'années a perdu la vie. Selon le parquet de Rouen, à ce stade, la piste accidentelle est envisagée. La résidente aurait allumé une cigarette à côté de sa bouteille d'oxygène qui a explosé. Une trentaine de résidents ont dû être relogés. Et puis le groupe Meta a accepté de payer 16 milliards de dollars pour éteindre les poursuites judiciaire. Le groupe qui gère Facebook, Instagram a été accusé par des dizaines d'États américains d'avoir favorisé l'addiction des mineurs à ces réseaux sociaux. Mark Zuckerberg a préféré éviter ce procès et a procédé à des changements. Alors, il s'est engagé à limiter l'accès à 2 heures par jour pour les mineurs, à bloquer les notifications la nuit et pendant les heures de cours, et les compteurs de likes seront masqués, les filtres imitants et la chirurgie esthétique désactivés.
0: On enchaîne avec le sport, Pato.
2: Et grosse déception pour les Lyonnais, l'OL a raté sa qualification pour la Champions League en s'inclinant 2-1 contre le Fenerbahçe. La frustration était palpable. Corentin Tolisso et ses coéquipiers ont dominé la rencontre. Ils ont aussi inscrit 2 buts qui ont été refusés par l'arbitre. Lyon jouera donc l'Europa League comme le Stade Rennais et les Marseillais. Mais Monaco espère un meilleur scénario. Les Monégasques reçoivent les Polonais de Górnik en match de barrage de la Conference League. Les hommes du Rocher partent avec un avantage puisqu'ils ont gagné 3-2 à l'aller. Le coup d'envoi est à 18h45.
0: Tout ce qui se dit, tout ce qui se raconte sur le net, Pato, tu as scrollé. Pour nous, tu as fait le tour des réseaux sociaux, c'est parti pour le top tendance.
2: Et en 1, ça parle d'Apple. La marque à la pomme va présenter son iPhone 18 le 9 septembre prochain et devrait aussi annoncer la sortie de son premier iPhone pliable. Si on en croit la rumeur, il va s'appeler l'iPhone Ultra. Il y a Marco qui est choqué. Ouah, j'ai vu que le téléphone pourrait coûter 2500 euros. Je sais pas si on se rend compte de la dinguerie. Il y a des voitures d'occasion qui coûtent moins cher que ça. Sabri, pas convaincu. J'ai déjà du mal à plier mes vêtements, alors je comprends pas l'intérêt d'avoir un iPhone pliable, ça sert à rien. Ou l'Anonymous qui est content. Ah, enfin une vraie nouveauté, je vais l'acheter direct. En 2, ça parle de Matteo Guendouzi, l'ancien joueur de Marseille qui joue au Fenerbahçe, a provoqué les Lyonnais hier soir et en faisant un fuck aux supporters, en criant allez l'OM, en imitant le signe de Jules et en se touchant les testicules. Ça a déclenché une bagarre générale. Un adjoint de l'entraîneur lyonnais a carrément pété un plomb. Il y a Sébastien de Belzons qui est content. Guendouzi qui a pas oublié ses années à l'OM. Quel boss, mort de rire, bravo. Jamel qui en rajoute. Tout le monde parle de Guendouzi, mais personne parle de Greenwood qui lui aussi a fait le signe de Jules à la fin du match. Marseillais un jour, Marseillais pour toujours. Ou encore le Bad Gone, pas content. Aucune humilité, ce Guendouzi, c'est nul ce qu'il a fait. Tu peux chambrer, mais faut savoir s'arrêter. Vivement qu'il se prenne un retour de bâton. Et puis en 3 pour terminer, ça parle de Tim Curry, l'acteur qui jouait le clown horrifique dans Ça est décédé à 80 ans. Déborah qui l'a pas oublié, je pense que c'est l'acteur qui m'a le plus traumatisé de toute ma vie. Je me suis pissé dessus à cause de lui. La chèvre du Vercors qui est fataliste, il avait des gros soucis de santé, je pense qu'il fallait bien qu'il parte. Ou encore Samantha qui écrit « J'adore l'acteur, mais c'est à cause de lui que la moitié de la population a la phobie des clowns ».
0: Eh ben Samantha, la chèvre du Vercors et vous tous qui réagissez sur le net, sachez qu'à tout moment vous pouvez vous retrouver dans le top tendance hein, tous les matins. Pato, tu scrolles pour nous. On va te retrouver tout à l'heure pour un nouveau point sur l'actu et sur le sport.
2: À tout à l'heure.
0: Lui, il est là pour vous faire gagner de l'argent. C'est Romano que vous allez retrouver pour les conseils pas chers. Le grand retour du docteur Romano dans les conseils pas chers, c'est juste après les taux avec Pineapple.
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1: Et Romano pour nos conseils pas chers. Bonjour, bonjour.
2: Bonjour.
1: Bonjour.
2: Bonjour.
1: Bonjour, docteur.
2: Oui, je suis docteur, effectivement.
1: Et oui, Romano est docteur ce matin.
3: C'est ça.
1: Si vous avez un petit problème, n'hésitez pas à nous faire signe. Tout le monde va bien au niveau de la santé, Cariole.
3: Tout le monde, tout va bien.
1: Étonnant.
4: Attends, c'est Docteur Maboul, elle aussi.
3: Ouais, mais ça va.
4: Docteur Romano est en couple avec Docteur Maboul.
3: C'est vrai.
4: Ouais,
3: c'est un couple de médecins renommés.
4: C'est ça.
1: Et tu nous confirmes que Docteur Maboul va bien ce matin, Romano?
2: Ça va. Écoute, tout s'est bien passé.
4: Ah, tant mieux.
2: On n'a pas trop à se plaindre.
1: Et donc, tu es médecin ce matin. C'est quoi l'idée des conseils pas chers?
2: Eh bien, je vais amener des médicaments pour Maboul aux familles.
1: Oui, parce que tu prends toi-même des médicaments pour Maboul.
2: Ouais. Non, mais j'ai arrêté parce que j'ai des problèmes de dents, donc.
3: Ah ouais. Qui mélange les médicaments?
2: Hein?
3: Parce qu'il y a un traitement pour les dents.
2: Médicaments. Ouais.
1: Voilà, vous avez vu, il les a mélangés ce matin. Il a mélangé les médicaments, c'est pas bon. Bon, médecin, est-ce que ça rapporte? Est-ce que les gens vont être contents que tu les appelles pour leur vendre des médicaments pour Maboul?
2: Bah oui, parce que ça va pas trop dans leur tête. Il y a des voisins qui se plaignent, tout ça. Donc je me dis que c'est le moment ou jamais de les soigner.
1: On a des numéros de téléphone, c'est l'heure de gagner de l'argent. On vend des médicaments pour Maboul. Chez qui on va?
2: Allez, c'est parti.
4: Allez, c'est parti, on va appeler le premier, Joachim.
1: On appelle Joachim, on a plein de numéros et plein de médicaments pour Maboul à vendre.
5: Oui.
2: Oui, bonjour madame.
5: Bonjour Mathieu.
1: Bonjour.
2: Oui, bonjour, excusez-moi de vous déranger, je suis le docteur à l'appareil. Docteur Lapince.
5: J'allais à Bourg-de-Merde.
1: Bon,
2: comment?
1: Comment on n'a pas compris madame? Vous allez à Bourg-de-Merde.
2: Moi j'ai
1: compris
2: Bourg-de-Merde.
4: J'ai compris Mierda.
1: Je n'ai pas compris. Mierda. Ah, Joachim! On était chez Joachim.
4: Portugal,
1: Joachim. Bon, bah, Joachim. Joachim, c'est pas le bon client. Boule de merde pour Joachim. Essaye de rappeler Joachim, Guigui. On sait jamais si ça peut.
4: Vas-y.
1: On appelle Joachim. Bon, si la dame répond, sinon prépare-en un autre, parce que je l'ai senti un petit peu tendu. Je me demande si elle a pas cassé le téléphone.
4: Elle a pas pris ses médicaments,
1: Eh ben oui. Faut lui envoyer les médicaments pour la boule.
4: Ah, c'était ça, oui.
1: Rappelle-en un autre, peut-être, Guigui. On sait jamais.
4: Si
1: Joachim, ça répond pas. Bon.
4: Je fais James en même temps là.
1: Tu fais James en même temps.
2: James.
4: Merci.
2: James.
4: C'est James. James.
6: Allô?
4: James.
2: Oui, bonjour madame.
6: Oui, bonjour.
2: Oui, je me permets de vous appeler là parce que votre mari m'a contacté. Je suis médecin, hein. Docteur Lapince, là, l'appareil. Oui, et en fait, il m'a dit qu'en ce moment, ça allait pas fort. Vous étiez un peu zinzin Maboul.
1: Un peu sur les nerfs.
2: Je vais vous amener des cachets pour Maboul.
6: Vous êtes quel docteur, vous dites?
2: Docteur Lapince, médecin généraliste.
6: De où?
2: Des urgences psychiatriques.
6: Quittez pas.
1: On quitte pas.
2: Oui, je quitte pas.
6: Et pour toi, c'est un docteur, je sais pas quoi.
1: Docteur, je sais pas quoi, c'est ça. Très bien.
4: Des renseignements.
6: Donc, mon mari ne vous a pas contacté, monsieur.
2: Ah ben, je pense que vous avez besoin de cacher tous les deux, hein, il s'en souvient plus, le pauvre. Vous êtes complètement Maboul, les deux. Hein. Je vais vous amener vous cacher.
6: Je me demande si c'est pas vous qui êtes Maboul. Bye.
2: Ah non, eh, madame, je suis médecin. Hein.
1: Oui.
6: Oui, bah vous êtes une andouille. Hein. Bye.
1: Non, c'est le docteur Romano qui s'appelle. Le médecin, c'est le docteur Romano. Il est parti.
2: Ah, andouille, Maboul.
1: Et t'appelles pour rendre service, tu donnes. Enfin, tu vends.
2: Ah non, mais c'est clair.
1: Il dit comment pour Maboul, voilà comment réagissent les gens. Hein. Ah, c'est dingue ça quand même, on a un autre.
4: Allez, vas-y, go, on enchaîne. Encore.
1: Ah, j'adore ça, oui.
7: Ah oui.
4: On appelle Yann, là.
1: Yann.
4: Allez.
8: Oui.
2: Oui, bonjour monsieur.
8: Oui, bonjour.
2: Oui, bonjour, je vous appelle de la part de votre femme.
8: C'est pour quoi?
2: Pour vous cacher pour Maboul. Je suis docteur, je vais vous donner des cachets pour Maboul. Elle m'a dit que ça allait pas fort en ce moment dans votre tête.
8: Je t'emmerde, sale con.
2: Ouais, bah voilà, il est en crise de nerfs.
1: Bah voilà, un autre en crise de nerfs.
2: Mais c'est incroyable ça.
1: Ce qui est dingue, c'est qu'ils sont tous en crise de nerfs. Il n'y en a aucun qui prend des médicaments pour Maboul. Pas un pour l'instant.
4: Attends, on a
2: alors ça fait du bien à la tête. Hein.
1: Ouais, on a encore.
4: Un petit dernier pour la route.
9: On va faire ça jusqu'à 9h.
1: J'adore les médicaments.
4: Moi, c'est Daniel.
1: Daniel, allez.
10: Allô?
2: Oui, bonjour monsieur, excusez-moi de vous déranger, c'est le docteur à l'appareil, docteur Lapince.
10: Docteur comment?
2: Docteur Lapince.
10: Lapince, ouais.
2: Oui, je vous appelais, votre femme m'a contacté.
10: Ma femme vous a contacté.
1: Pour vous.
2: Oui, et en fait, elle m'a dit que vous étiez, ça tournait pas tout rond là-haut, quoi. Donc je vais vous amener des cachets pour Maboul.
10: Ah d'accord, ouais, ok, on en a besoin.
1: Voilà.
2: Oui, bah ça, je sais, je suis au courant. Donc je vais vous amener une petite plaquette. Alors vous inquiétez pas, il y en a plusieurs, il faut les prendre un par un. Ça va vous faire du bien à la tête, vous allez être beaucoup moins zinzin. Hein.
10: Ouais, bah c'est pas grave, ça ira mieux après. Allez, salut, Bruti.
2: Tu as commencé à être agressif et ça, c'est pas bon, ça. Faut prendre tes cachets.
10: Ouais, c'est l'agressivité, c'est parce que je veux pas te cacher.
2: Voilà. Ouais, bah justement, je vais t'amener tes cachets et ce matin, on va les mettre en suppos, ça fera effet plus vite.
10: Voilà. Ouais, t'as raison, c'est ça. Allez, ferme ta gueule, tête de con.
2: Je vais t'enfoncer ça dans le derrière.
1: Et lui aussi. Mais lui aussi, il est parti.
2: Agressivité, ça.
1: Eh ouais, mais t'as fait des bons diagnostics.
2: Bah oui.
1: Bravo, docteur Romano.
2: Que des babous. Ah bah, avec plaisir.
1: Merci, docteur Romano.
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1: Voici notre nouveau jeu. Le combien ça coûte?
2: Oui.
1: On fait péter la banque ce matin sur Skyrock. J'ai plein de billets de 50 euros à vous offrir. C'est un billet de 50 euros à chaque bonne réponse. Et voici donc le garçon qui est avec nous. Il s'appelle Yous, en direct de Toulouse. Tu représentes les hommes, Yous.
3: Oui,
4: Yous.
3: Ouais.
4: Bonjour, bonjour l'équipe Skyrock.
1: Salut, Yous.
5: Salut.
2: Ouais, Yous. Magnifique.
1: Et en plus, il y a plein d'argent à gagner. Plein de billets pour toi, Yous. Je te présente ton adversaire qui habite dans le 45, dans le Loiret. Salut, Anaël.
6: Salut l'équipe.
5: Salut.
2: Coucou. Salut.
1: Attention Anaël, tu représentes les filles.
6: Ouais. Oui.
1: Et oui. Donc vous avez cette lourde responsabilité sur vos épaules, représenter votre sexe.
4: D'accord.
1: Et oui. Et gagner plein d'argent en plus. T'habites où dans le 45, toi Anaël? C'est quoi ta ville?
6: Cravant.
1: Cravant.
2: Cravant.
6: Cravant.
1: Ah Cravant.
2: Cravant. Cravant.
1: Alors Anaël, un petit bisou à Yous.
6: Bisous.
1: Et
4: bonne chance.
1: Non. Oh, bisous. Maintenant, c'est la guerre. Vous regardez les prix quand vous allez acheter des trucs?
6: Oui.
1: Non, mais des petits trucs, hein. Je parle pas d'une voiture, évidemment, tu regardes le prix.
6: Oui,
1: mais...
6: Oui.
1: Ah, mais tu regardes les prix, par exemple, tu vas acheter, moi, je sais pas, une baguette de pain, tu regardes où elle est la moins chère dans le quartier?
4: Non, moi, pas forcément, je regarde pas
6: forcément,
4: les prix.
6: Oui.
1: Ok. Alors, toi, tu regardes pas trop, Yous. On va voir si, malgré tout, tu arrives à performer à notre combien ça coûte. Première question. J'adore. On va parler d'un truc que j'adore manger. Les danettes au chocolat. Le prix du pack de 4 en moyenne en France, le prix du pack de 4 de danettes au chocolat. Anaël, est-ce que tu manges 1,50€. Des danettes 1,50€ pour toi Anaël, est-ce que tu manges des danettes au chocolat Anaël?
6: Oui.
1: T'adores. Ouais, c'est trop bon.
6: Pour tous les enfants.
1: 1€, ouais, tu es resté une grande enfant, moi aussi c'est pareil. 1,50€ pour toi. Yous, tu proposes combien?
4: 2€.
1: 2€. Eh ben non, c'est pas cher les danettes. 1,50€, c'est le juste prix, dis donc.
2: Ah ouais, ça va. Voilà.
1: Comme à la télé, le juste
2: exactement.
1: Prix. C'est 1,50€ le pack de 4. C'est vrai que c'est super.
5: C'est pas trop cher.
1: C'est super pas cher la danette.
5: Non, non,
2: bravo.
5: C'est clair.
1: Ouais, je peux en bouffer 4 en rentrant. Allez. Ah ben, 1,50€.
5: Ah ouais, non, mais c'est vrai, ouais. Après, c'est beaucoup de sucre.
1: Mais non. Mais
2: c'est bien bon.
1: Mais non,
2: c'est que du plaisir. Voilà.
5: C'est du plaisir.
1: Ça fait 50€ pour. T'imagines, avec 1,50€, tu gagnes 50€, Naël. Il est magique le morning sur Skyrock. On va monter dans les prix là maintenant. Avec le prix des Ray-Ban Meta les plus chers. Combien ça coûte les Ray-Ban Meta les plus chers? Yous, à toi.
4: 700€.
1: 700€ pour les plus chers. Et toi, Naël?
6: J'irais 950.
1: 950.
2: Ah ouais.
1: Allez, filles, hein, dès qu'il s'agit de trucs chers, là, on met l'argent.
6: Ah,
1: l'argent coule à flot. Non, c'est 499. J'aime bien quand ils font des prix en 99, moi.
2: C'est 499. C'est des prix psychologiques, quoi. Ouais, c'est 500€, en gros.
1: Les filles, vous n'avez aucune notion de l'argent dès qu'on commence à monter dans les prix.
2: Carriol a dit,
1: c'est tout. Une paire de lunettes à 500 balles, c'est tout.
2: Moi, je pensais que c'était 700 balles.
5: Ah, moi, je pensais que c'était au moins 900 balles, les Ray-Ban Meta. Ah, plus cher.
6: Carrément.
1: Alors, c'est 499€ selon les enquêtes de Sam. Donc, c'est
2: selon le site de
7: les Meta 2.
4: Du coup, je gagne.
1: Ben ouais, tu gagnes. C'est toi qui es le plus proche.
4: Yeah.
1: Et tu gagnes donc 50€. On est à 50€ partout.
2: Ouais.
1: On va parler d'un gros, gros prix maintenant. Le prix le plus bas. Le prix le moins cher pour assister à la prochaine finale de la Coupe du Monde de foot.
2: Ouais.
1: Combien ça coûte? Un billet pour la prochaine finale de la Coupe du Monde de foot.
2: Oh putain.
1: C'est cher là.
2: C'est déjà très cher, je crois. Ouais.
1: C'est quoi?
6: 290
1: pour toi, Naël.
4: 4000€.
1: Combien t'as dit?
6: Aucune idée.
4: Yous? 4000€.
1: 4000€.
5: Les moins chers.
1: Ouais, les moins chers. T'es pas loin, Yous. Hein.
5: C'est pas vrai.
2: Ah ouais.
1: C'est 3600 balles.
2: On parle de la finale. Hein.
1: La place pour la finale de la Coupe du Monde de foot.
5: C'est hors de prix.
2: Ah oui, non, c'est abusé en vrai.
1: Donc, Naël, le foot, non, c'est pas trop.
6: Non, pas du tout. Vous m'auriez dit Céline Dion, je vous aurais dit encore, oui. Mais...
1: Alors, le prix d'une place pour Céline Dion, c'est combien?
6: Ah, ça dépend les catégories.
1: Est-ce qu'ils livrent les boules caisses avec?
5: Oh, t'es pas sympa.
2: Ah, ouais.
1: Non, mais c'est pour moi, ça. C'est pour toi, oui.
5: C'est pour moi, n'y va pas, du coup. Hein.
2: Oui, c'est sûr, c'est pour y aller en mettant des boules caisses, il vaut mieux rester à la maison.
6: Ça vaut pas le coup. Hein.
1: Alors, ça nous fait donc du 100€ pour Yous et du 50€ pour Anaël. Anaël, tu vas au ciné?
6: Oui, ça arrive.
1: Bon, quel est le prix en moyenne d'une place de ciné en France? Anaël, c'est pour toi.
6: 14,50€.
1: Yous, c'est combien le prix moyen d'une place de ciné en France?
4: 6,50€.
2: Combien?
1: T'as combien?
2: 6,50€.
1: Non, 6,50€. Oui. Eh non, c'est Anaël qui est la plus proche. Anaël, tu gagnes ça. Vous êtes à 100€ partout, là-dedans.
2: Ouais. Combien?
1: C'est 12€ le prix en moyenne d'une place de ciné en France.
2: Qu'est-ce que c'est cher?
5: C'est très cher.
2: À côté de chez moi, c'est 16 balles.
4: C'est fou.
2: Ah ouais.
1: Plus t'habites dans les grandes villes, plus c'est cher.
2: Oh, c'est dingue.
1: Donc on est à 12€, et alors là maintenant, attention, le summum pour terminer. Combien a coûté le développement du jeu vidéo GTA 6 qui n'est pas encore sorti?
2: Pas encore sorti. Qui sort au mois de novembre.
1: Mais il a déjà coûté cher.
3: Ouais.
4: Compliqué ça.
1: Alors, Yous.
4: On peut avoir une tranche là ?
3: Non, pas de tranche. Là, c'est au feeling. Au feeling total.
1: Bon, c'est un truc.
6: C'est le développement total.
1: Le développement total.
6: Pourquoi ?
1: Je vous dis, c'est plus de.
3: Ah non, bah, dis pas.
1: C'est plus de. C'est cher.
3: C'est très cher.
2: C'est
3: bah,
2: très, très, très cher.
3: Non, non, il n'y a pas de tranche. Allo, feeling.
4: 50 000 euros alors.
1: Non, non, attendez. Non.
6: Moi, je dirais 500 000 euros.
1: 2 milliards d'euros.
3: Ouais, c'est 2 milliards.
1: 2 milliards d'euros, le développement du jeu GTA 6 qui n'est pas encore sorti. Et moi, je me dis, mais est-ce qu'il sortira un jour? Les mecs ont investi 2 milliards dedans.
3: 2 milliards, ouais.
1: C'est Anaël qui est la plus proche.
3: Ouais, oui. ça fait 150 euros en tout pour Anaël. Yous, t'avais dit 100 balles pour Yous. Yous, t'avais dit 50 000, t'étais un peu juste.
1: Oui, c'était
3: pas
1: juste. Le développement par les développeurs, donc ça coûte très très cher. On attend qu'ils sortent. Je sais pas qu'ils vont nous faire un jeu de ouf pour 2 milliards d'euros quand même. Hein.
3: Ouais, bah ouais.
1: Bon, bah, vous êtes fait 100 balles pour toi, Yous, et 150 balles pour toi, Naël, bravo.
5: C'est bien.
4: Ouais. Bah, bravo, merci les gars. Ça fait très plaisir là, de vous écouter tous les jours dans mon camion. Là. Ça fait
1: bah,
4: très
1: tu déchires, Yous. Bisous, merci. Bisous.
5: Salut. Salut.
3: Gros bisous.
4: Ciao,
3: bisous.
4: Ciao.
1: Salut les filles, salut les garçons.
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7: Et ils vous attendent en direct un lundi matin pour une toute nouvelle saison d'Ifoul Romano, Sam Karim, Cariole, Guigui, Rémi, Team Théo et Medellin, toute l'équipe du Morning. Premier sur la déconne et premier sur votre réveil. On prépare tout ça dans l'été du Morning de Difoul. On va parler des secrétaires Difoul qui adorent mettre des métiers à l'honneur dans la compile du Morning. Elles sont secrétaires, elles se sont retrouvées malgré elles à la une de l'actualité. On se fait ça dans moins de 10 minutes. Ça sera juste après les infos de Pato et juste après le son de Mauvais Joe que vous retrouvez maintenant à 7h23. C'est Maladie.
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0: Maladie, c'est l'homme de cet été 2026. Hein, le numéro 1 des streams en France était le son de Mauvais Joe, le leader du Triangle des Bermudes.
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2: C'est Niska dans le morning de G-Fool.
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1: Et on est à J-4, du coup d'envoi de la nouvelle saison du morning de Default. Le coup d'envoi, c'est lundi matin à 6h du matin. Toute l'équipe de retour de vacances, ils sont rentrés et ils vous préparent une toute nouvelle saison totalement inédite du morning de Default. On prépare tout ça avec les meilleurs moments de l'émission. On va revenir sur une affaire qui s'est déroulée il y a quelques semaines. On va filer dans la ville de Boskep, dans le nord de la France. C'est vraiment la frontière belge entre Lille et Dunkerque. L'histoire des rats de Boskep. Il y a des rats qui terrorisent la ville. Default va tout vous raconter dans moins de 10 minutes. Il y a du son également. Il y a Gambi qui arrive en ce jeudi matin.

0: 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Pato, on y va pour l'actu et pour le sport et on débute avec la météo.
1: Oui Vincent, c'est un temps très très agité hein, ce jeudi. Une nouvelle dégradation orageuse arrive par les Pyrénées et va remonter sur une bonne partie de la France. Attention, hein, plus d'une vingtaine de départements du centre-est, de l'ouest et du nord sont en alerte orange. Des averses, de fortes rafales, de la grêle et même un risque de tornade sont attendus localement. Alors pour les températures, il fait ce matin 17 sur la pointe bretonne et à Strasbourg, 19 à Lille et en Bourgogne, 20 en région parisienne et en Nouvelle-Aquitaine, 22 à Toulouse, 25 à Marseille et sur la Côte d'Azur. Cet après-midi, on attend 24 en Normandie et à Nantes, 27 dans le Centre-Val de Loire, à Paris et Bordeaux, 33 dans le Grand Est, à Lyon et Marseille, 35 à Perpignan et même des pointes à 40 degrés sur la Corse hein, qui est en alerte orange canicule. La pollution, la qualité de l'air est bonne, les indices entre 2 et 4.
0: Il y a l'horoscope de l'amour d'ici à 8h à pas louper. La Pato, c'est parti pour l'actu.
1: Et cette scène choquante hier soir vers 22h à Caen, une voiture a foncé dans la foule après une bagarre dans un bar près de la gare SNCF. Le véhicule a percuté une dizaine de personnes qui apparemment étaient assises sous un abribus. Il y a au moins un mort et 7 blessés graves. Le conducteur a pris la fuite avant d'être retrouvé à Ouistreham, à une vingtaine de kilomètres. On sait que le suspect a 26 ans et qu'il est né en Russie. Une enquête ouverte pour trafic d'êtres humains à Paris. 58 migrants ont été découverts entassés dans la remorque d'un poids lourd. Le camion était garé sur un parking du 18e arrondissement. Il n'y avait pas de chauffeur au moment de l'arrivée de la police. 26 personnes étaient en situation irrégulière et ont été placées en retenue administrative. Les enquêteurs vont devoir déterminer s'il s'agit d'une filière organisée. Après avoir détecté 48 cas de légionellose, dont 2 mortels cet été en Savoie, les autorités sanitaires ont identifié une des sources de l'infection. L'ARS s'est rendu compte qu'une trentaine de patients sur les 48 avaient fréquenté le même restaurant de Chambéry. Les enquêteurs ont constaté

0: y a des centaines de morts et des milliers de disparus dans cette zone très touristique.
1: On enchaîne avec le sport, Pato.
0: Les Lyonnais ne joueront pas la Champions League cette saison. L'OL a perdu son match de barrage à domicile contre le Fenerbahçe 2-1. Les Gones ont pourtant dominé la rencontre, mais se sont pris deux buts en 4 minutes. Lyon jouera donc l'Europa League cette année, comme le Stade Rennais et comme les Marseillais. Aujourd'hui, c'est au tour de Monaco de jouer son avenir européen. Les Monégasques reçoivent les Polonais de Górnik en match de barrage de la Conference League. C'est à 18h45. Les hommes du Rocher partent avec un avantage, puisqu'ils ont gagné 3-2 à l'aller, mais bien sûr, il faut confirmer. Et puis l'équipe de France de basket joue ce soir. Wemby et sa team affrontent la Slovénie pour les qualifications à la Coupe du Monde 2027. La rencontre est programmée à 20h30 sur le parquet de l'Accor Arena.
1: Merci beaucoup, Pato. On va te retrouver tout à l'heure pour l'actu et pour le sport.
0: À tout à l'heure.
1: Vous allez retrouver des secrétaires également à Difool qui adorent mettre des métiers à l'honneur, des secrétaires qui se sont retrouvés malgré elles à la une de l'actualité. C'est dans la compile du morning de Difool juste après Gambi avec René Coavilla.

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1: Allez, notre compile de l'actu tout de suite sur Skyrock, la compile de secrétaire dans l'actu, mais oui.
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1: Le métier qui fait fantasmer les hommes, enfin un des métiers qui fait fantasmer les hommes, parce que nous on n'est pas difficile au niveau des fantasmes.
2: Ah, ça c'est clair.
1: Compile de secrétaires qui ont fait la une de l'actu, on peut être secrétaire et se retrouver à la une. Et voici notre top 3 comme tous les matins sur Skyrock. Et on va démarrer avec un petit tour dans le nord, dans le 59.
3: Voyons, on va aller à Eringham où l'ancienne secrétaire de la mairie de ce village avait plaisir. Alors, village de 480 habitants.
1: On en avait parlé dans le morning, écoutez bien, si vous n'avez pas entendu l'histoire.
3: Elle a commandé l'équivalent de 155 000 euros de produits ménagers. Donc, pour une petite commune comme celle-là, c'est énorme.
1: C'est énorme, oui. Mais même pour une personne toute seule, 155 000 euros, c'est énorme beaucoup, aussi.
3: Non, mais ça peut se faire, tu vois, peut-être à Nice, je sais pas, à Paris, dans une grosse commune, les frais produits ménagers sont assez conséquents. Mais là, bon, dans un village de 480 habitants, ça fait un petit peu beaucoup.
1: Oui.
3: Mais en fait, elle l'a pas fait pour rien. Elle bénéficiait de cadeaux en échange. C'est un petit montage qui lui a permis d'obtenir 14 000 euros en parfum, ordinateur et j'en passe. Alors, la supercherie a été relevée parce que, bah, forcément, le maire se dit, mais attends, il y a 155 000 euros de trous dans la caisse pour des produits ménagers. Je comprends pas. La secrétaire a été condamnée. Les habitants font face à un nouveau problème. Bah oui, ils croulent sous les produits ménagers. Il y en a partout.
1: Bah, ils ont distribué aux habitants.
3: C'est ça.
1: Plutôt que d'offrir des bottes de chocolat aux papis, aux mamies, hop, tu offres du monsieur propre.
3: Bah ouais.
1: Tiens, allez, joyeux Noël, monsieur propre.
3: Bah, Lady, il ne fait pas ça. Il a dit, bon, bah, on va les garder. On en a pour 15 ou 20 ans.
1: Ouais, ils sont tranquilles.
3: Ouais.
1: Bon, ça périme, ces trucs, en plus.
3: Ouais, bon, après, ça va, comme ça se garde.
1: Bon, on va aller faire un tour après, le 59, dans le 57, en Moselle. Ouais. À Sargumé.

0: Seine, en Moselle, il y a un homme qui allait chez l'avocat pour divorcer.
1: Ouais.
0: Et là, qu'est-ce qui s'est passé? Il va divorcer. Il tombe sur la secrétaire.
1: Et elle était trop belle. Et il a craqué.
0: Et exactement. Eric et Sandrine ont rencontré leur histoire dans les médias locaux. Il l'a invité à boire un verre. Bon, elle refuse. Mais il retente le coup, un deuxième coup. Et là, elle accepte. Le premier coup, elle a dit j'ai trop de travail. Il a retenté sa chance une deuxième fois.
1: Ça marche.
0: Et là, elle a dit oui, c'est trop beau.
1: Ouais, c'est une belle histoire.
0: Tu vas divorcer, tu vas chez l'avocat, il y a une secrétaire, tu tombes amoureux. Pouf! Voilà, le prochain divorce, ils sauront où aller au moins.
1: Ouais, c'est clair.
0: Bon, pour l'instant, ils sont toujours ensemble, ils ne sont pas quittés. On les salue, Eric et Sandrine, s'ils nous écoutent ce matin. Et à la place numéro 1 de notre... C'est trop mignon.
2: Ouais.
0: Oui. La place numéro 1 de notre compil. Est-ce que c'est trop mignon, ça aussi?
2: C'est pas trop mignon. Ah. On file à Castres où c'est pas mignon du tout. Un conducteur d'engin a été condamné. Il s'amusait à sortir son zigougoui et à se faire du bien dans le bureau de la secrétaire. L'histoire aurait pu s'arrêter là.
1: Ouais.
2: Ce salarié de 47 ans travaille dans une entreprise de BTP et la collègue et toute l'entreprise est traumatisé parce que non content de s'astiquer la nouille, il éjaculait aussi dans la tasse et la gourde de
3: la
2: secrétaire.
3: Oh non.
2: La secrétaire ne se doutant de rien, buvait comme ça, tranquille.
0: Elle buvait
2: son petit café,
0: sa
2: petite eau dans sa gourde.
0: Quelle horreur.
2: Ouais, donc bon, à un moment donné, elle a quand même eu un doute. Elle a porté plainte et ça a été classé sans suite. Mmh. Là, elle s'est dit non, je vais installer une caméra cachée. Et effectivement, on voit bien dans la vidéo qu'en son absence, bah, le mec se met bien.
1: Quelle horreur.
2: Il a d'abord nié les faits, il a fini par avouer parce que forcément, avec les images, c'est compliqué de nier. Mmh. Et il avait un antécédent, il a été condamné en 2014 pour intrusion au domicile d'une femme.
0: Ah oui, donc c'était un vrai dingo.
2: C'était un vrai dingo. Il a été licencié évidemment sur le champ, condamné à un an de prison avec sursis, 3000 euros de dommages et intérêts pour corruption et harcèlement.
0: Un an avec sursis.
2: Un an avec sursis.
0: C'est tout.
2: Ah, écoute, les prisons sont pleines.
0: C'est ouf. Ah oui.
1: Ouais.
0: Oui. Puis bon, si t'es en prison, t'as pas forcément envie de l'avoir comme co-détenu, lui.
2: Non, pas trop.
0: Voilà.
2: Ou tu bois plus de café.
0: Ça s'appelle à Castres, ils auraient dû le. Comme ça, il n'y a plus de problème derrière.
2: J'avoue.
0: C'est ça, ouais. Bon, moi j'ai une belle histoire, Rémi aussi, de belles histoires dans notre compil de l'actu ce matin sur Skyrock.
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1: Et voici maintenant notre film d'horreur. Un film d'horreur avec... Parce que vivent les gens dans une petite ville du Nord, vous voulez les soutenir ce matin, avec des rats qui sèment la terreur.
2: Ouais,
1: vous avez peur des rats?
3: Ah ouais, j'aime pas les rats.
4: Oh bah en fait, c'est dégueulasse surtout.
1: Mais tu les manges pas, Tim, les rats?
5: Non, mais bon, bah ça dépend lesquels. De temps en temps, ça peut m'arriver.
1: Un petit rat qui passe comme ça.
5: Pourquoi pas, ouais.
1: Tu te fous dans du pain, ça fait un petit kebab. Bon, film d'horreur maintenant, écoutez, reportage.
6: Une maison qui provoque la peur dans ce quartier de Boskep. Plusieurs centaines de rats ont pris possession des lieux.
1: Pourquoi elle parle comme ça, les journalistes, à la télé? Je me suis toujours posé la question, Rémi. Toi-même qui es le meilleur journaliste du monde.
7: Ouais.
1: Pourquoi à la télé, quand ils font des reportages, parle comme ça, comme la dame?
7: Bah, c'est pas, c'est le ton.
1: C'est le ton.
5: Journaliste.
1: Et le ton, c'est bon. Reportage, qu'est-ce qui se passe? Comment ça se passe la vie avec des rats partout et les gens témoignent?
8: Donc, on peut bien voir aux fenêtres que les rideaux ont été mangés, qu'il y a du caca de rose sur les carreaux.
1: Oh.
5: Parce qu'ils vivent dans une maison.
1: Ah ouais. Donc les rats sont dans la maison et bouffent les rideaux.
5: Ouais, et après ils sortent,
1: Faut leur mettre une petite gamelle comme pour les chiens.
5: Bah oui,
1: comme ça ils bouffent plus de rideaux.
3: Et comme ça ils amènent toute la famille et puis tu nourris un bon drap après.
1: Bah voilà. Oh. Tu veux des animaux domestiques, tu les récupères. Témoignage.
9: Les rats sont comme des hommes à la fenêtre, là ils regardent dehors.
1: Ah ouais.
3: C'est mignon ça.
9: Ils ont même plus peur des hommes.
1: Carrion, tu trouves ça mignon?
3: Bah si ils regardent à la fenêtre, ouais, je trouve ça adorable.
1: Toi tu te crois dans Ratatouille, tu sais.
3: C'est clair,
1: avec un rat sympa qui regarde à la fenêtre. Témoignage encore.
10: On sort de la voiture, donc il y a des rats qui se baladent de partout, ils montent dans la voiture, ils nous suivent dans le bâtiment. Une fois ma fille s'est fait courser par un rat, elle a eu trop peur.
1: Ah bah oui, j'imagine des tout petits. T'as un rat qui te course. À la limite, faut apprendre aux enfants à ne pas avoir peur des rats.
3: Ou à courir plus vite.
1: Bon, si vous avez vous-même peur des rats, c'est vrai que c'est pas ça. Donc ils sont dans la rue, ils sont partout, ils sont là, ils sont partout, comme on dit chez nous.
11: Déjà quand on marche, il faut qu'on tape comme ça le soir.
1: Ah, ça c'est bien comme méthode. Donc tu marches et tu tapes des pieds, comme ça les rats ils ont peur.
11: Pour pas qu'ils viennent vers nous.
1: Comme avec les serpents, il faut faire la même chose avec les serpents. Ouais. Si vous avez peur des serpents, vous êtes dans la savane par exemple. Tapez fort des pieds comme ça.
3: Ouais, les éloigner, ils aiment
5: pas, ouais.
1: Et ils aiment pas. Bon, autre témoignage.
12: Donc ça c'est un rat que vous avez trouvé ce matin.
13: Oui, qui était mort.
1: Oui.
13: Et en fait, c'est l'odeur depuis deux jours qu'on sentait. Bah, c'est effrayant, quoi, déjà, parce que les urines, ça pisse partout. C'est-à-dire que tout ce qu'on se sert, on ignore si le rat n'est pas passé dessus, si... Puis c'est nuisible, quoi. Ça fait des dégâts.
1: C'est un film d'horreur, la vie des gens là-bas. On vous salue, mais ils n'ont pas trouvé une solution pour se débarrasser des rats dans la ville de Boskep.
3: Ils peuvent pas mettre des tapettes ou des trucs comme ça.
1: Bah exactement, tu mets des tapettes de partout, comme ça après les enfants ils jouent par terre. Ils ont plus de doigts, tu connais tous les habitants du village de la ville, ils ont plus de doigts les gens là-bas.
5: Non, mais ils essaient de dératiser, mais en fait les rats ça se reproduit très vite.
3: Ah oui,
1: ils sont chauds les rats.
5: Et du coup c'est galère de tous les exterminer.
3: Ou alors faut mettre des chats dans la ville.
1: Bon.
5: Ouais, après tu vas avoir un gros problème de chats. Tu sais, il y a une île en Bretagne où les chats
3: ils ont des terreurs.
1: On avait parlé dans le morning là.
7: Yes.
1: Et attention, c'est vous qui nous l'avez annoncé. Radou, t'as 49 ans, tu nous envoies un message. Et tu nous dis, avec l'appli Skyrock, vous pouvez envoyer tous les messages que vous voulez. Environ 20 000 rats à la fin de l'année en partant d'une unique femelle. C'est-à-dire qu'elle fait 50 rats dans l'année, mais comme ils se reproduisent les uns les autres. Et là, il y a le message de Céline qui nous dit. Au bout de deux mois, le rat, deux, trois mois, la rate, elle peut. Enfin, la rate, elle a deux, trois mois, elle peut faire des bébés.
3: Ça, c'est énorme.
5: C'est énorme, ouais.
3: Donc, ça fait 20 000 en tout à la fin de la chaîne, quoi.
1: Donc, ça fait 20 000 à la fin de l'année.
3: Ah ouais.
5: C'est ouf.
1: Et ben voilà, c'était notre film d'horreur.
5: Eh ben.
1: Bouh. Sur Skyrock.
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0: PLK sur Skyrock avec Pocahontas. Et ça y est, on y est, un PLK qui sera en concert Skyrock les 4 et 5 septembre, en concert complet du côté du Stade de France à Paris-Saint-Denis. Et derrière, il part en tournée Skyrock dans toute la France jusqu'à la fin de l'année. Toutes les infos, bien évidemment, sur le net, c'est Skyrock FM. Il est 8h05, bienvenue dans l'été du Morning de Difool. Vous allez retrouver la brigade anti-perversion. C'est une unité que Romano a créée pour gagner de l'argent et pour lutter contre les pervers. Mais juste avant, c'est parti pour votre horoscope de l'amour. L'horoscope de l'amour, vous connaissez le principe, c'est votre puissance amoureuse sur une échelle de 0 à 5. Et donc pour ce jeudi 27 août, on a 0 sur 5 de puissance amoureuse pour les sagittaires et pour les balances. Alors attention à votre côté nombriliste, essayez de vous ouvrir aux autres. Les vierges et les capricornes, c'est 1 sur 5, vous aurez du mal à vous faire confiance aujourd'hui, nous on vous conseille de suivre votre instinct. Les poissons et les scorpions, c'est 2 sur 5, n'attendez pas que l'on devine vos sentiments, sachez vous exprimer. Bélier et taureau, c'est 3 sur 5, alors aujourd'hui vous n'aurez pas peur de faire le premier pas, et c'est ce qui vous permettra d'avoir la bonne attitude. Les Verseaux et les Gémeaux, c'est 4 sur 5, avec votre ouverture d'esprit qui vous permettra d'ouvrir les portes et les cœurs. Et on termine avec les lions et les cancers, un beau cadeau de la vie pourrait vous surprendre aujourd'hui, c'est le moment de kiffer, de profiter. Les lions et les cancers, c'est 5 sur 5 de puissance amoureuse.
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0: 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Pato, on y va pour l'actu, pour le sport et bien sûr on attaque avec le temps.
1: Ouais Vincent, et bah le temps va être très agité hein, ce jeudi. On a une nouvelle dégradation rageuse là qui arrive par les Pyrénées qui va remonter sur une bonne partie de la France. Attention, hein, plus d'une vingtaine de départements du centre-est, de l'ouest et du nord sont en alerte orange. Des averses, de fortes rafales, de la grêle et même un risque de tornade sont attendus localement. Alors pour les températures, il fait ce matin 17 sur la pointe bretonne et à Strasbourg, 19 à Lille et en Bourgogne, 20 en région parisienne et en Nouvelle-Aquitaine, 22 à Toulouse, 25 à Marseille et sur la côte d'Azur. Cet après-midi, on attend 24 en Normandie et à Nantes, 27 dans le centre-Val de Loire, à Paris et Bordeaux, 33 dans le Grand Est, à Lyon et à Marseille, 35 à Perpignan et même des pointes à 40 degrés sur la Corse qui est en alerte canicule orange. Hein, il y a un coup de sirocco. La pollution, la qualité de l'air est bonne, des indices entre 2 et 4.
0: Il y a le top tendance à pas louper, on va scroller pour vous, mais là, Pato, c'est parti pour l'actu.
1: Ça concerne 31 millions de Français. La collecte de la taxe foncière a débuté pour les contribuables ayant opté pour l'option papier. Les premières enveloppes ont été expédiées en début de semaine. Et puis à partir d'aujourd'hui, les propriétaires non mensualisés peuvent consulter leur avis dans leur espace personnel impots.gouv.fr. Bon, pour ceux qui paient déjà chaque mois, hein, ça sera le 19 septembre. Comme c'était la période des élections municipales, très peu de communes ont augmenté leur taux. Un accident de téléphérique en Isère, ça s'est passé à 2700 mètres d'altitude. Une télécabine de l'Alpe d'Huez a heurté une grue. Les passagers ont été projetés vers l'avant au moment de la collision. 13 personnes ont été blessées, dont 3 en urgence absolue. Un Français placé en détention provisoire en Italie. Pendant un contrôle de routine, les policiers italiens ont découvert qu'il transportait dans sa camionnette du matériel militaire, dont 3 missiles anti-chars. Il venait de débarquer d'un ferry en provenance de Grèce. Alors, il a dit qu'il travaillait pour une entreprise d'armement française, mais les documents qu'il a présentés n'ont pas convaincu les autorités italiennes. L'Algérie touchée par de violents incendies, les pompiers luttent contre près de 70 feux en simultané dans le nord-est du pays. Les flammes se sont dangereusement rapprochées des habitations. Au moins 12 personnes ont perdu la vie, il y a des dizaines de blessés.
0: Tout ce qui se dit, tout ce qui se raconte sur le net, il y a le top tendance en prépa, mais là, Pato, c'est parti pour le sport.
1: Un réveil difficile pour les Lyonnais. L'OL a raté sa qualification pour la Champions League en s'inclinant 2-1 contre le Fenerbahçe. La frustration était palpable. Hein. Corentin Tolisso et ses coéquipiers ont dominé la rencontre. Ils ont aussi inscrit 2 buts qui ont été refusés par l'arbitre. Lyon jouera donc l'Europa League comme le Stade Rennais et les Marseillais. Monaco espère un meilleur scénario. Les Monégasques reçoivent les Polonais de Górnik en match de barrage de la Conference League. Les hommes du Rocher partent avec un avantage, puisqu'ils ont gagné 3-2 à l'aller. Le coup d'envoi est à 18h45.
0: Et donc, Pato, on y va, c'est parti pour le top tendance.
1: Et en 1, bah, sur les réseaux, ça parle d'Apple. La marque à la pomme va présenter son iPhone 18 le 9 septembre prochain et devrait aussi annoncer la sortie de son premier iPhone pliable. Si on en croit la rumeur, hein, il va s'appeler l'iPhone Ultra. Il y a Marco qui est choqué. Et j'ai vu que le téléphone pourrait coûter 2500 euros. Je ne sais pas si on se rend compte de la dinguerie. Il y a des voitures d'occasion qui coûtent moins cher que ça. Sabri, pas convaincu. Oh là là, j'ai déjà du mal à plier mes vêtements, alors je comprends pas l'intérêt d'avoir un iPhone pliable, ça sert à rien. Ou l'Anonymous qui est content. Ah bah voilà, enfin une vraie nouveauté, je vais l'acheter direct.
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1: En 2, ça parle de Matteo Guendouzi, l'ancien joueur de Marseille qui joue au Fenerbahçe, a provoqué les Lyonnais hier soir après leur défaite en faisant un fuck aux supporters, en criant allez l'OM, en imitant le signe de Jules ou encore en touchant les testicules. Bon, ça a fini par déclencher une bagarre générale. Un adjoint de l'entraîneur lyonnais a carrément pété un plomb. Il y a Sébastien de Belzens qui est content. Guendouzi qui a pas oublié ses années à l'OM. Quel boss mort de rire. Jamel qui en rajoute. Tout le monde parle de Guendouzi, mais personne parle de Greenwood qui lui aussi a fait le signe Jules à la fin du match. Marseillais un jour, Marseillais pour toujours. Ou le Badgoun pas content. Aucune humilité, ce Guendouzi. C'est nul ce qu'il a fait. Ok, tu peux chambrer, mais faut savoir s'arrêter. Vivement qu'il se prenne un gros retour de Badgoun. bâton. Et puis en 3 pour terminer, ça parle de Tim Curry, l'acteur qui jouait le clown horrifique dans Ça est décédé à 80 ans. Déborah qui l'a pas oublié, je pense que c'est l'acteur qui m'a le plus traumatisé de toute ma vie. Je me suis pissé dessus à cause de lui. La chèvre du Vercors qui est fataliste, bon, il avait des gros soucis de santé, hein. Je pense qu'il a bien fait de partir. Ou encore Samantha qui écrit « J'adore l'acteur, mais c'est à cause de lui que la moitié de la population a la phobie des clowns. »
0: Eh ben merci beaucoup Pato pour ce top tendance. Merci à tous ceux qui réagissent sur le net. Voilà, vous aussi vous réagissez sur un réseau social. Eh ben vous pouvez retrouver à un moment donné à la une du top tendance. Et Pato, on te retrouvera tout à l'heure pour l'actu et pour le sport.
1: À tout à l'heure.
0: La brigade anti-perversion, hein, préserver l'ordre et gagner de l'argent, c'est dans les pas chers, les conseils pas chers de Romano. C'est juste après la sexy nana d'Ayana Kamura et la rafleuse. Yeah, yeah.

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1: Bon, alors, les conseils pas chers tous les matins, de bonnes idées pour gagner de l'argent, de bonnes idées pour éviter de se faire escroquer. De quoi parle-t-on dans ce grand moment économique sur Skyrock?
2: Là, c'est en Thaïlande.
1: Ah, j'ai vu, c'est les Français qui ont mauvaise image. Enfin, les Français, les touristes étrangers qui ont mauvaise image en Thaïlande, c'est ça?
2: Ouais, et là-bas, ils renforcent les amendes pour comportement inapproprié.
1: Ouais. En fait, les gens, ils vont en Thaïlande, ils croient que tout est permis.
3: Ouais, ils niquent tout.
1: Et ils se lâchent.
3: Ah, c'est un truc de ouf.
2: Ouais, par exemple, deux Français, bon, ils étaient en train de faire des trucs sur un tuk-tuk.
4: Ouais.
2: Un tuk-tuk. Ils ont pris une amende et bon, il y a également un Espagnol et une Péruvienne. Eux, c'était carrément bon, la totale dans Paris, dans un tuk-tuk. Donc, les Thaïlandais en ont marre. On en a marre.
1: Ça voit des gaps, ça nous énerve.
2: Attends, ils mettent des amendes, c'est à minima 130 euros. Ça peut même être des peines de prison parce qu'ils commencent à en avoir marre. Ça soit trop le foutoir dans leur pays.
1: Les tuk-tuk, c'est les petits taxis locaux.
4: Qui sont tirés par quelqu'un en fait.
3: Non, pas forcément. Non, c'est un moteur.
1: Pas forcément.
4: Ah ouais.
3: Ça a évolué. Hein.
1: C'est un moteur.
5: Elle est encore sur Tintin au Tibet.
4: C'est grave.
1: Ça fait un bruit de ouf et une fumée de ouf derrière.
3: Ah, ouais. Ils mettent de la musique à fond.
1: Ah ouais, ils écoutent de la musique à fond. Poum, poum, poum. Allez, tuk-tuk.
2: Et c'est les trucs à Paris qu'il y en a aussi qui sont tout délabrés là.
1: Ah, il faut des tuk-tuk à Paris, j'ai pas vu.
2: Ah ben bah ouais, il faut les tuk-tuk. Celui qui conduit, le mec, il lui reste 3 dents.
1: Tu travailles.
2: Fais la quimbra et tout.
1: Tu travailles à la police, Romano, ce matin. Voici le brigadier. Romano, je sais pas ce que tu es d'ailleurs. Tu es quoi ce matin?
2: Je suis brigadier. Je suis même. Je suis dans la police.
4: Voilà,
2: je vais improviser mon grade comme ça. On va y aller.
3: Brigade anti-perversion. Quoi.
1: Allez, c'est
2: parti. C'est ça, ouais, dans le genre.
1: Donc tu as vu les gens
2: faire. C'est parti. Ouais, les gens faisaient des cochonneries. C'est pas possible. Donc verbalisation. Allez, hop, ça va tomber.
1: Allez, on verbalise. Allez. Oh, ça sonne. C'est parti.
3: On va chez Manu.
1: Eh bien, c'est parti chez Manu. On va le verbaliser, lui. Il fait des cochonneries. Hein.
3: Ouais.
1: Ça se fait pas.
6: Allô?
1: Il est là.
2: Oui, bonjour, c'est Manu?
6: Oui.
2: Oui, bonjour, excusez-moi de vous déranger. Monsieur Lapin, c'est à l'appareil Brigade Anticriminalité et Perversion à l'appareil. Je vous appelle, dites voir, on a eu des signalements comme quoi vous vous touchiez avec votre femme dans la rue.
6: Mais vous êtes un con ou quoi, là? Vous êtes vraiment des abrutis avec ma femme à 75 ans. Vous rigolez ou quoi?
1: Bah, vous avez le droit.
2: Il n'y a pas d'âge pour ceux qui... Il n'y a pas de
6: chance
2: de
6: caresser. Vous voulez pour un con, là, avec un numéro privé? Appelez avec un numéro apparent que je puisse vous rappeler.
2: Tu veux que je vienne t'interpeller?
1: Non, je crois qu'il est parti.
3: C'est pas dommage.
1: Il a terminé par. Tu t'es fait un ami ce matin, là.
2: Ouais, très sympa.
1: Romano de la brigade. La brigade a quelqu'un d'autre à appeler, mais oui.
3: Alexandre.
1: Eh bien, c'est pour Alexandre. La brigade, le brigadier ce matin, sévit. Attention, anti-perversion, tout ça. Hein. Si
7: allô.
2: Oui, bonjour, c'est la femme d'Alexandre?
7: Oui, je suis la femme d'Alexandre, bonjour.
2: Oui, bonjour, excusez-moi de vous déranger. Brigade anticriminalité et perversion. Dites voir, je vous appelais parce qu'il y a des voisins qui nous ont signalé que vous vous touchiez dans la rue avec Alexandre.
7: Ah oui, c'est sûr, oui, bien sûr.
2: Oui, bah, donc faudrait arrêter, madame, parce qu'il y a des gens que ça dérange.
7: Ben, il n'y a pas de souci, monsieur.
2: Oui, donc je vais venir vous voir ce matin, comme ça vous allez vous toucher avec votre mari un peu devant moi.
7: Oui, bien sûr, avec grand plaisir, monsieur.
2: Et ensuite, ben, ce que je vais faire, c'est que je vous mettrai une amende.
1: Oui, il ne faut pas le faire.
2: Allô? Allô, allô?
6: Oui.
2: Oui, donc comme j'expliquais à votre femme, vous allez vous toucher devant moi ce matin.
6: Vous êtes qui?
2: Monsieur Lapince.
6: Monsieur Lapince, de où?
2: Oui. De la brigade anticriminalité et perversion.
6: D'accord.
2: Voilà. D'accord. Donc je vais arriver d'ici 5-10 minutes. Donc vous commencez à vous chauffer, j'arrive.
6: Pas de problème, je vous attends.
2: Et ensuite vous me donnerez 190 euros pour l'amende.
6: Eh bien venez avec grand plaisir, pas de problème.
2: Voilà, c'est très gentil de votre part. Eh bien écoutez, merci à vous, je vous dis à tout de suite.
1: Voilà, bah voilà, très bien. Enfin, bah écoute, c'est géré.
2: C'est vrai, bah voilà.
1: 190
2: euros. Emballé, c'est pesé.
1: Voilà, conseil pas cher réussi.
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1: Allez, on parle d'amour. Comment vous avez séduit votre chérie? Racontez-nous tout. Tim, comment t'as séduit ta copine du lycée là?
2: On se parlait et puis voilà quoi.
1: Mais comment t'as fait pour la séduire? Parce que je me pose toujours la question.
3: Comment ça a avancé?
1: Ouais. Comment t'as pu faire, oui?
4: Ta technique de drague?
2: Je sais pas, on se parlait, ça s'est passé comme ça, au feeling quoi, tu vois.
4: Elle a eu pitié.
3: Elle t'a pas mangé.
2: Elle a eu pitié, elle s'est dit, bon, écoute, on va peut-être essayer de faire un truc.
1: Je vais lui rendre service.
2: Ça a duré 2 ans quand même.
3: Ah ouais? Oh,
2: bravo.
3: Putain. Est-ce pourquoi ça s'est fini?
2: Bah parce que c'était 2 ans de calvaire. Parce que elle a trouvé mieux.
3: Oh.
1: C'est vrai? Elle est partie pour un autre?
2: Ouais, elle est partie pour un autre, ouais.
3: Oh, c'est horrible.
1: Ouais, c'est horrible.
3: Mais c'était pas la bonne, tu mérites mieux.
2: Bah je pense, ouais.
1: Exactement, c'est ce qu'il faut se dire en général. Oui. 0153 40 30 20, vous nous appelez, on décroche et vous êtes en direct. Comme ça, vous pourrez passer un petit message à votre chérie. Profitez-en. Allô.
5: Skyrock, allô, bonjour. Allô, comment ça va?
1: Salut. C'est qui?
2: Salut.
1: Comment tu t'appelles?
5: Mathias.
1: Salut Mathias.
2: Bon, Mathias.
1: Alors Mathias, comment t'as rencontré l'amour? Comment t'as séduit ta chérie ou vice versa d'ailleurs?
5: Alors en gros, j'ai rencontré ma femme, c'était en tâtant sa cousine au départ.
2: En quoi? En tâtant sa cousine?
3: Ouais.
5: Ouais, en fait, si tu veux,
1: dis-nous.
5: J'étais parti en fait pour sa cousine et en gros, les choses, ça s'est mal passé avec sa cousine, donc.
2: Elle s'est fait tâter.
1: Mais t'étais sorti avec la cousine ou pas?
3: Non, il était pour.
5: Non, j'ai rencontré en fait, c'était sur les réseaux et après, on a passé quelques jours ensemble et en fait, elle voulait pas de moi, donc par amour, je me suis rabattu sur Gwen, donc ma femme.
1: Par amour, je me suis rabattu sur Gwen, comme c'est joli.
3: Je sais pas si je le prendrais bien si j'étais Gwen.
5: Non, mais c'est pas ce que je voulais dire, ouais. C'est que je me suis vite attaché à elle parce que c'était le jour et la nuit.
1: Et aujourd'hui, quand tu revois la cousine, parce que tu dois la croiser, la cousine.
5: Ah non, du tout, non, plus du tout. Donc on a coupé contact.
1: Et ta femme, elle sait qu'au départ, c'était la cousine, en gros, qui t'intéressait.
5: Elle l'a pris bien après, donc pareil, elle y a eu un petit choc.
1: Tu m'étonnes, j'imagine. Et donc,
5: sinon, en soi, après, elle s'en fout complètement maintenant, ça fait 4 ans qu'on est ensemble.
1: D'accord.
3: Et c'est elle la bonne.
1: Et bravo.
5: Voilà, c'est ça. Donc, il y a une petite dédicace aussi.
1: Bravo, fais une dédicace à ta chérie, nous on embrasse Gwen aussi.
2: Sans oublier la cousine,
5: donc dédicace à Gwen, donc et aussi à tous mes amis qui m'écoutent, donc Caroline, Julien, Tartiane, tout le monde.
1: Caroline,
3: voilà.
1: Bisous à toi, Mathias.
2: Bisous.
1: On te souhaite une belle journée et on t'envoie ton mug du morning, on te fait des gros bisous.
5: Super.
3: Bisous.
5: Et gros bisous.
1: Salut Mathias.
2: Ciao.
1: 0153 40 30 20, comment vous avez séduit? Vous nous dites tout. Allô.
6: Oui, bonjour.
1: Bonjour.
2: Salut.
1: C'est qui?
6: C'est William.
1: Salut Willy. Alors, comment t'as séduit ou comment t'as séduit toi?
6: Alors moi j'ai séduit sur Facebook pendant que j'étais à l'armée.
1: Ah donc ouais, tu te faisais chier à l'armée, tu traînais sur Facebook, c'est ça?
6: Non, même pas, je lui ai demandé pour sortir avec et tout ça, avoir un petit rendez-vous. Et au début, vu que j'étais à l'armée, elle voulait pas du tout.
1: Ah pourquoi? Mais t'es pas fan des militaires, pourtant les militaires ça fait fantasmer les filles.
6: Oui, je sais, mais moi elle voulait pas du tout. Et quand j'ai quitté l'armée...
1: Tu lui avais dit que t'avais un gros pistolet?
6: Non, même pas.
1: Un gros fusil?
6: Même pas.
1: Non plus.
6: Non. Et quand j'ai quitté l'armée, j'ai envoyé un petit message et puis on s'est vu, on a mangé un petit truc et puis ça fait 7 ans qu'on est ensemble maintenant.
3: Ah, c'est beau.
1: C'est belle histoire.
2: Ouais. C'est trop mignon.
1: Comment elle s'appelle ta chérie, qu'on lui passe un petit coucou?
6: Alors, Laura.
1: Eh bien, un gros bisou à Laura. Bisous, Laura.
3: Ouais, bisous à elle.
1: Et bisous à
2: toi. Lolo.
1: On t'envoie ton mug du morning, on te fait des gros bisous.
6: Alors, merci, c'est gentil. Bon courage à vous.
1: Merci pour vos belles histoires d'amour.
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1: Avec un réveil agité, hein. Le temps voilà, qui est perturbé dans pas mal d'endroits. On en reparle dans quelques minutes avec Pato dans l'actu et dans le sport. Il est 8h34, l'été du morning de Default, pour bien préparer le coup d'envoi de la nouvelle saison. Lundi matin, on est à J-4 à l'été du morning de Default. Justement, on va préparer la rentrée. Qu'est-ce que vous pensez de l'interdiction des jupes et des shorts dans certains établissements? On va en parler avec Default et toute l'équipe pour la suite de l'émission. La suite de jeudi matin. Il y a les numéros également qui vont avec dès le matin sur Skyrock. Joule, Parfum Quartier. Vous le retrouvez tout de suite, hein, Joule découvert sur Skyrock. Un classique de Jay-Z également. Me, Myself and I. Et puis n'oubliez pas de vous inscrire également pour le 100% cash, hein, pour les 15 000 balles qui tombent la semaine pro dans le morning de Default. 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Pato, c'est l'heure de te retrouver, c'est l'heure de faire le point, bien évidemment, sur l'actu et sur le sport. On attaque avec la météo.
2: Oui Vincent, c'est une météo très agitée, hein, ce jeudi. Une nouvelle dégradation orageuse arrive par les Pyrénées qui, elle, va remonter sur une bonne partie de la France. Attention, hein, plus d'une vingtaine de départements du centre-est, de l'ouest et du nord sont en alerte orange. Des averses, de fortes rafales, de la grêle, des grêlons et même un risque de tornade attendu localement. Alors pour les températures, il fait ce matin 17 sur la pointe bretonne et à Strasbourg, 19 à Lille et en Bourgogne, 20 en région parisienne et en Nouvelle-Aquitaine, 22 à Toulouse, 25 à Marseille et sur la Côte d'Azur. Cet après-midi, on attend 24 en Normandie et à Nantes, 27 dans le centre-Val de Loire, à Paris et Bordeaux, 33 dans le Grand Est, à Lyon et Marseille, 35 à Perpignan. Alors on a des pointes à 40 degrés sur la Corse qui est en alerte orange canicule. On a un coup de sirocco. La pollution, la qualité de l'air est bonne, les indices entre 2 et 4.
1: Il y aura l'horoscope de l'amour à pas louper d'ici à 9h et la Pato, c'est parti pour l'actu.
2: Et c'est un coup dur pour les salariés de Sodexo. Le groupe français de restauration collective a annoncé qu'il allait supprimer plus de 1000 emplois en France. La direction explique devoir faire face à une concurrence accrue et à l'évolution de l'attente des consommateurs. Sodexo emploie 25 000 personnes sur 4 000 sites. 2000 postes avaient déjà été supprimés pendant la période Covid. Un député RN soupçonné d'avoir

0: Puis alors ça, c'est hallucinant. Le groupe Meta a accepté de payer 16 milliards de dollars pour éteindre les poursuites judiciaires. Le groupe qui gère Facebook et Instagram était accusé par des dizaines d'États américains d'avoir favorisé l'addiction des mineurs à ses réseaux sociaux. Mark Zuckerberg a préféré éviter ce procès et a procédé à des changements. Il s'est engagé à limiter l'accès à 2 heures par jour pour les mineurs, à bloquer les notifications la nuit et pendant les heures de cours. Les compteurs de likes seront masqués et les filtres imitant la chirurgie esthétique désactivés.
1: On enchaîne avec le sport, Patou.
0: Réveil difficile pour les Lyonnais ce matin. L'OL rêvait de retrouver la Champions League après 6 ans d'absence dans cette compétition, mais les Gones ont perdu 2-1 à domicile contre le Fenerbahçe. Le club rhodanien perd gros financièrement car il comptait sur une qualif pour enflouer ses comptes bancaires. Lyon jouera donc l'Europa League comme le Stade Rennais et comme les Marseillais. Les Monégasques espèrent se qualifier pour la Conference League. Les Monégasques reçoivent les Polonais de Górnik à 18h45. Les hommes du Rocher partent avec un avantage puisqu'ils ont gagné 3-2 à l'aller. Et puis Kylian Mbappé a encore fait des étincelles hier soir en Espagne. Le Real Madrid a dominé la Real Sociedad 4-1. L'attaquant français a été élu homme du match en inscrivant un triplé. Il est déjà en tête du classement des buteurs à égalité avec Ferlim Lopez du Barça.
1: T'es pas content, triplé. Allez hop, Kylian. Voilà, merci beaucoup Pato, on va te retrouver demain matin. Tu seras là dès 6h pour l'actu et pour le sport.
0: Et bonne journée.
1: L'été du morning de Difool, ils jouent au Lego et se sont retrouvés à la une de l'actualité. C'est la compile que Difool vous a préparée pour votre jeudi matin. C'est juste après Parfum Quartier de Joujoujoul.
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1: Attention, voici tout de suite notre compile de Lego dans l'actu. On peut se retrouver à la une de l'actu avec des Lego.
2: Eh ouais, c'est ouf, bah, ça arrive.
1: C'est le top 3.
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1: Compile de l'actu, top 3 tout de suite. Rémi, on va voyager dans le monde entier. Moi, je vais vous amener dans un instant en Hongrie.
2: Ouais, et là, on va aller au pays du Lego, justement, au Danemark.
1: Ah, c'est vrai, c'est le pays du Lego.
2: C'est ça. Airbnb propose de dormir dans un appartement pour 4 personnes entièrement fait de Lego.
1: C'est marrant, ça.
2: C'est pas une blague. Ouais. 25 millions de briques en plastique nécessaires pour fabriquer cet appartement. Les meubles, la déco, les objets et même un chat en Lego. Alors, pour y dormir, il faut participer à un concours. La Lego House se trouve dans la ville donc danoise où le Lego a été inventé.
1: Non mais c'est génial ça.
2: Ouais.
1: Le plus génial, c'est le mec qui a été payé pour construire l'appartement en Lego.
3: Il a dû kiffer, ouais.
2: Il a dû se faire chier quand même.
1: Bah non, il a été payé pour jouer.
2: Ah mais bon, 25 millions.
1: Bah oui, quand t'es petit, tu joues au Lego parce que ça te fait kiffer. Mais là, on te paye pour construire un appartement en Lego.
3: Ouais. Sympa, ouais.
1: Bah ouais, c'est sympa. Donc c'est au Danemark, ça.
2: C'est ça.
1: C'est Airbnb. Ma petite histoire hongroise. On va aller à l'hôpital en Hongrie avec un homme qui arrive à l'hôpital et qui dit j'ai énormément de douleurs au ventre.
4: Ouais.
3: Ah bon, je crois qu'on a compris déjà.
1: D'après vous, qu'est-ce qui s'est passé?
3: Il a fait tomber un Lego et malheureusement il a dû s'asseoir dessus.
4: Malheureusement.
3: Sans faire exprès tout ça.
1: Exactement.
3: Ah le pauvre.
1: Il est arrivé à l'hôpital. Non mais il a pas donné de raison. Il a dit je sais pas comment c'est arrivé là. Donc en fait oui, il avait des Legos dans le cul. Le problème, c'est ce que dit l'infirmière qui l'a examiné, les médecins qui l'ont examiné, c'est que les Legos étaient collés les uns aux autres.
2: Ah oui.
1: Donc le mec il s'est fait une petite construction et après il a dû tomber dessus après.
2: Ouais.
1: Il a fait une petite construction.
2: Ça arrive.
1: Il s'est assis et
3: ça a dû faire mal quand même.
1: Oh, merde alors, dis donc.
3: Ça a dû bien râper et tout.
1: Donc il s'est retrouvé avec des Legos dans le cucu. Comme quoi les Legos ça sert vraiment à tout. C'est super les Legos. Hein. Et à la place numéro 1 de notre compile de l'actu.
2: On termine aux States avec Andy. Andy, il a 32 ans et depuis qu'il est gamin, il est allergique. Enfin, en tout cas, il éternue et tout. Il a plein de problèmes quand il croise un chat, un chien, l'herbe, des arbres aussi, la poussière. Bref, toujours des problèmes d'allergie. Alors à un moment donné, il va voir des médecins. Il n'arrête pas d'aller en voir pour essayer de trouver un traitement. Et un jour, il a trouvé le médecin miracle. Le pauvre Andy avait une pièce de Lego coincée dans le nez.
1: Ah ouais,
2: et en fait, il s'en était pas rendu compte. C'est une toute petite pièce. Il l'avait coincée quand il avait 6 ans, donc il s'en rappelait plus. Et depuis, ce Lego était niché dans son nez, ce qui provoquait donc des allergies continuelles. Sa mère se souvient avoir enlevé la petite figurine en Lego avec une pince à épiler, mais il restait un morceau dans la narine.
1: Ah, il y a un bout de cassé, parce que
2: un petit bout de cassé,
1: il est pas fut-fut, on dit.
4: Ouais, c'est clair.
2: Voilà, un petit bout de cassé. Donc après cette galère, elle lui avait d'ailleurs confisqué le jeu. Il n'a plus joué au Lego, le pauvre Andy. Il est désormais soulagé, il respire bien mieux.
1: Bah, comme quoi, les Lego finissent à l'intérieur du corps, dans le cul en Hongrie
2: et
1: aux États-Unis dans le nez. Là.
3: Vous voulez d'autres infos sympas mais pas ouf sur Lego?
1: Vas-y, si c'est pas ouf, on l'apprend.
3: Alors sur les boîtes de Lego, c'est marqué que ça peut se faire de 4 à 99. 19 ans.
1: Oui.
3: Et Lego, ils vont changer ça. Parce qu'en fait, il y a un papy britannique qui a 100 ans et qui continue de faire des Lego.
1: Ah, il est pas content.
3: Donc, excellent. Il est pas content, donc ils vont changer le numéro sur la boîte. C'est marrant que ça soit de 4 à 100 ans.
1: Ouais, ils peuvent faire même
4: plus.
1: Bon, vive les Lego.
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1: Bon, alors qu'est-ce qui se passe au bahut? Et qu'est-ce que t'en penses, ton papa, toi, Rémi?
2: L'uniforme.
1: Et en tant que papa, non, c'est pas l'uniforme. C'est le lycée Arago de Perpignan qui a décidé d'interdire à ses élèves de venir avec des shorts, des jupes, des robes ou des t-shirts trop courts.
3: Ah, genre des crop top quoi.
1: Genre les. Oui, enfin, je pense pas que.
4: C'est pour les filles, ouais, je pense.
5: Si, c'est ça, c'est crop top pour les filles, ouais. T-shirts courts pour les garçons.
1: Et vous allez voir l'argument du directeur. T'en penses quoi, toi, Rémi, d'ailleurs, en tant que papa de filles et de garçons? Puis t'as tout, toi.
2: Non, faut laisser les jeunes s'habiller comme ils veulent, pas de soucis.
3: Après, faut pas que ça soit indécent, tu vois.
1: Oui.
3: Ça reste l'école.
1: Bah, j'imagine que rares sont les élèves qui se pointent avec les filles. J'imagine que si vous allez au bahut, ou les filles, quand vous alliez au bahut, vous y alliez pas en mini-jupe.
5: Ouais.
3: Oui, voilà.
2: Ah, c'est
4: parfois, il y en a qui sont un peu limite.
2: Ouais, et puis c'est pas trop comme quand on allait à l'école, j'avoue. Dans ça,
1: après, quand même. Après, pourquoi pas. Karim, qu'est-ce que t'en penses, toi, de l'interdiction des jupes, des robes, des shorts, des t-shirts?
6: Mais vous crevez de chaud, les pauvres.
4: Bah, ouais, les pauvres. Ouais.
1: Ah, c'est ce que disent les parents. Ouais, c'est ce que disent les élèves aussi. Une élève, écoutez ce qu'elle dit.
7: Mais chaud, j'ai envie de me mettre en short, je suis obligée de mettre un jean.
1: Bah oui.
7: Je trouve ça honteux.
1: Et d'après vous, l'argument du directeur, c'est quoi?
4: Bah, c'est, je pense, pour s'adapter à la vie professionnelle future où ils seront peut-être obligés d'être habillés comme ci, comme ça.
1: Pas du tout.
4: Ah bon, non?
1: Ah non, pas du tout. Le directeur.
6: C'est pour les odeurs?
1: Je sais pas, je le trouve. Ah non, pas du tout, c'est pas pour les odeurs.
6: Okay.
4: Parce que au contraire, il y a encore plus si on est tous couverts alors qu'il fait chaud.
1: Ouais, si tout le monde transpire, c'est vrai que ça va être encore pire. Non, écoutez donc.
5: Le mail qu'il a envoyé aux familles.
1: Ouais, écoutez bien.
8: L'établissement précise. Il est rappelé que certaines tenues ne sont pas propices à la concentration ni à l'engagement dans le travail scolaire.
1: La concentration, genre par exemple quand tu as une camarade de classe qui arrive en jupe, eh bien les garçons ils sont tout émoustillés et ils ne se concentrent pas. Pareil quand tu vois un garçon en short. Bah moi ça me le fait des fois.
6: Ouais, c'est vrai.
4: Ouais, mais moi même en jean là, je te vois avec ton jean dit full
6: des trucs.
1: Mais le directeur, il est un peu
4: Ouais, je pense qu'il a un problème.
1: Il a un petit souci.
4: Je pense qu'il a un souci, ouais.
1: C'est un petit
4: il a dû disjoncter là.
1: Et tiens, on a quelqu'un qui va au bahut ce matin. C'est qui va au bahut ce matin?
4: C'est Mathéo.
1: Salut Mathéo. Bienvenue sur Skyrock.
9: Salut l'équipe.
1: Salut Mathéo. Comment ça va Mathéo?
9: Bah ça va.
1: Bon, sois le bienvenu Mathéo. Est-ce que t'as des règles chelous? Bah oui, qu'est-ce que tu penses de la règle d'ailleurs? Juste avant, puisqu'on parlait de ce lycée à Arago, à Perpignan, qui a décidé d'interdire à ses élèves de venir avec des shorts, des jupes, des robes ou des t-shirts trop courts. Parce que selon le directeur, ça déconcentre les élèves parce qu'ils sont tout émoustillés.
6: Ça déconcentre lui, ouais.
1: Quand tu vois.
9: Bah ouais, c'est pour moi, c'est plutôt lui que ça émoustille.
1: Ah, tu trouves aussi.
6: Ça, ouais.
1: Je trouve chelou, moi. Je sais pas si c'est lui qui a pris la décision, mais si c'est lui qui a pris la décision, c'est un peu chelou. Quand tu vois un pote en short, toi, au bahut, est-ce que tu es tout émoustillé?
9: Absolument pas.
4: Mais attends, si c'est une fille.
6: En jupe, par exemple.
9: Non, moi j'ai une copine et. Non.
4: T'es un mec sérieux.
1: Ouais, t'es un mec bien, Mathéo.
4: C'est bien, Mathéo, t'as raison.
1: T'avais des règles cheloues dans ton bahut à toi?
9: Ouais, bah c'est qu'en fait, nous, on n'a pas le droit d'avoir notre sac à côté de nous en cours.
1: Pourquoi?
6: Ouais,
9: en fait, quand on arrive en cours, on doit sortir toutes nos affaires dont on va avoir besoin, agenda, cahier, trousse, etc. On doit éteindre le téléphone, donc l'éteindre vraiment, le mettre dans le sac et poser le sac au fond de la salle.
1: Ah, c'est parce qu'en fait,
4: ça c'est ce que tu fais le jour du bac normalement.
1: Oui, mais ça tu fais. Toi, tu t'entraînes en fait pour le bac
4: toute l'année.
1: C'est
9: non, non, nous, ouais, ça, c'est nous, c'est toute l'année. Mais bon, si on oublie quelque chose ou quoi, on est obligé de se lever, d'aller au fond de la salle et tout. C'est un peu chiant quand même.
1: C'est un beau bordel dans le bahut. Je suis sûr qu'il y a tout le monde, tout le temps quelqu'un qui oublie quelque chose. Non.
4: Si t'as besoin d'envoyer un texto, tu dois aller au fond de la salle.
1: Ouais,
4: c'est chiant.
1: Ouais, tu vas envoyer une photo, tu peux faire un selfie, l'envoyer à un pote à toi.
4: Ah, c'est relou.
1: Ouais, j'imagine. Bon, tu commences par quoi aujourd'hui, Mathéo?
9: J'ai maths.
1: Combien d'heures? 2 heures?
9: Non, une heure.
6: Ah, c'est bien,
1: ça va. Ça va. Les heures de maths, ça marchait par deux, moi, tout le temps.
6: Ah ouais?
4: Ah, moi, pas toujours, ça dépend.
5: 2 qu'une heure.
1: Ah ouais. Comment?
6: Bah, comme ça, t'es tranquille. 2 heures, comme ça, t'es tranquille après.
1: Bah écoute, bon courage, Mathéo. Tu salueras tout le bahut pour nous.
9: On te fait
1: un bisou. Il est où ton bahut?
9: À Rouen, dans la Loire.
1: Très bien, on salue tous les
4: T'as combien de moyenne en maths?
9: Je dois avoir 14
4: gars. Oh, c'est bon, tu peux rester au lit là, qu'est-ce que tu me fais là?
1: T'es un génie toi, Matt. Eh ben bravo à toi, Matt, on fait des bisous.
9: Dis full, tu peux me foutre un t-shirt Skyrock ou pas?
1: Je te fous
4: un t-shirt. On va te foutre le mug.
1: Et le mug en plus, on t'envoie les deux, tiens.
9: Ah bah merci.
1: Eh ben bisous, Mathéo.
4: Salut.
9: Bisous.
1: Salut à toi.
9: Allez, à plus.
1: À plus. Tiens, dites-nous ce que vous pensez de cette nouvelle tendance. Tout le monde a le droit de s'habiller comme il veut. Même au bahut, je trouve que c'est bien de s'habiller comme on veut. Ça fait partie de ta personnalité. Il y a ceux qui militent pour les uniformes, tout ça. Je sais pas, les habits, ça fait partie de ta personnalité. Je vais vous présenter Jérôme. Voici Jérôme. Et lui, il milite pour un truc un peu spécial chez les hommes. Qu'est-ce que les hommes, on met jamais?
4: Des jupes.
1: Et ben voilà, la jupe chez les hommes.
10: Je porte la jupe selon la météo, selon l'activité, pour même aller à un événement comme un mariage ou autre. On a le côté classe tout en ayant le confort.
1: C'est ça, le confort, parce que tu vois, ça sert pas les
5: glaouis.
1: Voilà, c'est ça.
5: Les glaouis.
1: C'est vrai, t'es à l'aise, tu peux les laisser vaquer à leurs occupations. Elles traînent comme ça. La jupe chez un homme. T'aimerais bien, Théo, venir en jupe
6: Pas du tout, non, j'aime pas du tout.
4: Et t'aimerais que nous, on vienne en jupe
6: Pas du tout non plus.
1: Ah ouais, t'aimerais pas qu'on vienne en jupe. T'es pas tolérant, dis donc. Jérôme, ça lui a pris comment l'envie de porter des jupes?
10: On peut être homo, hétéro, porter une jupe, porter un pantalon. C'est la liberté de chacun. Oui. Moi, je suis hétéro et j'ai envie de porter des jupes.
1: Donc, la défense de la liberté. Bravo, Jérôme, tu défends la liberté. Par exemple.
5: Regarde, en Écosse, la jupe.
1: Oui, les Écossais, ils ont des jupes.
5: Le kilt.
1: Le kilt.
5: C'est traditionnel.
1: Le seul truc, c'est quand tu vas t'habiller, ça doit être un petit peu chelou dans les rayons, non?
10: Ici, j'ai une jupe que je mets en costume jupe.
1: Oui.
10: J'ai une jupe achetée dans le rayon femme. Ouais, et celle-ci qui plaît beaucoup aux femmes.
5: Elles sont toutes jalouses.
1: C'est vrai que tu trouves rarement des jupes dans les rayons hommes.
5: Oui.
1: Bah, en général,
4: c'est pas commun. Ouais. Alors, il y a un problème de mise en rayon, effectivement.
5: Après, c'est les trucs un peu plus fashion, tu vois, les trucs un peu luxe.
1: Tiens, les réactions dans la rue, parce qu'il se balade dans la rue, Jérôme.
11: Je trouve que c'est joli, là.
12: Je trouve pas ça beau, mais si ça lui fait plaisir, je m'en fous.
13: Je trouve ça plutôt élégant et je mettrais bien une jupe comme celle-ci.
1: Très bien, bah moi aussi, je vais dire en jupe. Une petite jupe à carreaux. Non, moi je suis. Bon, la liberté de chacun fait ce qu'il veut. Perso, je ferai pas.
4: Tu devrais essayer au moins.
1: Non, j'aurais peur de trop vous exciter dans l'équipe.
4: Ah, c'est possible, ça pour le coup.
6: Des belles jambes poilues, là.
1: C'est vrai qu'une jupe avec des belles jambes poilues, on n'a pas l'habitude. Ça pourrait être un style, là. C'est pas.
4: Pourquoi pas?
1: Bon courage, si vous vous réveillez, vous allez vous habiller. Les mecs, prenez la jupe de votre chérie, puis dites-nous comment ça se passe au boulot aujourd'hui.
5: Hein? Ce serait mignonne.
1: Racontez-nous, vous nous dites tout.
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0: Pineapple de Leto sur Skyrock, l'un des sons de l'été, l'un des sons des vacances que vous avez découvert sur Skyrock, l'été du morning de Difool. On va terminer l'émission avec votre horoscope de l'amour. Je vais vous donner votre puissance amoureuse sur une échelle de 0 à 5, en vous rappelant bien évidemment qu'on est à J-4 du coup d'envoi de la nouvelle saison du morning de Difool. Toute la team qui vous attend en direct lundi matin 6h-9h15 pour une toute nouvelle saison totalement inédite. Et puis pour votre jeudi matin, il y a Maxime qui arrive également pour le 9-12, Mauvais Joe, le tout nouveau Boost également, ou encore l'argent sale de la rafleuse.
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1: Allez, 9h08, on a un petit peu poussé l'émission en ce jeudi matin, l'été du morning de Diflor. On mettra ça pour la toute dernière demain matin, entre 6h et 9h, la toute dernière avant le grand retour du morning lundi matin, le coup d'envoi de la nouvelle saison, hein, toute l'équipe qui vous attend en direct, hein, 6h, 9h15, bien évidemment, le morning de Diflor, c'est reparti pour une toute nouvelle saison. Dans quelques secondes, vous retrouvez Maxime avec le 9-12, et là, c'est parti pour votre horoscope de l'amour. Votre puissance amoureuse sur une échelle de 0 à 5 avec 0 sur 5 de puissance amoureuse malheureusement pour les sagittaires et pour les balances. Alors attention à votre côté nombriliste, égocentrique qui pourrait vous jouer des tours. Les vierges et les capricornes, vous avez 1 sur 5 aujourd'hui. Vous aurez du mal à faire confiance, donc suivez votre instinct. Poissons et scorpions, c'est 2 sur 5. N'attendez pas que l'on devine vos sentiments. Sachez vous exprimer. Les taureaux et les béliers, c'est 3 sur 5 aujourd'hui. Vous n'aurez pas peur de faire le premier pas. Les verseaux et les gémeaux, c'est 4 sur 5. Avec votre ouverture d'esprit qui vous ouvrira des portes et qui vous ouvrira également les cœurs. Et on termine avec les lions et les cancers avec un beau cadeau de la vie qui pourrait arriver aujourd'hui et qui pourrait vous surprendre. C'est le moment de profiter. Les lions et les cancers, 5 sur 5 de puissance amoureuse. Maxime, en pleine forme ou quoi?
2: Bah 2 sur 5, pas très séduisant aujourd'hui, mais bon, mauvais
1: c'est
2: niveau.
1: C'est pas
2: bout,
1: cata
2: c'est
1: non plus.
2: Ouais. On va passer, ça c'est
1: bon.
2: Cool.
1: Ok, ça marche. Bah, on y va en mode urban music non-stop.
2: C'est parti.

On est premier sur les nouveautés, premier sur le rap après des concerts de folie. On se met le nouveau boost, c'est Côte à la hausse à découvrir tout de suite sur Skyrock.

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0: Dans 4 jours, c'est le retour du Morning de Difool en direct. Il va vous offrir combien ? 15 000 euros, 15 000 balles cash à gagner avec le Morning. 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Et les Stades de France, c'est très bientôt, les 4 et 5 septembre pour PLK. Il les a remplis en quelques secondes. Et les dernières places, vous les avez gagnées sur Skyrock aussi. Il y a une tournée dans toute la France. Et puis ce week-end, il sera du côté du Golden Coast aussi, PLK. C'est son année avec son album Grand Garçon, qui est un énorme succès, que vous avez découvert en partie sur Skyrock. Évidemment, il était venu le présenter dans un Planet Rap spécial. Et puis dans le Morning, PLK tout de suite, suivi de Shakira pour Die Die aussi.
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Urban Music Non-Stop sur la première radio urbaine mondiale avec Gims. On écoutait Soleil, voici Haïti, le soleil d'Haïti avec Naika, c'est One Track Mind, c'est ce qu'on écoute tout de suite. Il y aura Balek juste après Triangle des Bermudes et puis Ed Sheeran en souvenir, c'est Shape of You.

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Skyrock pour attaquer ce jeudi matin. 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Et surtout dans 4 jours, le morning de Default qui sera de retour pour vous offrir le gros lot. 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Et du son qui déchire à écouter tout de suite. Nouvelle heure de son qu'on attaque ensemble avec Leto Pineapple, avec Tame Impala et Jenny, c'est Dracula. Et puis RN Boy, elle vous laisse en Skyrock.

0: C'est Skyrock avec le dernier son de Mauvais Joe. Wagyu, c'est de la viande de luxe, hein, donc dédicace à vous si vous faites des barbecues cet été. Mauvais Joe, il pense à vous là avec son Wagyu. Bon, après, Wagyu, c'est pas à la portée de toutes les bourses, c'est entre 150 et 400 euros le kilo quand même. Hein. C'est de la vache de qualité. Hein. La vache, ils lui font des massages avant, ils donnent du chocolat à buffer, enfin, c'est le top. Hein. Mauvais Joe, on l'adore sur Skyrock, leur voilà avec Maladie, c'est ce qu'on écoute tout de suite. Et puis, juste après, on se mettra aussi Adèle Castillon avec L'été avec toi sur Skyrock. On passe l'été ensemble sur la première radio urbaine mondiale.
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Skyrock, c'est la première radio urbaine mondiale avec Mauvais Joe. On écoutait Pilé, un des sons les plus écoutés cet été que vous avez découvert sur Skyrock. L'artiste Mauvais Joe avec le groupe Triangle des Bermudes, c'était l'année dernière sur Chargé. Voici Michael Jackson tout de suite, le biopic sur un artiste le plus vu en France et plus de 5 millions d'entrées. Un hommage qu'on fait là depuis quelques mois sur Sky avec Michael Jackson qui fait plaisir. Chaque jour on l'écoute. Billie Jean, on écoutait Bad aussi un peu en début d'été. Aya Nakamura, la pétasse, c'est juste après. Et puis Taiki avec Anime, série animée à suivre aussi.

0: Sans Skyrock, des classiques à retrouver 24-24 sur l'appli. Et puis le dimanche, je suis là avec Skyrock Classics. À 18h chaque dimanche, on se remet les meilleurs titres de Skyrock. On fait l'histoire, le succès de votre radio préférée entre 18 et 20h. Juste avant 11h du matin, on se met Gims avec Soleil, c'est ça. Bad Bunny avec Novayol, ça arrive aussi. Et ils sont de retour. 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
2: On se fait le point météo maintenant sur Skyrock à Lens et Béthune, 106.9 et Skyrock Arras 94.3, avec un temps lourd et orageux cet après-midi sur le bassin minier, des risques d'averses parfois très très fortes avec de la grêle et énormément de vent, les températures aux alentours de 27 degrés. On vous rappelle que le Pas-de-Calais est en vigilance orange aux orages jusqu'à minuit. Pour demain matin, nette baisse des températures, on sera aux alentours de 15 degrés avec encore des averses très largement orageuses. Et pour demain après-midi, alternance d'éclaircies et d'averses et des températures aux alentours de 20 degrés avec encore pas mal de vent sur le bassin minier.
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15 secondes, il sera 11h tout pile. 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Et on est reparti pour une nouvelle heure de son tous ensemble avec le programme pour la journée. D'ici une heure, ça sera les dédicaces entre midi et 16h. Toute la journée, Urban Music Non-Stop, du son qui déchire à écouter ce soir, Planet Rap avec JDJ. Et puis la radio libre de Difool a pas manqué aussi. Dès 21h sur Skyrock, on écoute Gambi avec René Kaovila, Culture, Méli Mélo et Tiakola. C'est Mélo décalé juste après.

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0: Et puis DC's aussi avec Théodora pour Mélodrama. 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

This Is avec Théodora, c'était Mélodrama sur Skyrock. 11h30 dans 30 minutes, vous avez vos dédicaces. Vous pourrez passer tous les messages que vous voulez pour les personnes à qui vous pensez, que vous allez voir aujourd'hui. Les activités que vous pouvez dédicacer, c'est entre midi et 16h tout à l'heure avec les animateurs de Skyrock dans toute la France. Voici Ariana Grande, Urban Music Non-Stop, ça se poursuit avec Hey Della Made You Love Me, RN Boy, elle vous laisse, c'est juste après. Et puis Naika, One Track Mind sur Skyrock.

fait, Joe, le leader du triangle des Bermudes. À Valenciennes, une dédicace de Lucille pour Nadez. Donc on était à Valenciennes, on a côté à la hausse derrière le tout nouveau boost sur Skyrock. 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
1: Et on va parler foot maintenant sur Skyrock. Ça y est, c'est la rentrée. Il y a tous les championnats qui reprennent. Et il y a notamment le championnat de National 2 qui reprend pour le compte de la première journée du groupe D de National 2. L'US à Vimy qui va défier l'équipe de Stanford. Le match a lieu ce samedi. Ça sera à partir de 18h du côté du stade de la mine de Vimy.

Tropical House, seulement sur Skyrock, le tout nouveau boost dédicacé par Julien de Valenciennes pour sa copine Johanna, pour lui souhaiter plein de courage à Skyrock, premier sur le foot, le LOSC contre le PSG. C'est demain au stade Pierre-Mauroy. Je vais mettre vos invités en jeu dans moins de 15 minutes. Le temps de relancer une toute nouvelle heure de son, c'est Aaron Boy avec Elle Voulait, Bad Bunny pour Neo Viol et la sexy nana également, Aya Nakamura en duo avec la rafleuse sur Skyrock.

Sexy Nana, c'est l'artiste française la plus écoutée dans le monde et découverte sur Skyrock. C'était Aya et Nakamura. Et la rafleuse Chéri Coco maintenant. Le son de Leto en mode lover. Et puis Belo et Dallas derrière pour Séminaire sur Skyrock. Et toi,

0: Bello et Dallas, les deux Bretons découverts sur Skyrock, c'est séminaire. PLK sur Skyrock. Il débarque en concert Skyrock les 8, 9 et 10 octobre, Zénith de Lille. Pocahontas de PLK est dédicacé par le célèbre Ryan de Liévin pour ses deux chats Pépito et Gargamel, Malik et Angélique, ses parents la tortue Caroline et sa frangine Lana, le son footballistique derrière de Shakira et Burna Boy avec Die Die. Et puisqu'on parle de foot,
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décalé sur Skyrock, le son de Tiako de Tiakola avec du côté de Gavrel, une dédicace d'Antoine pour ses enfants Malo et Aloïs, et ainsi que la maman des Jooms. On a Big Flo Oli maintenant, on vous rappelle l'énorme teuf avec Skyrock. On vous prépare un événement de dingue pour terminer cette année 2026. On va tous se retrouver au Zénith de Lille les 16 et 17 décembre pour les deux concerts Skyrock de Big Flo et Oli. On aura d'ailleurs prochainement l'occasion de vous offrir des invites. Picasso, Big Flo Oli, c'est parti. Maladie de Mauvais Joe, c'est juste derrière un classique de Justin Timberlake avec Can't Stop the Feeling.

Up the Feeling, le classique de Justin Timberlake sur Skyrock, dédicacé par SDM du côté de Le Quesnois, qui fait une dédicace pour son papa Antoine, l'artiste français le plus écouté ces 12 dernières années devant Johnny Hallyday. Et découvert sur Skyrock, c'est Jul. Maintenant, on se met Parfum Cartier, Billie Jean également de Michael Jackson sur Skyrock.

0: Clément d'Artois qui le dédicace pour sa chérie Eza et ses enfants Ethan, Eloan et Oriane. On a Neika également, la franco-haïtienne, juste avant 2h de l'après-midi avec One Track Mine.
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0: Et c'est demain le LOSC qui va défier le Paris Saint-Germain du côté du stade Pierre Mauroy de Villeneuve-d'Ascq. On a Mathilde de M en direct sur Skyrock. Allô Mathilde.
2: Hello, comment ça va?
0: Bah écoute, en pleine forme, très content d'accueillir Mathilde, une nouvelle saison qui débute. T'as 26 ans Mathilde, t'es du côté de M. Mathilde, rassure-moi, rassure tout le monde, t'avais rien de prévu demain soir.
2: Et non, justement, je cherchais des places.
0: Eh ben, tu les as, voilà, tu les cherchais, parce qu'Airock, tu les offres. Tu vas y aller, voilà, avec la personne de ton choix pour aller assister à cette belle affiche, hein, la deuxième journée de la Ligue 1. Voilà, début de saison, le Paris Saint-Germain, logiquement prenable. En tout cas, ils sont plus prenables maintenant que dans 6 mois. Et on espère une belle victoire du LOSC. Et bah, victoire pour toi, déjà, hein, Mathilde, hein, voilà, tu vas y aller avec qui tu veux, encourager les dogs. Bravo, Mathilde.
2: C'est super. Eh ben, merci beaucoup.
0: Et j'espère que tu remercieras les joueurs lillois demain vers 23h avec une belle victoire. Ok Mathilde?
2: Ah, c'est clair. Bon. Merci beaucoup, c'est bien gentil.
0: Avec plaisir. Bisous, ciao, belle après-midi. Ciao Mathilde.
2: Belle après-midi.
0: Ciao, ciao. Et on remet les compteurs à zéro. On remet les compteurs à zéro, je vous le dis. Il y aura encore des invites à gagner pour LOSC PSG d'ici à 4h de l'après-midi. Vous les voulez, vous restez bien à l'écoute.

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One Track Mind, c'est Neika sur Skyrock. Nous sommes jeudi, il est 2h de l'après-midi. Bienvenue à toutes celles et tous ceux qui nous rejoignent à l'instant même. C'est l'émission des dédicaces. On va en faire une grosse dédicace à Mathilde de M. Vous l'avez entendu, il y a un petit quart d'heure repartir avec ses invites pour l'OSC PSG. Alors, toutes les inscriptions qui ont été faites, on a tout mis à la poubelle. On remet véritablement les compteurs à zéro et on va remettre des invites en jeu d'ici à 4h de l'après-midi. Donc, vous voulez, vous restez à l'écoute de Skyrock. En plus, on a du gros son à écouter. C'est René Coavilla sur Skyrock, le nouveau son de Gambi, dédicacé par Chris. Il habite à Lille Sud, c'est pour son chien Samba, voilà, à qui on souhaite un bon rétablissement. Il a des petits soucis de santé, l'animal. On est tout cœur avec lui. On a Tempimpala derrière avec Dracula, puis Mauvais Joe également, le leader du triangle des Bermudes avec Pilé.

Pile et pile, c'est Mauvais Joe, le leader du triangle des Bermudes sur Skyrock. Skyrock Urban Music Non-Stop, ça continue. C'est Ty qui est maintenant avec Anime à Anime, qui est né à Liévin, qui a grandi à Liévin. On se met réanimé maintenant et le triangle des Bermudes, justement le groupe de Mauvais Joe avec

0: Pineapple de Leto est dédicacé par Yacine Delille pour Sonia, Naïl, Isaac, Laïna et Shaïn Le Taré. Bad Bunny donc qui arrive derrière avec Noé Vaillol. 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

Il est grinteux, il est à la grinta, c'est Nono la grinta sur Skyrock avec le vieux, ça me fait plaisir. Hein. Théo de Merville, présent pour cette nouvelle saison des dédicaces, hein. L'un des grands fidèles de Skyrock, Théo de Merville, qui fait une dédicace pour Tristan, le charbonneur d'Armentières. Ça charbonne, il y a du mauvais temps, il y a du gros son sur Skyrock, était avec toi. Maintenant, c'est Adèle Castillon, elle voulait de RN Boy, et Nelly Furtado également avec Sage Twilight.

0: On est premier sur le rap, on est sur Skyrock avec le son de Porto Rico. On vient de se faire Bad Bunny, c'était Noé Vaillol sur Sky. 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Bien sûr que c'est fort. Games arrive avec Soleil sur Skyrock juste avant 17h. Il y aura aussi un gros classique, l'un des plus gros classiques de Queen Bee avec Jay-Z. Le Stade de France dans quelques jours pour Jay-Z, ça aussi c'est incroyable. Peut-être Beyoncé en invité, qui sait. On va les écouter tous les deux pour Drone, Kid Love sur Skyrock juste avant 17h sur Sky, la radio des numéros 1.
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l'un des plus gros classiques et beaux classiques de Beyoncé qu'on vient d'écouter avec Jay-Z qui arrive en concert au Stade de France là en septembre. Ça aussi c'est incroyable. C'est Skyrock que vous écoutez. On est premier sur le rap, il est 17h02, c'est Corentin avec vous. Bonne fin d'après-midi, bon courage, vous êtes sur la route du retour. Retour peut-être du taf ou même des vacances. Les derniers vacanciers à l'écoute de Skyrock, profitez-en. C'est tous les numéros 1 qui s'enchaînent à 17h02 avec de la thune aussi à choper. 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Ça repart avec Gambi et Michael Jackson juste après avec Billie Jean. Bon été.

passe la fin d'après-midi ensemble en direct. C'est le 16-20 et c'est le son de Tame Impala que vous écoutez, le remix avec Jenny Dracula sur Skyrock, la radio des numéro 1. On est ensemble, on passe la fin d'après-midi en direct avec vos messages aussi qui sont là dans le studio. J'ai checké l'application Skyrock avec tous vos messages qui sont là. Salut à Ryan, salut à Letty qui est là, salut à Vescani, salut à Mathieu à l'écoute de Skyrock. 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Mauvais Joe arrive avec Pilé sur Skyrock. Il y aura aussi Naïka, la

0: Et on l'écoute avec One Track Mind. On arrive.
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avec Boost, Côte à la hausse sur Skyrock. Boost maintenant, les taux derrière et le classique d'MC Miller aussi. Le son du Brésil.

premier sur Laura pour les sur Skyrock avec le classique du Brésil. On va écouter MC Melor avec Melida de Vermelho sur Skyrock. Bonne fin d'après-midi tout le monde à l'écoute de Skyrock. C'est le 16-20 qui continue avec Mauvais Jour, nous aussi. Voici Wagyu sur Sky. Et juste après, il y aura le nouveau son de Teddy Swims à découvrir. Yeah.

0: avec JDJ et Eddie Fool à 21h pour la plus grande radio libre de France. Et moi je reviens demain à partir de 16h sur Sky. Bonne soirée tout le monde.
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Ça y est, c'est la rentrée. Il y a tous les championnats qui reprennent. Et il y a notamment le championnat de National 2 qui reprend pour le compte de la première journée du groupe D de National 2. L'US à Vimy qui va défier l'équipe de Stanford. Le match a lieu ce samedi. Ça sera à partir de 18h du côté du stade de la mine de Vimy.

0: JDJ.
1: Passez une bonne soirée et bienvenue jeudi soir avec JDJ. En effet, dans ce retour de Planète Rap pour cette nouvelle saison, c'est toi qui inaugure cette nouvelle saison. Bienvenue. Yes.
0: Merci le Big Fred. Quel honneur encore. Je ne
1: sais pas
0: vous dire tous les soirs. Quel honneur.
1: Et ben un honneur partagé puisque ce soir en plus c'est une soirée particulière.
0: Exactement, soirée particulière aujourd'hui. Soirée particulière déjà. Le projet sort à minuit.
1: Voilà.
0: Donc déjà, c'est archi particulier.
1: Qu'est-ce que tu fais ce soir à minuit?
0: On fait la fête.
1: Ce soir on fait la fête. C'est pas genre t'es à la maison posée en train de réécouter le projet que tout
0: non,
1: le monde.
0: Non, c'est quand même mon premier projet.
1: Ouais, c'est vrai, c'est vrai. Donc ce soir
0: c'est mon premier projet, ça se fête. Aujourd'hui, demain et après-demain.
1: Ah ouf.
0: Et le dimanche.
1: Ah oui, c'est donc
0: si
1: c'est une sacrée fête quoi.
0: C'est une sacrée fête, on est sur une fête de 4 jours. Une
1: fête de 4 jours.
0: Exactement.
1: Bon, un minimum.
0: Ça fait du bien.
1: Voilà, un minimum. Donc ne loupez pas ce soir minuit. Bien sûr, demain matin, si vous vous couchez avant minuit.
0: Mais
1: demain matin.
0: Pas, ne vous couchez pas, ne vous couchez pas.
1: Oui, c'est un peu les vacances encore pour
0: c'est
1: certains. Donc n'hésitez pas à prolonger, en effet, le projet de JDJ qui s'appelle
0: Jusqu'à ce que l'amour nous sépare.
1: Jusqu'à ce que l'amour nous sépare.
0: Exactement.
1: Ça arrive minuit sur toutes les plateformes.
0: Totalement.
1: Pour fêter ça ce soir, je vous cache pas qu'hier soir, c'était un peu plus féminin. Là,
0: ouais.
1: On sent que. Hein.
0: Exactement, là, on est plus gang, là.
1: Là, on sent directement, là.
0: Ouais, là,
1: l'ambiance
0: on est
1: particulière
0: gang.
1: Autour de la table.
0: Exactement, l'ambiance, hein. elle est sombre.
1: C'est devenu très sombre d'un seul coup.
0: Exactement, on est dans deux soirs différents.
1: Qui sont les personnes autour de la table et pourquoi tu les as invitées?
0: Alors pourquoi je les ai invitées? Déjà c'est des personnes que j'écoute et que j'aime bien, que j'apprécie particulièrement. Donc c'est toujours un plaisir d'avoir autour de soi des personnes qu'on aime bien, tu vois. Je commence sur ma droite, il y a le groupe, je les laisse se présenter.
2: Trenta.
0: La Trenta.
2: Qui chez Sous-Bois. Moi c'est Pec, derrière moi il y a mon frérot Presco. Et voilà.
1: Et bien bienvenue à vous monsieur.
2: Merci.
1: Trenta donc. À retenir, on pourra vous découvrir aussi dans la deuxième partie de l'émission.
0: Exactement là.
1: Sur ta gauche.
0: Sur ma gauche, il y a mon frérot Fennec.
1: Prends le micro. Puis entendre ta voix, bien évidemment, Fennec.
3: Ça va quoi?
0: Easy my man.
3: Fennec, jeune rappeur de Nantes. Plein de projets. Là, il y a un clip qui va bientôt arriver. Et voilà.
1: Eh bien, bienvenue à toi, Fennec.
3: Merci.
1: On continue le tour de table.
0: Ensuite, mon gars, sûr et certain.
1: Quelqu'un qui peut être dans la fête pendant 4 jours.
0: Alors lui, là, allez, lui, c'est l'organisateur de la fête.
1: C'est même l'organisateur, carrément.
0: L'organisateur de la fête, tu vois.
1: Carrément.
0: Mon gars, sûr et certain, DJ Ramsès.
4: Yes, Ramsès. Pour ceux qui découvrent le créateur du son Montoya, voilà. Anita, Sintana, tout ça.
0: Exact.
4: Voilà, donc grand plaisir d'être avec mon gars JDJ ce soir.
0: My man,
4: merci de l'invitation et grosse dédicace à tous les artistes qui sont là ce soir. Là, je suis vraiment content et ce soir, minuit, ça sort.
0: Allez streamer. Totalement minuit jusqu'à ce que l'amour nous sépare.
1: Donnez directement les ambianceurs comme ils sont, hein, c'est parti.
0: Tu sens déjà que c'est.
1: Il attend même pas minuit, je crois que ça commence maintenant.
0: Ça avait commencé hier, lui.
1: Carrément.
0: Exactement.
1: Bienvenue à toi.
4: Merci beaucoup.
1: On continue.
0: Ensuite on a mon gars,
5: mon BH, rappeur du 17e arrondissement de Port-d'Anières. Et voilà, merci JJ pour l'invitation.
0: Plaisir mon ref.
5: Grosse force à toi. Et
0: bien.
5: Voilà.
0: Bien.
1: Et ben merci à toi aussi d'être là. Ce n'est pas fini.
0: C'est pas fini.
1: C'est loin d'être fini. Ah non, on présente tout le monde.
0: Ensuite, ma AJ DJ. Iceberg.
6: C'est le berg, l'iceberg. Bien. Totalement dans la maison.
1: Iceberg.
0: Iceberg, exactement.
1: L'œil.
0: Bien.
1: Iceberg.
0: Tu parles anglais, Fred? You speak English?
1: A little bit. Just a little bit. Bienvenue à toi, Iceberg.
6: Merci beaucoup. Merci à JJ pour l'invitation.
0: Plaisir,
6: ensemble,
0: my man.
6: Jamais.
0: Plaisir.
1: Et enfin.
0: La dame de la soirée, quand même.
1: Alors là, en plus.
0: Elle est venue en beaucoup de sons. Elle est en bleu.
1: Cagoulé
0: masqué.
1: Des cheveux jusqu'au cou. Seuls les yeux, ils sont même camouflés par
0: même
1: des
0: les yeux
1: de
0: sont camouflés. Là, tout est camouflé.
7: C'est ça, c'est mon nom.
0: Madame Onika.
1: Onika, comment ça va?
7: Ça va et vous?
1: En pleine forme?
7: En pleine forme.
1: Me méfie des gens qui me disaient vous.
7: Je veux que je le dise toi.
1: Des gens cagoulés comme
0: des
1: ça.
0: Des gens cagoulés comme ça qui disaient vous.
1: Et vous.
0: Faut avoir peur, faut s'en
1: méfier. Avec des gants en plus, j'avais pas vu les gants tout.
0: En plus, elle a des gants, j'ai même pas vu.
7: Cagoulé de la tête aux pieds, c'est ça.
0: C'est everywhere.
1: Eh bien, bienvenue.
7: Ben, merci beaucoup.
1: Sois la bienvenue dans l'émission. Ce soir, ce sera tous les lives qu'on pourra découvrir dans la deuxième partie. Mais là, attaquons avec un morceau qu'on retrouve dès ce soir minuit et qu'il faut streamer.
0: Totalement.
1: Samedi soir.
0: Samedi soir.
1: Allons-y, c'est parti.
0: Exactement, let's go.

0: J'ai dit, j'ai samedi soir, ce soir, minuit. C'est pas samedi soir, n'attendez pas, samedi soir pour streamer.
1: C'est jeudi, là. C'est là, à minuit, rester debout, rester éveillé. Le projet, ça va très bien se passer.
0: Jusqu'à ce que l'amour nous sépare. Est-ce que justement, à propos du projet, tu as envie peut-être de remercier des gens avec qui tu as bossé, des beatmakers ou d'autres d'ailleurs
1: Exactement, déjà, je remercie.
0: Et qu'on n'a pas encore salué depuis le début de semaine.
1: Exactement, déjà, je commence par remercier ma maison de production, Justin Record, mon label. Ensuite, tous les gars qui m'entourent, mon manager Bishop, Marvin que je vois là, Julien qui est toujours derrière tous mes visus, DJ Clem avec qui je suis.
0: Et on n'a pas salué Clem, mais bienvenue Clem aussi. Hein. Salut, on le retrouvera aussi dans la deuxième partie de l'émission.
1: Exactement, Khadija, ma petite photographe, tranquillement. Et toute l'équipe, mes beatmakers, Ariane, Osédicus, qui d'autre? Il y en a plein, Milaya. En tout cas, eux tous, big love pour tout le monde, en tout cas. Bon. Hein, Big Benjamin, mon ingé.
0: Bien sûr.
1: Mon ingé, quand même. Grosse
0: dédicace à tous ceux qui travaillent dans l'ombre, en effet.
1: Exactement,
0: dans tous les projets.
1: Exactement, tous ceux qui travaillent dans l'ombre.
0: Ce soir, minuit, pas de stress apparent, rien.
1: Non, t'es détente.
0: Qu'est-ce que t'attends de ce projet, justement? Qu'est-ce que t'as... Encore que ça grandisse, que le public grandisse.
1: Ouais, déjà que le public grandisse et que le public découvre. Mmh. Que le public découvre, ceux qui ne me connaissent pas encore, qu'ils puissent découvrir ce nouveau miel, cette nouvelle elixir.
0: JDJ, retenez bien son nom. Allez le suivre sur les réseaux. Donnez de la force dès ce soir minuit, allez streamer.
1: Exact.
0: Et on va écouter un extrait, d'ailleurs c'est le morceau qui ouvre le projet. Voici Sale entre nous.
1: Entre nous, total.

0: ce morceau qui s'appelle Sale entre nous à l'instant. Avec en effet, on l'a remarqué, un peu de compas à la fin.
1: Exactement,
0: même d'ailleurs, tout le long
1: pour
0: du morceau,
1: les amoureux du compas, totalement disponible ce soir. Vous allez vous régaler, vous pourrez danser ce soir.
0: Le compas haïtien.
1: Dès cette nuit, exactement.
0: Bien évidemment, toi, t'as plein d'influence aussi dans ta
1: beaucoup
0: musique.
1: Trop, beaucoup trop, un peu trop même.
0: J'ai dansé beaucoup trop.
1: Exactement, moi je suis de partout. Franchement, j'écoute de tout.
0: En ce moment, par exemple, t'écoutes. Qu'est-ce qui tourne beaucoup en ce moment?
1: En ce moment, ce qui tourne beaucoup, c'est.
0: Hormis ton projet, je me doute.
1: Ouais, bien sûr. Hormis mon projet, ce qui tourne beaucoup en ce moment, c'est. Il y a un artiste Naija qui s'appelle Fola, que j'écoute beaucoup en ce moment. Ruga, que j'écoute beaucoup aussi. Rema, évidemment.
0: En ce moment, je suis au Nigeria. Ouais, beaucoup de
1: Nigeria. En ce moment, je suis à Lagos. Ouais. En ce moment, je consomme Lagos. Beaucoup, Kinshasa aussi. Hein. Tout ce qui sort actuellement à Kinshasa, j'écoute beaucoup Bukavu, tout ça, je suis à fond.
0: Nous allons passer maintenant de JDJ à l'info ou mytho.
1: Ah.
0: C'est parti. Planète rap. Info ou mytho. Tu vas voir, c'est très simple, tu me dis si c'est de l'info ou si c'est du mytho.
1: Dis-moi tout.
0: Par exemple, on commence par une première info ou un premier mytho.
1: Ouais.
0: Tu es déjà allé dans des endroits où plein de gens s'ambiançaient sur tes sons sans savoir que tu en étais l'auteur.
1: Ouais.
0: Info ou mytho?
1: Info de ouf.
0: Ça, c'est
1: ma vie de tous les jours.
0: Ça s'est arrivé souvent.
1: C'est ma vie de tous les jours. J'arrive dans beaucoup d'endroits, j'arrive comme ça, je vois le son. Il y a des gens qui snapent et je suis là, ils savent même pas que c'est moi. Coucou, yo people.
0: Désormais. Vous allez le savoir.
1: Désormais, vous allez le savoir.
0: Les images sont disponibles sur le Skyrock FM, sur l'application Skyrock, sur tous les réseaux de Planète Rap aussi.
1: Exactement.
0: Et tous les réseaux de Skyrock. Vous devez découvrir maintenant à quoi ressemble JDJ.
1: Totalement.
0: Il vous sera totalement interdit de snapper lorsqu'il sera juste à côté de vous. Bon, ça, c'est info. Ça, c'est info. Ça t'est déjà arrivé. Ça t'arrive encore.
1: Ça m'arrive souvent. Ça m'arrive très souvent.
0: Est-ce qu'on t'a pris aussi pour quelqu'un d'autre? Est-ce que t'as déjà eu.
1: Non. Si, mais tu sais, généralement, j'arrive, on me dit, t'as une dégaine d'artiste, mais je sais pas qui.
0: Okay. Mais lequel?
1: Je sais pas, mais lequel?
0: Info ou mytho? Tu as failli te lancer dans le sport plutôt que dans la musique.
1: Ouais, info de ouf.
0: Info de ouf.
1: Et d'ailleurs, on n'est pas à l'abri que je devienne footballeur.
0: À foot aussi?
1: Ouais, je suis un grand footeur.
0: Quel poste?
1: C'est grand. 7. Cristiano, je suis en CR7.
0: Numéro 7.
1: Actuellement, là, tu me mets là. Ailier droit, là. C'est ailier, comment on appelle?
2: C'est ça?
1: Ouais, attaque.
0: Numéro 7.
1: Ah, j'attaque.
0: Toi, c'est donc bon joueur.
1: Très, très bon. Si vous avez des compétitions.
0: T'es joué où?
1: Ligament.
0: Ah bah. Alors ça, je me doutais qu'à un moment ou un autre, ça allait arriver, cette fameuse histoire. Les fameux croisés.
1: Mais oui.
0: Ouais.
1: Clairement.
0: Moi aussi, j'ai eu la même chose.
1: T'as eu la même chose?
0: À 15 ans, j'étais parti pour une brillante carrière de foot.
1: Mais merde,
0: 15
1: piges,
0: plus rien derrière. Donc ça, non, mais vraiment foot.
1: Vraiment bon joueur.
0: Info ou mytho? Une de tes ex a déjà débarqué au studio parce qu'elle s'était sentie visée dans un de tes morceaux. Et en s'en rappelant que le studio, c'est à la maison. Hein.
1: Exactement. Bah...
0: Donc info ou mytho?
1: Full ex. Il y en a full.
0: Il y en a plein qui ont débarqué à la maison.
1: Il y en a qui ont débarqué à la maison.
0: T'as fait un morceau, ça
1: c'est
0: ouais,
1: nous. Exactement.
0: C'est
1: parce que il y en a beaucoup qui se sentent concernés par mes morceaux et qui pensent que c'est. Qui pensent que c'est à elle que je parle dans les morceaux. C'est vrai, mais. Tu vois,
0: donc
1: pas...
0: info et non pas un mytho.
1: Exactement.
0: Parfois ça te tape à la porte très tard la nuit.
1: Ouais.
0: Info mytho, paraît-il tu vas annoncer un concert à Paris et un Kinshasa.
1: J'annonce mytho et info en même
0: mytho
1: temps.
0: Et info.
1: Mytho et info. Il y a mon premier gros concert qui va être justement au Congo. Ça on est côté info. Mon premier gros concert qui arrive là le 19 décembre à Bukavu.
0: Chez toi.
1: Le 19 décembre, chez moi à la maison, exactement.
0: Ça va être fou, non? Même à toi à vivre, ça va être
1: incroyable.
0: Ouais,
1: ça va être vraiment n'importe quoi. Ça va être vraiment la fête, c'est le retour. Donc ouais, le 19 septembre, rendez-vous à Bukavu.
0: Décembre.
1: My bad.
0: 19 décembre.
1: Mais côté Paris, on attend encore. Ah, c'était le côté mytho, mais ça arrive très vite aussi. Hein.
0: Mytho ou moitié mimi?
1: Mifo.
0: Mimi. Info ou mytho? À la fin d'un clip pour l'un de tes morceaux, tu fais une demande en mariage à une figurante, c'est pour l'histoire du clip, et des voisins ont vraiment cru que c'était une vraie demande et sont venus vous applaudir.
1: Exactement, c'est une vraie info, c'était le tournage de Ma Woman. Tu vois, on l'a tourné ici à Paris même, et voilà, vraiment, on était à fond dans le scénario. Et les voisins, ils ont juste vu là où moi j'étais genou à terre, tout ça. Ils ont...
0: Allez, bravo.
1: Elle dit, ah ouais, c'est pas pour aujourd'hui.
0: Mais c'est un mytho.
1: C'est un mytho. Jusqu'aujourd'hui, ils pensent que je suis marié.
0: Tu n'es pas tombé amoureux de la figurante, quand même.
1: Non, je suis professionnel.
0: Toujours. On ne mélange pas les deux.
1: We never know.
0: Un faux ou mytho? Au lycée, tu as écrit et chanté une chanson devant une fille pour lui demander de devenir ta petite amie.
1: Ah, mytho, le ouf.
0: Ça, c'est mytho. Ah,
1: non,
0: il n'y a pas eu ça.
1: Non, je suis pas assez fragile pour ça.
0: Et enfin, un faux ou mytho? À la base, tu voulais pas sortir Karma. C'était juste une maquette, son deuxième couplet. Il y avait rien de fait dessus.
1: Exactement.
0: Ça, c'est
1: ouais.
0: Vrai, c'était. Tu voulais pas...
1: Ouais, je voulais pas le sortir. C'était vraiment une maquette comme ça. Même dans la vidéo qui a pété, je dis c'est une maquette, prenez comme ça. Le public a obligé.
0: C'est fou l'histoire.
1: Ouais, c'est fou.
0: Histoire ce soir minuit, ne loupez exactement. Pas l'histoire continue.
1: Totalement.
0: Ou peut-être que même l'histoire commence.
1: L'histoire ne fait que commencer.
0: Elle ne fait que commencer cette
1: exactement,
0: histoire.
1: Exactement, exactement.
0: C'est JDJ. Dans un instant, il y a du live avec tous ses invités. Ne bougez pas et là, on écoute un morceau. Alors, ça, c'est un morceau qui est pas sur le projet. C'est le morceau qui s'appelle Dilemme.
1: Exactement.
0: Que l'on va écouter maintenant.
1: Ouais, totalement.
0: Tu voulais dire un mot peut-être dessus?
1: Ouais, c'est un morceau que j'ai fait avec mon gars sur Ace The Greatest. Donc, ouais, Dilemme, un sacré morceau que je kiffe particulièrement. Donc, ouais.
0: C'est parti. JDJ.

0: DJ à l'instant, yes, yes, morceau Dilemme. Il y avait Dilemme.
1: Exactement.
0: Et il y a Dilemme.
1: On a samplé Dilemme.
0: Bien sûr.
1: On est vraiment dans quelque chose de. Alors, on s'inspire des plus grands.
0: Morceau de Nelly et Kelly Rowland.
1: Exactement,
0: bien
1: c'est
0: sûr,
1: ça.
0: Bien
1: c'est ça.
0: Évidemment. Exactement. On va revenir dans quelques minutes avec tes invités. Je regarde parce que sur ma droite. Jamais. En plus, ça se recule de plus en plus. Je surveille mes arrières.
1: Exactement, surveille tes arrières,
0: surveille mes arrières. Ne bougez pas, on va revenir donc dans un instant avec tous tes invités. Il y aura une grosse session live dans un instant.
1: On va se régaler.
0: À pas louper, on mettra aussi un autre morceau. Ça, c'est un extrait du projet ce soir, sorti du projet à minuit.
1: Totalement.
0: Jusqu'à ce que l'amour
1: nous sépare.
0: C'est le projet de JDJ et on mettra le morceau qui s'appelle Nasty Girl.
1: Exactement. Un morceau très doux, très mielleux avec mon gars sur Limo.
0: De la douceur.
1: Exactement,
0: dans ce monde de brut, il en faut là.
1: Exactement, il faut de la douceur.
0: Il faut de la douceur.
1: Il faut du miel.
0: Ne bougez pas, c'est juste après ça le retour de Planète Rap.
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0: Nasty Girl à l'instant, JDJ sur Skyrock dans Planète Rap entre 20h et 21h, sorti ce soir minuit du projet jusqu'à ce que l'amour nous sépare.
1: Exactement.
0: Et pour fêter ça ce soir, très belle table.
1: Très très belle table.
0: Je crois qu'il est grand temps d'y aller. Clem, est-ce que tu es prêt, DJ Clem?
2: Prêt.
0: On attaque.
1: Cool.
0: Monsieur Iceberg.
3: Hey, hey, hey.
0: Coup d'envoi du live dans Planète Rap, c'est quand?
3: Hey. C'est le Ice, c'est le Berg. Yo.

0: gang.
1: Dans la maison.
0: Gang.
1: J'ai DJ. Jusqu'à ce que l'amour nous sépare.
0: T'avais pas les mots là, t'as eu les mots là.
1: T'avais pas les mots.
0: Là, t'as eu bad les mots là. J'espère qu'elle est yombe aussi.
1: Ah, j'espère aussi qu'elle est yombe.
2: Iceberg à l'instant.
1: Yes.
2: On continue.
3: Là, c'est du sérieux. La ville de 3-9.

0: méchant, méchant.
1: Jusqu'à que l'amour nous sépare.
0: Jésus, merci beaucoup.
1: Très très sale. Clichy, 93390. Tout le monde est mineur, tout le monde sous folie. Ah, c'est méchant. Merci Fred. Merci tout le monde.
2: Les gars.

0: un merci à JDJ.
1: Merci. Ryan, Fennec.
2: Merci.
1: Yeah.
2: Fennec.
1: Ah. Oh là là, oh là là.
2: Respect DJ Ramsey.
1: Yeah. Ah, oh là là, lui là.
3: Yeah, yeah.
4: Ça se voit, il est prêt à faire du bruit.
1: Ouais.
3: On se lève la famille, on l'envoie, on l'envoie, on l'envoie, on se lève.

0: c'est comment sur Sky? On se réveille ou pas? Jusqu'à ce que l'amour nous sépare. On envoie.
1: Let's go, my
2: man.
3: Por favor, DJ.

0: ce soir, la famille Gros big up à tous les artistes qui sont là ce soir. Merci Fred, merci toute l'équipe. Gros big up à vous, merci. C'est l'homme qu'on appelle Ramsès.
1: J'avais dit qu'il était venu faire du bruit
0: à la maison. DJ Clem, big up à vous la famille, on est ensemble.
2: Il est venu foutre le bordel. On était tranquille. Ramsès, mesdames et messieurs.
3: Je peux te dire, tu sais que c'est toujours moi.

0: Il est dans le match, il vit normal, il se fait braquer. Gang. Sale, sale, sale. Merci, merci JG pour l'invitation, Fred. Grosse force à toi, Fred, merci. Libérez toute la santé, Hassan, Asile, tout le monde, tout le monde, tout le monde. Les gars, on est ensemble, Hamza, tout le monde. Force. Bien vu.
1: Merci à toi. C'est pas fini.
2: Yeah. Monica girl.

0: c'est les riches.
1: Ah non, au contraire.
0: Les riches, ils sont comme ça.
1: Je suis d'accord avec personne, moi.
0: C'est ça, les riches.
2: Bon, mais après, il achète peut-être ton amitié ou je sais pas. C'est bizarre.
1: Plus cher, l'amitié.
2: Mec est dégueulasse.
0: Tu voulais de. Il y en a par contre qui sont un peu comme toi qui flipperaient un petit peu. Ouais, moi il peut même bouffer le cul s'il veut. Mais voilà, tu vois.
3: Oh là, Romano, je t'ai fait un petit virement.
0: C'est Mathis du 59 qui nous envoie un message. Tu vois, Mathis, lui, il se fait bouffer le cul pour 60 000 balles.
3: Ah, je suis un virement, dis donc.
0: Oh là, t'as reçu.
3: Virement instantané, merci bien. Oh, c'est gentil, là. Cédric.
0: Bon, Jason, ouais, tu voulais demander quoi aux auditeurs, aux auditrices de Sky, toi?
4: Bah, en fait, parce que le pire, c'est que tu vois, genre, mardi, je dois le voir là pour la dernière fois. Enfin. Moi, j'espère que ce soit la dernière fois parce que je voudrais vraiment arrêter ça, tu vois. Mmh. Genre, je dois le voir mardi là parce que je lui ai demandé 15 000 balles là, il y a 15 jours.
2: Ah
4: et là, du coup, il m'a.
2: Ouais, mais du toi, coup, tu il m'a demandes donné... ça normal, toi.
4: Ouais, du coup, là, il m'a donné 6 000, enfin 5 500 il y a 3 semaines. Et là, il doit me donner le reste mardi. Et il m'a dit, ouais, par contre, si c'est la dernière fois, est-ce que voilà, on peut niquer et tout. Et je lui ai dit, oui, tu vois, pour lui faire croire. Mais genre, je sais pas comment. Comment esquiver le truc là pour la dernière fois?
3: Ah, vas-y, pour la dernière, tu sais quoi, suce-le gros.
0: Non, mais
3: ah,
0: non,
3: ah,
0: non,
3: pour la dernière, voilà. Vas-y, fais-le plaisir.
0: Non, mais fais-toi sucer.
3: Voilà. Ah, je quand même la moindre des choses. Non, non, ah, ouais, ça se fait pas. Franchement, t'es quand même pas correct avec lui. Ouais, bah ouais, gros, c'est pas bien.
2: Moi, je suis sur le cul.
0: Non, mais pour 15 000, enfin, je disais pour 60 000 balles, il y en a plein qui le feraient tout à l'heure. Merci pour les messages que vous envoyez. Pour 15 000 balles, ouais, tu mets ta bite en ta. Voilà, et puis. Bah, je sais pas, vous faites
4: quoi? Ah, non, je pourrais pas.
0: Bon, alors, vous faites peut-être pas.
1: Pff, après, il est flippant parce qu'il a ton adresse, tu vois. Le mec,
3: ouais, c'est un peu le truc chiant.
4: Ouais, mais. Non, là, ça, parce que du coup, grâce à lui, j'ai pu faire construire une maison quand même.
0: Ah, bah non, bah, il a participé aux travaux. Oui. Il est quand même sympa, le type. Bon, on en reparle dans un instant parce qu'on aura des réactions. Tiens, vos réactions 01 53 40 30 20, vous avez l'appli, le 41759 et le skyrock.fm. Et s'il veut rencontrer des auditeurs de Skyrock, on a plein de numéros disponibles. Hein.
2: Ah bah ça, je peux te dire. Allez. Qu'il y a un paquet de messages.
0: Tu pourras lui dire, c'est vrai qu'il y a un paquet de messages. C'est,
4: Vas-y, je vends son numéro au plus offrant.
0: T'es déjà assez blindé, Jason. Bon, dans un instant, il y a Julien qui vient réagir. On s'en occupe tout de suite.
3: En tout cas, merci de ton virement, Cédric.
0: Voilà.
3: Virement instantané.
1: Juste après, tu me dois de l'oseille.
0: Et tout à l'heure, un petit coup de langue.
3: Mais c'est certain, Cédric.
0: On a de la chance, Romano.
3: Ah ouais, c'est prévu.
0: Tu as privilégié.
3: Ah ouais, ouais.
0: Et oui.
3: Je suis VIP.
0: VIP,
3: c'est vraiment mon jour de chance.
0: Ah bah oui.
3: Bien fait de venir.
0: Attends, nous aussi. D'ailleurs, on est là jusqu'à minuit, 21h minuit, radio libre sur Skyrock. Les vengeances de Capucine. Pour les vengeances de Capucine, plein de messages que vous nous avez laissés. Vengeance de Capucine avec le mec qui l'a fait chier, qui voulait sortir avec elle, qui lui a posé un lapin,
3: ouais.
0: qui la traque en plus. Enfin, il y a la totale. Capucine, la méthode est adoptée. Je pense que c'est la meilleure. Tu sors tous les messages de canard qui t'ont envoyé.
3: Ouais, qui t'envoie le soir.
0: Tu les montres à ses potes, tu les montres à tes copines, tu les montres à tout le monde et le mec, il va jamais. Ça relevait.
2: Ouais.
3: Ah non, mais je parle
2: de la gueule, mais
3: je pense que les potes ils vont se foutre de sa gueule, tu vois.
0: Ouais, c'est obligé. Moi, il y a un pote qui me fait ça.
3: Non, mais obligatoire. Parce qu'il fait, entre guillemets.
0: Il fait le mec.
2: Ouais, rappelle le truc, ouais.
3: Ouais, il fait le mec en place devant ses potes, mais en fait, quand les potes ils vont lire les messages qu'il t'envoie le soir, s'il t'envoie des messages de canard, bon, ben. Voilà,
2: bah, c'est ça,
3: en même temps, tant pis pour lui, il va payer. Hein.
2: Exactement, il se fout de ta gueule.
3: Ouais, non, mais c'est pas bien, il t'a posé un lapin et tout. Puis derrière, il t'insulte, il te traite mal.
0: Voilà,
2: il a pas de couilles.
0: T'as bien raison. Moi, je suis pas pour les vengeances, mais celle-ci, elle est marrante.
2: Bah ouais, en plus. C'est facile, t'as tout.
0: Ah, c'est bien ça, non? Un capu.
5: Ouais.
0: Bon.
5: Ouais, non, mais je suis très d'accord.
0: Adopté.
2: Bah ouais, bien sûr.
3: Voilà, et puis lui, s'il veut un surnom, il peut t'appeler Capute.
0: Oui.
3: Que ça, il y en a un peu pour les deux.
0: Comme la meuf de télé-réalité, là.
2: Ouais, c'est
3: ça. Ouais, c'était Capucine la Nave, là.
0: Ah
2: ouais,
0: oui, c'est ça.
2: Tout à fait.
3: Et la meuf, mais tu sais qu'elle, la meuf, elle l'a super mal vécu.
0: Mais non, mais faut rigoler.
3: Non, parce qu'elle, quand elle est sortie.
0: On m'appelle beau gosse, j'ai jamais mal pris.
2: Elle avait fait Secret Story de base.
3: Ouais, c'est ça. Après, elle a été dans Touche pas à mon poste.
2: Et genre, son secret, c'était je suis sortie avec deux mecs dans la maison, là.
0: Ah,
2: c'est ça son secret de base.
0: Secret de folie.
2: Et donc il l'appelait Capute.
3: Ouais. Non mais les gens dans la rue, hein, elle m'a expliqué. Hein. Et quand elle est sortie du jeu, les gens dans la rue l'appelaient Capute. Capute.
0: Horrible. Bon, Capucine, on te fait des gros bisous et puis merci du coup de fil. Vas-y, venge-toi pour une fois qu'on dit ça dans l'émission.
2: Ne laisse pas faire.
0: Ok.
5: Je peux faire une dédicace.
0: Mais bien sûr, vas-y, Capucine.
5: Ok, grosse dédicace à la grosse chouin et voilà.
0: Ah, surnom sympa elle aussi. Salut la grosse chouin. Salut Capucine.
5: Non, mais...
0: Monsieur Mignon, quand c'est une pote et que c'est gentil, ça passe. Et on t'envoie ton t-shirt Skyrock à la maison à Nantes. Bisous Capucine.
5: Merci.
0: De rien.
5: Au revoir.
0: De rien. Et nos doubles appels à retrouver tout de suite sur Skyrock. Mais oui, on est chaud. Les problèmes du mois et nos passions à découvrir, ils sont sur le réseau.

0: 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On a plein de choses à faire. 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
1: Ouais.
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3: Ça a sonné, j'ai répondu. Hein.
4: Connasse, c'est pas moi qui t'appelle, plus la je vais te faire.
0: Allez, connexion avec les numéros que vous nous avez envoyés là depuis tout à l'heure, ça sonne déjà. Combien on va réussir à en connecter? J'ai du mal à les compter, parfois je commence à les compter quand on les appelle comme ça, puis bon, il y a tellement qu'on...
5: Marie va s'en occuper.
0: Ouais, alors on va mettre Marie sur le
6: Quelle
0: coup.
6: Quelle bonne
0: là.
6: Idée.
0: Ouais, super idée.
6: Je vais compter.
0: Combien on en connecte? Est-ce que ça va bien se passer? Mise en contact des numéros que vous nous avez envoyés, là on y va.
7: Oui.
8: Allô?
7: Oui. Allô?
8: Allô?
0: Bah oui.
7: Vous m'entendez?
8: Ah. Oui.
7: Eh ben alors, pourquoi vous parlez pas?
8: Vous écoute, bah, vous êtes qui?
9: Oui, non, mais vous m'appelez, donc je vous écoute.
10: Non, je vous appelle pas, c'est pas vrai, c'est vous qui m'appelez.
9: Ah bon? Bah, je vous ai pas appelé.
0: Ils sont quatre.
9: Vous êtes qui?
10: Non, mais je vous emmerde, moi. C'est vous qui appelez, je réponds. Ça va pas aller, hein.
9: Flageolet, bonjour, hein.
0: Bonjour,
9: c'est pas pour qui je vous ai appelé.
10: Bon, bah, si vous avez pas appelé, qu'est-ce que vous faites chier à sonner?
11: Oh là, c'est quoi ça? Oui, un sacré bince, on est plusieurs sur la ligne. Hein.
0: Ah, je crois que
7: c'est vous qui appelez.
11: Ah non, moi je vous ai pas appelé.
12: Bah, moi non plus, hein.
11: Bah, oh là, c'est quoi ce bordel?
12: Bon, bah, allez, je raccroche, moi.
11: Ouais, moi aussi.
0: Attendez,
9: oui,
0: attendez.
9: Allô
7: oui, allô?
0: Et quelqu'un d'autre?
7: Qui c'est qui est là?
9: Non, mais vous foutez de moi, là.
7: Ah oui, si tu veux te reculer, t'as qu'à venir.
9: Non, mais ça va pas, hein.
7: Eh bah, tu vas sauter.
9: Et on est trois sur la ligne,
12: hein. Non, mais, peste des cons, on va.
13: Bah non, ouais, moi j'appelle personne, hein, je suis désolée.
9: Moi non plus, j'appelle personne, hein, moi.
13: Bah, il y a un sacré bise, là, oui.
9: Ah oui, un sacré schmeblec, hein.
0: Schmeblec.
9: Bon, c'est fini vos conneries, là, ça commence à bien faire, j'appelle les flics, hein.
14: Gendarmerie, j'écoute.
0: Bonjour. Allô. Ah bah tiens, voulez-vous les flics?
14: Ouais, vous savez à qui vous appelez, là? Gendarmerie, j'écoute.
0: Bonjour.
14: Ouais, c'est marqué gendarmerie.
0: Ouais.
14: Ferme ta gueule. Non, non, c'est marqué gendarmerie.
9: Bah non, j'ai rien
15: bonjour,
9: à faire.
15: Bonjour, vous êtes sur le...
14: Ta gueule,
9: les
14: cons. Qu'est-ce que c'est ces conneries-là? Connard, va. C'est pas... Non, mais arrêtez, sinon, là, ça va se gâter. Non,
0: c'est
14: creuse. Connard, va te faire reculer. Allô?
0: Allô?
14: Ça va sérieusement se gâter, mon gros con.
0: C'est toi, oui, le gendarme.
14: Ok.
0: Attends, raccroche pas, on va te passer quelqu'un. Bouge pas. Quitte pas.
5: Oh, là, je suis...
9: Oui?
5: Non.
9: Allô? Oh là, je sais même pas. Je t'entends bien au téléphone.
14: Allô?
0: Allô?
9: Oui, oui, une seconde.
16: Audio. Merci de laisser un message. Une fois l'enregistrement.
14: Allô? Allô? Allô? Oui? Oui? Qui c'est l'appareil? Et c'est Jean-François ici?
0: Bonjour Jean-François.
14: Jean-François qui? Infirmier? Ah non, pas du tout, je suis pas infirmier moi. Hein. Ah, vous êtes trompé de numéro alors?
15: Non, c'est pas moi qui appelle, c'est pas moi qui appelle. Excusez-moi.
14: Ah bon?
9: Allô?
15: C'est vous qui appelez.
14: Moi j'ai pas appelé moi.
9: C'est qui toi?
14: Mais dis donc, tu sois plus poli.
9: Eh hey, salope.
14: Eh mais tu me prends pour qui toi mon gars?
9: Eh, mais vous vous trompez de numéro, hein?
14: Eh, tu veux mon poing sur ta gueule, non?
9: Eh, mais qu'est-ce que c'est ce bordel-là?
14: Eh, qui c'est que vous êtes, vous, là, là?
9: Qui vous êtes?
14: Eh, le, t'es sorti de ma vie! T'es con! Eh, qu'est-ce que tu veux?
15: Qui c'est l'appareil?
14: Tu veux un coup de bite dans ton cul?
9: Qui vous êtes, d'abord?
14: Ouais, bah, et toi, donne ton cul!
15: Eh, moi, je suis Jean-Claude.
14: Ah bah je m'en fous moi. Un cul c'est un cul hein.
9: Moi je vous connais pas moi.
15: Bon moi non plus hein, moi ça sonne, je réponds, c'est tout.
14: Ouais.
9: Ah mais moi je vous ai pas appelé hein.
15: Alors c'est tout là. Bon moi c'est pas, ça sonne, je décroche et tout hein.
14: C'est ça.
9: Ah oui mais moi je vous ai pas appelé, faites attention hein. Ouais.
15: Bon alors c'est tout là, moi je raccroche.
9: Ouais ouais faites attention.
14: Qui c'est qui a l'appareil?
17: Hé, regarde pas.
14: Ça me regarde pas.
0: Ouais.
9: Oui mais faites attention à ce que vous dites là hein.
14: Hein?
9: Attention, hein.
0: Attention,
14: hein. Eh, mon fils, t'as une aile, non?
9: Attention, hein.
14: Ouais, bah un peu, oui.
0: Elle est là, ta femme?
14: Non, ma femme, elle est pas là, pourquoi?
0: Patrick.
14: T'es avec ton copain, hein?
18: Qu'est-ce que ça peut se foutre? Il est en train de niquer la voisine, pourquoi? Oh,
14: non, mais n'importe quoi. Si c'est pour raconter des conneries comme ça, bah vous fermez votre gueule, d'accord?
18: Mais il est en train de le faire, là. Je suis en train de les regarder, là.
14: Ah, bah c'est... Ouais, bah c'est ça, va te faire sauter.
18: Bah oui, mais j'ai trop de sperme dans la bouche, je suis en train de baver.
0: Oh.
14: Ta gueule.
17: Il a un souci.
18: Ouais, alors j'ai un chénard et nana. Ouais, t'as raison.
0: Ouais.
18: Et quand t'as des couilles, on appelle pas, on appelle masqué, ok?
17: Ah bah ça change alors.
18: Quand on en a pas dans le pantalon, on appelle en amesse. On a d'argent, un appel masqué pour emmerder le monde. Et ouais. Ça te fait kiffer, brave homme.
17: Oh merde.
18: Ouais, on m'a dit aussi.
19: J'ai un petit sexe de 21 cm.
18: T'as mesuré, toi? 21, c'est très rare.
17: Oh, bah merde.
18: Ouais, bien sûr. Et tu la promènes pas non plus dans une brouette, parce qu'elle est trop lourde à porter.
1: Bah, je me suis fracturé la clavicule.
17: Tain, c'est con, par contre.
1: Bah, heureusement que tu vois pas ma queue, parce que tu serais en train de jouir, hein, je te le dis, petite salope. Hein.
18: Alors, une queue, deux queues, trois queues, c'est toujours à la même place et vous réfléchissez qu'avec ça.
1: Ah, absolument.
18: J'en ai vu des noirs, des marrons, des verts, des bleus, des grises. J'en ai même vu des frippés parce que je suis très très très retraité.
0: Ah, t'es, okay. T'es très chaude en tout cas.
3: Salut les filles.
0: Ouais. Salut.
18: Oui, bah, c'est pas de fermette, connard, ça c'est mon bisou d'adieu.
5: Ah, Cédric, toujours très
3: bonsoir, bon ça va bébé?
5: Cédric, il ouvre la bouche dans le truc, il se fait recaler comme une merde.
0: C'est barré, c'est barré. T'as vu, c'est dingue, c'est barré.
5: Ça arrive.
18: C'est mon bisou d'adieu.
0: Est-ce qu'on a le temps d'un petit bonus?
5: Un bobo.
0: Ah, vous aimez bien les bobos, mes nunus.
18: Un nunus.
0: Allons-y, c'est parti. Double appel bonus avec des guests à l'intérieur. Écoutez bien, ça c'est un peu la classe. Vous allez voir les guests dans le double appel. Et oui, ça sonne déjà les familles.
6: Allô ?
0: Ils sont là.
19: Oui ?
6: Allô ?
19: Allô, je m'écoute ?
5: Il y a une dame qui veut te parler. Parlez, oui. Madame.
6: Oui, allô ?
19: Oui, allô ?
6: Oui, bébé.
0: Comment ?
19: Hé, connard, tu arrêtes de déconner, là ?
6: Ah ouais, je suis à poil, là.
19: Bah, écoute, ah ouais. J'ai un numéro protégé, te faire enculer, d'accord ?
6: Ouais,
0: gentil.
6: J'ai une bonne bite surtout, hein.
19: Allez, te faire enculer, PD, là.
1: Il faut qu'il t'encule, là.
19: Ok, bah il a qu'à venir, je vais l'attendre.
0: Ah bah c'est gentil.
6: Avec un god et tout ça.
19: Allez, va te faire foutre et t'encule-toi bien, hein.
0: T'encules-toi bien, très bien, parfait.
6: T'encules-toi bien. Patrice, hein.
19: Oui.
6: Ouais.
20: On va se présenter, donc moi c'est Emmanuel Macron.
19: Brigitte. C'est Brigitte. Brigitte, oui, enchantée.
20: Comment ça va?
19: Bah, ça va bien, et vous?
21: Merci de votre confiance.
19: Oui, alors on va pas le dire, mais on a peut-être voté Le Pen, nous.
22: Nique ta mère.
0: Voilà, puis apprends ça de la gueule. <C'est
19: clair. rire> Vive la France.
0: Oui, en effet, oui, vive la France.
19: Qu'est-ce qui vous arrive, là?
6: Allô?
0: Oui,
20: on va se présenter. Donc, moi, c'est Emmanuel Macron.
19: Ah bon?
20: Comment ça va?
19: Oui, bah, je connais bien.
20: Bonjour à vous.
19: Je suis sa maîtresse, alors je le connais bien.
0: Ah, et alors, c'est un bon coup? Ouais.
19: Bon, c'est quoi ça?
0: Bah, c'est Emmanuel Macron, a priori.
19: Ah oui, non, mais...
0: On avait une autre dame en ligne avec nous.
19: Ah oui?
22: Nique ta mère.
0: Voilà, c'est ça, une dame
19: ah oui, d'accord,
0: très
19: oui.
0: sympathique.
19: Ah, c'est Madame Le
0: Pen, non? Oui, c'est l'autre chose. Oui,
5: a priori, il y a des femmes pour résumer. Là.
0: Bon, eh bien, on vous remercie en tout cas. Merci pour ce bon moment.
21: Merci à vous.
0: Merci.
6: On est un peu malade, non?
0: Comment?
5: Non, ça va très bien.
0: C'est la famille Le Pen qui...
19: parce que le numéro de téléphone qui s'affiche chez moi, et normalement, il est unique. Il est personnalisé. Alors, connerie, faut me le dire tout de suite. Hein.
22: Ta connerie, elle est bonne?
0: Elle est bonne, hein?
22: Ah ouais, elle est drôlement bonne. Tu fais rien d'autre à foutre, franchement. Allez, bye bye.
0: Bye bye. Allez, bye bye.
5: Elle se rend des cons, en plus.
0: Salut les familles. Salut les familles, bisous.
3: Salut les filles.
0: Les filles. Merci
3: Cédric.
0: Ouais. Et merci aux stars. Emmanuel Macron était dans le double appel.
5: Quand même. Ouais, quand même.
0: Et la charmante et sexy Marine Le Pen également.
5: Ah, la
0: qui était là aussi dans le double appel.
5: Ah, bonjour mademoiselle.
0: Et ouais, Cédric va se mettre draguer. Nous on va sortir le stéthoscope et les patients.
5: Ouais, c'est ça. Le docteur Romano arrive avec sa blouse blanche.
0: Et oui, les patients du problème du mois, on les retrouve comme tous les jeudis. Si vous allez sur les réseaux, il y a peut-être des gens un peu bizarres. Ils ont des problèmes de sexe. Ils écrivent. Ils ont besoin d'aide.
3: Ah ouais,
0: on va essayer de les aider là dans un instant. On attaque notre problème du mois. On reviendra à Amine qu'on a eu tout à l'heure. Si vous venez juste d'arriver, vous êtes arrivé pendant le double appel. Amine, il est très très très tenté. Il a la femme, c'est un don du ciel. Il a une femme, c'est un don du ciel, il nous dit.
5: Ouais.
0: Il est très amoureux. Le problème, c'est que.
5: Il est pas loin de la faire cocu.
0: C'est limite.
5: Ouais. Tellement amoureux qu'il va la faire cocu.
3: Ouais, voilà, c'est ça.
5: Il va la tromper.
0: Parfois, elle est amoureuse d'autres personnes. Mais bon.
5: Ouais.
0: Est-ce qu'il va tenir le choc? Est-ce qu'on va le convaincre? On aura vos réactions et le problème du mois, donc tout de suite sur Skype.

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1: Allez, on déchire tout tous les soirs. Merci d'être là tous les soirs avec nous. C'est Radio Libre sur Skyrock et Radio Libre avec Jul tout de suite et Parfum Quartier sur Skyrock.

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0: Eh ouais, c'est Radio Libre tous les soirs sur Skyrock. Vous branchez sur Sky, 21h minuit.
2: Ouais.
0: On est là et on est jeudi. On est le jour du problème du mois. On va attaquer notre problème du mois dans un instant. Et on va s'occuper d'Amine. Est-ce que vous avez parfois aussi eu du mal à vous retenir? Alors, à vous retenir de quoi, vous allez me dire?
2: Ouais.
0: Cédric, t'as eu du mal à te retenir?
3: Non, en général, ça va.
0: Te retenir? Mais si, tu chies dessus aussi.
3: Non.
2: T'as fait des vieux paix foireux.
0: Attends, faire des paix foireux, c'est pas loin de se chier.
3: Non, j'ai pas fait des paix foireux.
0: Bah si, tu nous as. Bah,
3: c'est ça, j'ai chié dans un parking.
4: Avec la TGT
0: En plus, tu l'as dit dans l'émission.
3: Non, je me suis jamais chié dessus, non.
2: Si, tu l'as dit, t'as fait un paix foireux.
0: Mais si.
2: Mais même pas quatre, t'en as fait même plusieurs.
3: Bien sûr, un par semaine, ouais.
0: Tu sais que l'émission, elle passe.
3: Ouais, je sais qu'elle passe.
0: La radio, et qu'on peut la réécouter en plus.
3: Tu peux la réécouter, bah réécoute, tu verras.
0: Et heureusement qu'il n'y a pas de clash, parce que là, aujourd'hui, je pense que tu serais sanctionné pour mythonnerie.
3: Bah, pas du tout, non.
0: Si demain soir, il y aura.
2: Repensez-y, mes amours, demain soir. Cédric est un gros mythomane.
0: Non, mais c'est pas grave de ne pas arriver à se retenir, Romano. Toi, c'était arrivé régulièrement.
2: Toi, régulièrement, pas non plus.
0: Arriver à te retenir, ça.
2: J'ai dû me chier dessus une bonne dizaine de fois.
3: Ah, c'est quand même pas mal.
2: Sur 21 ans de ma vie, ça va.
4: Quand on y pense.
0: Et sexuellement et sentimentalement, est-ce que ça vous est arrivé de ne pas vous retenir ou de ne pas arriver plus précisément à se retenir?
2: Bah, Cédric, oui, il est précoce.
3: Ça, par contre.
4: Ah, bah ouais, c'est vrai, on y arrive.
0: Je pensais pas à ça. Moi, je pensais plutôt à Amine qu'on a eu tout à l'heure au téléphone, qui a une femme. Il l'aime plus que tout. Il sait que c'est un cadeau du ciel. Mais bon, il a quand même très très envie d'aller voir ailleurs. Est-ce qu'il va arriver à se retenir? On en reparle avec vous et avec vos témoignages, les filles, les gars, là, tout le monde pourrait réagir.
2: Tu vois, les femmes avec Cédric, elles se retiennent assez facilement.
0: Ah ouais, c'est bien. Non, mais c'est bien. Bon, on s'occupe de ça. Et puis, on va s'occuper là tout de suite. Je vous le disais, du problème du mois. On démarre notre problème du mois. Jeudi soir, c'est le problème du mois. On va aller faire un tour sur les réseaux et on va donc découvrir les 5 patients de la semaine.
2: Ouais.
0: Ils ont écrit, ils ont des problèmes sexuels, des problèmes psychologiques aussi, parfois les deux mélangés. Et on va les aider tous ensemble. Vous allez pouvoir réagir évidemment, donner votre avis. Nous accueillons le docteur Romano.
2: Eh bien, je vous dis bonsoir.
0: Bonsoir. Comment ça va?
2: À toutes et à tous, ça va très bien.
0: Bon, et comment vont les patients? Mal.
2: Pardon, excusez-moi. Docteur,
3: Docteur.
2: Excusez-moi, docteur, il arrive, je crois que j'ai bu de l'oxygéné.
4: Tout va bien.
2: Je voulais avoir de
3: bonnes. J'ai bu de l'azote. Tout va bien.
2: J'ai bu des vaccins. Non, mais excusez-moi, cette entrée est fracassante.
0: Alors, vous écoutez bien les 5 problèmes du mois, puis on en choisira parmi les 5, celui dont on s'occupera ce soir.
2: Alors, eh bien, on commence par le premier.
0: Le premier, oui.
2: Pamela, mes dossiers. Voilà,
0: on
2: ne
0: veut pas
2: dossiers.
0: Commencer par le deuxième.
2: Non, maintenant, ça va commencer par le premier, Cédric.
0: Allez,
2: c'est
0: premier.
2: Fabrice, 47 ans. Il est de Paris. Il a écrit au forum Psychologie. Mmh. Et lui, il a un problème. En fait, il a découvert et sa fille lui a plus ou moins annoncé que pour ses 20 ans, en fait, elle avait organisé une partouze.
0: Ah. Sa fille a 20 ans et elle veut fêter ça. Elle organise.
2: Non, elle l'a fait. Elle l'a fait.
0: Ah, elle a déjà fait.
2: Elle a déjà fait ses 20 ans et pour fêter ses 20 ans, elle a dit tiens, j'ai envie de faire un truc original, je vais me faire partouzer.
0: Bah écoute, pourquoi pas?
2: Non, mais t'es le daron. Tu penses que tu deviens d'un accident, ta fille s'est fait touser.
3: Ah, mais si, j'étais fou, c'est.
0: Oh, ça c'est génial.
3: En plus, avec le dia après. Ah non, laisse tomber.
2: Ah, bâtard.
3: Je dis, mais pourquoi tu me le dis? Mais pourquoi tu me le dis, tu vois?
2: Pour te raconter, papa.
3: Pour
2: t'exciter.
3: Ça part en couille.
2: Ah, t'aurais pu m'inviter, moi, salope. T'as bien dit salope comme ton père.
3: Là, je l'insulte.
0: Ah, là, je me serais bien fait touser aussi.
2: Ouais, donc elle a
0: expliqué. Elle a 20 ans, elle est majeure, hein, comme le dit Lille.
3: Ouais, mais elle passe à chez les parents.
0: Salut, Lila.
2: Et en fait, elle lui a expliqué, donc elle lui a dit, ouais, je préfère te le dire parce que peut-être que tu vas rencontrer des gens, machin, qui étaient à la partouze. Et a priori, il y avait une vingtaine de personnes pour ses 20 ans.
0: Mec?
2: Non, c'était une partouze, donc c'était mix.
0: Ah, il y avait des meufs et des mecs.
2: Ouais,
0: elle
2: s'est fait niquer par 5-6 mecs quand même, elle lui a dit.
0: D'accord.
2: Elle a dit, ouais, elle lui a dit, j'ai testé la double pénétration, tout ça.
0: Elle a dit ça à son père.
2: Elle lui a dit, ouais, je préfère te le dire plutôt que tu l'apprennes par quelqu'un d'autre, quoi.
3: Pourquoi il apprendrait par quelqu'un
2: d'autre? On sait jamais.
3: C'est des partouzeurs qui lui racontent.
0: Non, mais si, il est 20 personnes, ça peut se savoir.
3: Ah ouais.
2: Tu sais, le monde est petit.
0: Ah bah ouais.
3: Ouais, c'est une vidéo, un truc.
2: Ah bah des fois, tu sais, moi ça m'est arrivé dans Paris de
0: faire une partouze.
2: Non, de voir des gens, mais de tomber sur des gens que j'avais pas vu depuis 7 ans, tu vois. Et genre tu les vois tu...
3: Ouais mais
2: non mais c'est le hasard tu vois.
3: Il y a des gens que t'avais vu dans une partouze en
2: France. Non mais justement donc Fabrice il est un peu sous le choc.
0: Oui,
2: bon
0: choc.
2: Lui il l'a traité de tous les noms, il lui a dit ouais t'es vraiment une salope.
0: Une salope il a dit à sa fille.
2: T'es vraiment une petite pute. Lui il est dégoûté, tu sais, il veut plus lui parler.
0: Non mais j'imagine qu'il a dû en parler, je sais pas s'il a des fils, si elle a des frères elle. Mais il a dû en parler peut-être à...
2: Non mais il en a parlé avec sa femme.
0: Ah bah
2: bon
0: voilà,
2: ils sont divorcés.
0: Évidemment qu'ils en
2: parlent. Alors ils se sont embrouillés parce qu'il lui a dit ouais de toute façon si elle est comme ça c'est bien de ta faute, c'est toi là, t'es vraiment une salope. Donc ça s'est très mal passé. Il y a une tension permanente dans la famille. Tout le monde le vit très très mal. La fille elle lui dit mais non mais papa t'inquiète pas c'était cool hein. Et j'ai pas l'intention cool, de recommencer peut-être pour mes 21 ans.
0: 21 ans ouais. Dire pour prochain anniversaire.
2: Non mais elle a dit ouais non mais t'inquiète y a pas eu de souci, tout s'est bien passé, moi j'ai bien aimé, c'était sympa. Une bonne expérience à vivre.
0: Elle a 20 ans après tout, elle fait ce qu'elle veut, mais elle aurait pas dû lui dire. Mélie d'être ça.
4: Ouais.
2: Elle aura envie de se confier.
0: Ouais, c'est ça.
2: Ton fils, Marie, tu sais s'il a déjà fait une partouze ?
4: Non, mais je pense que c'est pas dans son.
3: Ah ouais ?
4: Non, il est assez sentimental, mon fils.
0: Il est pas comme sa mère.
2: Il est sentimental ?
4: Ouais, non, mais oui, il est sorti avec des nanas.
3: Partouze, être amoureux.
4: Non. Longtemps, mais.
0: Non, on peut être sentimental et avoir envie de faire des partouzes.
4: Non, mais je pense pas que ce soit son truc.
2: C'est quoi son surnom ?
3: Le partouzeur.
4: Le druide.
2: Druide.
0: Ouais, parce qu'à cause de la drogue.
2: Mais c'est complètement.
3: Il prépare des extases.
2: C'est complètement baisé.
4: Mais c'est pas moi, c'est une école de commerce. Mais c'est pas moi qui l'ai. C'est ses potes qui l'appellent le druide.
0: Le druide parce qu'il fait des mélanges.
2: Et toi, tu l'appelles le druide aussi ?
4: Mais non, mais pas du tout. C'est son truc avec ses potes.
2: Là, je me rappelle plus comment il s'appelle.
4: Non, mais je sais qu'il s'appelle Théo. Je te remercie, c'est moi qui
0: l'appelle. Pédo, il s'appelle.
2: Ah ouais,
0: c'est ça. Le petit pédo.
5: C'est mignon, ça.
4: Bah ouais, c'est mignon.
0: T'apprendrais qu'il fait une partouze, tu lui apprendrais comment ?
4: Bon, il fait ce qu'il veut.
3: Invite-moi, fiston.
4: À l'âge qu'il a.
0: T'en penses que ton fils s'est fait partouzer, ça passe.
4: C'est fait partouzer ou il a fait une partouze ? Parce que là, c'est différent.
2: Les deux.
4: Là, c'est différent. Si tu veux, là, j'aurai un problème, là.
0: Ah, tu serais choqué ?
4: Hein ? Mais genre 20 mecs qui passent sur mon fils ?
0: Oui.
4: Ah bah ouais, non,
2: plus,
4: ça.
2: Ah, 10, ça va. Du coup, là, on est plus dans le gangbang.
4: Ouais, non,
2: allez, on dit pas 20, on dit 10. Parce que ce soir,
0: t'es pas très tolérante, Marie.
4: Non mais ça va pas ou quoi ?
0: Bah tu pourrais être tolérante.
4: Non mais ouais, je me dis ah mais qu'est-ce qui arrive ?
0: Tu viens de dire mon fils il fait ce qu'il veut.
2: Et Cédric ta fille elle se fait gangbanger.
4: Il me le dirait tu vois je pense.
5: Casse-toi.
0: Il y a 20 mecs qui l'éjaculent dessus.
5: Non,
0: et ils sont tous autour d'elle, ils se branlent.
5: Imagine ça que t'as avec ta fille, tu fous
2: comme sur son
5: mienne.
2: Comme sur son père.
0: Et lui gicle partout dessus.
5: Casse-toi mais jamais de la.
2: Non mais imagine tu rentres dans.
5: J'imagine pas.
0: Tu rentres dans sa chambre.
2: Tu rentres dans sa chambre
0: et elle est sur son lit
2: en train de se faire gangbanger.
5: Il
2: y a 10 mecs, ils sont tous là sale.
0: Ils sont là, ils se tapent une queue autour d'elle et hop, ouais, ça gicle les unes derrière les
2: et
0: autres.
2: Et tu rentres à ce moment-là.
5: Ouais, bah je les applaudis.
0: Et elle est là, elle fait oh là, c'est trop bon.
5: Ah bah je les applaudis.
0: Non, mais mets-moi un peu dans la bûche.
2: Non, mais quelle est ta première réaction ?
5: Ah, mais je les insulte tous, gros.
2: C'est mais tu les.
5: Ah, je les dégage.
2: Tu les balayes ou pas ?
5: Ouais, je pense. Ah, je pense que j'en mets un chasse.
2: Est-ce que tu fais un strike ?
0: Elle a 20 ans, elle fait ça.
5: Ah,
0: je leur
5: mets tard dans leur gueule.
0: Elle est majeure.
5: Ah, je. Bah, les couilles, gros. C'est chez moi, tu fais pas ça chez moi.
2: Et. Oh là.
5: Et ah non, j'ai dégagé.
2: Mais toi, elle te dit, ah, mais papa, laisse-les juter sur moi.
5: Bah, laisse-les juter.
0: laisse-les finir, on en discutera après, papa.
5: Ah, oh, putain, c'est horrible.
2: Et toi, Guigui, toi qui trouves ça horrible.
5: Ah, c'est atroce. Ah, c'est atroce. Non, mais j'espère que ça m'arrivera pas.
2: Dis-toi, toutes tes meufs qui se font touser, elles ont des parents. Hein.
5: Oui, mais elles se font pas cramer à chaque fois.
4: Ah, oui,
5: et heureusement.
4: Oui.
2: Non mais bon, il y a des parents qui, tu sais, toutes les meufs qui font des vidéos de cul, il y a forcément, je pense qu'il y a quand même des parents qui sont au courant, tu sais.
5: Ah oui, non, bien sûr, c'est certain d'ailleurs.
2: Ah non mais c'est.
5: Mais vas-y, j'aurais du mal moi. Enfin j'aurais du mal, oui, je serais choqué quoi.
2: Et Karim.
0: Ah,
2: parce que toi, tu es quand même père de famille.
3: Alors, si t'apprenais. Bon, faut pas me poser des questions comme ça, bon.
2: Tu découvres. Non, mais plus tard. À 20 ans, elle te dit ouais, j'ai fait une partouze.
3: T'es qu'une salope.
0: Ah,
3: t'es qu'une grosse pute. Allez, casse-toi. Là, je lui dis grosse pute. Là, je la traite, gros. Je la traite pour de vrai. En arabe, toutes les langues. Ah ouais, espèce de rkahba. Ah non, t'es un ouf. Après, tu sais, je ne lui parle plus. Ah, je la renie, gros, ça va te faire enculer, renie tu vois. Va faire tes partouzes, tu vois.
2: Non, mais vraiment ?
3: Non, mais gros, tu sais.
2: Ah, non, mais.
3: C'est un choc, hein, frérot.
2: Ah, bah, oui, ça, j'imagine que c'est. Oui,
3: t'es obligé de lui faire la gueule quand même pendant un petit moment, gros, tu sais, de l'insulter de Kahba, de
0: Sami.
5: Ah, je pèterai un câble, ouais. Je l'insulterai aussi.
2: Ah, non, mais tu vois, c'est un que tu es, hein.
5: Ah, ouais,
2: c'est un chagasse.
5: Casse-toi de là,
0: genre. Ah, espèce de cagole, là.
5: Après, j'ai un va voir ta mère.
2: Ah, t'as un bouffé du vieil.
5: Casse-toi,
0: je. Et Romano.
2: Ah, non, moi, je pète un plomb aussi.
5: arriver. Ah
2: ouais, quel parent, quel père va dire ouais, c'est super,
3: super, invite-moi la prochaine.
5: Bah dis-fou, il est tolérant.
0: Bien sûr.
5: Ah bah, tu vois que t'es tolérant.
0: Bah oui, il faut être tolérant.
2: Ah moi, je, non mais moi je la traite. Hein, je pense que je me brouille avec elle.
0: Non mais la question pour Fabrice, c'est pourquoi elle lui a dit. Après, mais non, mais... pour pas que ça se sache, enfin pour que s'il l'apprenne, il soit pas choqué, mais il est choqué quand même au final.
2: Ouais, mais en fait parce qu'il a a priori il avait dans le message, lui il avait des doutes parce qu'en fait il avait laissé la maison, mais quand il est passé, il a vu qu'il y avait plusieurs qui avaient déjà à moitié à poil dans la maison, donc il lui a demandé ce qu'elle avait ce qu'ils avaient fait comme soirée, tu vois. C'est vrai que tu dis ouais, à tes parents, tu dis à tes parents ouais, laissez-moi la maison, je vais faire une soirée, il passe devant des aux baies vitrées, il voit qu'il y a
5: déjà sympa la soirée.
2: Il y a déjà à moitié à poil, il se dit je suis en train de faire dans notre baraque. Tu sais, t'as un mec qui se travaille comme ça la queue à l'air. Il passe comme ça devant toi. Ouais, tu te dis, ouais, qu'est-ce qu'il fait le mec?
0: Alors, vos réactions, Gabriel qui nous dit, moi je serais trop choqué. Je la renie, c'est le message de Eden. Il y a David qui nous dit, moi j'ai une fille, elle a 17 ans, si dans 3 ans elle me fait ça, je la renie. Bah, c'est le deuxième à la renier, là, tiens, sur.
3: Ah, mais je comprends,
0: sur,
3: moi.
0: Sur l'appli. Anas, moi je change de pays et je ne revois plus jamais ma fille. Trop choqué si ça m'arrive. J'ai une copine qui a fait ça, elle a fait une partouze, mais ses parents sont pas au courant. C'est Sophia qui nous envoie un message aussi. Sophia sur l'appli Skyrock. Donc vous pouvez réagir avec l'appli Skyrock, le skyrock.fm et le 41 759. Alors ça c'est le problème de Fabrice, problème du mois numéro 1. Sa fille s'est fait touser, mais oui Romano.
2: Je suis un peu sous le choc là.
4: Oh merde.
0: Le problème du mois numéro 2,
2: c'est Alain.
0: Alain,
2: Alain il a 50 ans.
0: Oui.
2: Et il est de Sartrouville.
0: Ouais.
2: Et Alain il est
0: 107-8.
2: Alain. Non, il a 40 ans, lui.
0: Oui,
2: non, 50 ans, d'ailleurs.
0: Oui, mais dans le 7-8, Sartrouville.
2: Ah, Sartrouville, dans le 7-8, oui. Il a écrit au forum... il a écrit au forum au féminin. Et lui, il a un problème, c'est avec sa femme,
0: oui,
2: en fait.
0: Déjà, il a écrit au féminin, il a 20 ans. Et il s'appelle Alain. Pardon, ouais. Il s'appelle Alain.
2: Non, mais c'est un peu mixte au féminin, maintenant.
0: C'est mixte, donc c'est au masculin aussi.
2: Non, c'est au féminin, mais d'accord. Ils ont gardé le nom, mais de base c'était vraiment réservé aux filles, mais maintenant c'est devenu un peu un magazine de la vie, quoi.
0: Oh là, il y a des femmes à bites.
2: Ah, peut-être, Cédric, va faire un tour, va surfer un peu.
5: Bon, ça va.
2: Pierre, t'as l'air bien occupé là, pas sûr qu'à y aller.
0: Oui, vas-y.
5: Bah, ouais. Bah, comme tout le monde, hein, tu sais.
0: Oh, bah écoute.
2: On travaille, nous.
0: On est dans le problème du mois.
2: Je suis quand même médecin, tu n'as pas ces compétences, toi. Alors, lui, il a un problème, c'est que sa femme, en fait, elle est morte sous l'homme, mais complet, quoi. Tu sais, en fait, elle est. Elle lui dit, bon, elle lui dit, ouais, j'ai envie de faire l'amour. Elle lui dit, elle s'allonge, tu sais, mais comme
5: une étoile.
2: Inflable.
0: Comme un cadavre.
2: Elle se pose, elle dit, allez, vas-y.
3: Baisse-moi.
2: Allez, tape dedans.
0: Et elle attend.
2: Ah ouais, et elle attend, en fait.
0: Il n'y a rien de pire que ça, ouais.
3: Ah ouais.
2: Ah bah, c'est horrible. Et donc, tu sais, il essaye. Il lui dit, mais tu veux pas changer de position? Elle lui dit, ah vas-y, t'as qu'à le faire, retourne-moi.
3: Oh là,
2: elle veut absolument rien faire. C'est comme une marionnette, c'est un pantin dans le lit, tout fait gonflable. Et il est là comme ça, il essaye de baiser, mais bon, il a de moins en moins envie, parce qu'il se dit, mais comment je pourrais raviver la flamme? Comment je pourrais lui redonner envie, l'exciter à nouveau, comme avant? Bon, elle a son âge et tout, bon, elle est ménopausée. Alors il se dit, est-ce que ça vient pas de là?
0: Ah, la ménopause.
4: Ah ouais, si.
2: T'as peur de la ménopause, Marie?
4: Ouais, mais...
0: Ah ouais, ça te fait flipper, ça?
4: Ah bah ouais, j'en parlais avec une copine.
2: T'auras de la barbe?
0: Ah, pourquoi il y a de la barbe à la ménopause?
2: Bah, il y en a qui sont ménopausés, qu'après, il y a la barbe qui pousse.
4: Non, ouais. Non, mais je parlais avec une copine.
0: Ménopause, c'est tôt, en plus, c'est à quoi? 40, 45, 50 ans?
4: Ah, mais non, c'est plus tard
5: que ça.
0: Ménopause, je suis sûr que c'est à 50 ans.
4: Ah non,
5: mais non, plus tard
0: que ça. Bien sûr que si.
2: Non, ça dépend.
4: Écoute, ma mère, elle a été ménopausée à 60 ans, elle.
5: Ouais, la moyenne, c'est au-dessus de 60.
0: Et âge ménopause.
4: En moyenne. Et en revanche, j'ai une copine qui a été pré-ménopausée.
2: Elle a été ménopausée à 18 ans.
4: Non, à 42 ans.
0: À partir de 45 ans et entre 45 et 55.
4: Ouais, bah écoute, je sais pas, ma mère c'était plus tard. Et ma copine, elle a eu donc pré-ménopause, donc à 42 ans, sa mère pareil, sa soeur pareil. Et elle m'a dit qu'au niveau du désir, c'était retombé de ouf. Hein.
0: Ah ouais. Ouais?
4: Ah ouais, non mais moi ça me fait flipper.
0: Ah tu vois, c'est 45 ans. La ménopause peut arriver également chez certaines femmes un peu plus tôt, vers 40. Ouais, 40 ans, tu vois. Et voilà les filles, nous on n'a pas ça.
2: Eh ouais,
4: bah non,
2: nous on a pas la règle jusqu'au bout, nous. On est les bonhommes.
0: Bon, donc elle est morte sous l'homme, c'est le problème du mois de Alain.
2: Cédric, les femmes habitent, elles ont la ménopause, tu crois?
5: T'es marrant toi avec ta blague pétée.
2: Ou la bite au pose,
5: elle est vraiment pétée ta blague.
0: C'est intéressant à savoir.
2: On va te mettre des doigts, on va te faire
5: droit. J'irai te faire enculer.
0: Alors, problème du mois numéro 3.
4: D'accord.
2: C'est Maxence.
0: Maxence. Ah ouais.
2: Il a 30 ans, il est de Provins, il a écrit au forum Doctissimo. Lui, bon, il a
0: Provins 7-7.
2: Ouais. C'est ça. Alors lui, il est retourné vivre chez ses parents parce qu'il a perdu son taf. Bon, c'était un peu une galère. Et en fait, il se branlait dans le salon et il s'est fait cramer par sa mère. Et en fait, tu sais, il est mal parce qu'il se dit, ouais, putain, c'est chaud quand même. Bon, à limite, quand t'es plus jeune, bon c'est là. C'est
0: ah ouais, alors, à 30 ans, ouais.
2: Ouais. Et il se dit, ouais.
0: Ah ouais, c'est vrai que c'est encore pire, c'est vrai.
2: Il s'est dit, ah putain, la mère, elle a fait, oh mon Dieu.
4: Ah ouais, non, mais oui, bien sûr.
2: Et elle lui dit, mais qu'est-ce que tu fais? Et lui, comme un coup, il a répondu, bah, je me branle.
4: Évidemment.
0: Ah ouais.
2: Et donc, depuis, tu sais, il est très très gêné. Il dit, ouais, il faut vite que je parte de chez moi. Qu'est-ce que je pourrais dire pour désamorcer le truc? Il dit, ouais, parce que c'est la honte. J'ai l'impression, tu vois, il a.
0: C'est vrai, tu te fais. Bon, tu te fais. C'est la honte, quoi qu'il arrive. Mais bon, t'as 14, 15, 16 ans.
2: Non, mais ouais,
0: bon,
2: ouais.
0: C'est vrai que c'est la honte quand même. Mais bon, t'en as 30.
2: Mais à 30 ans, frère, t'es un adulte.
4: Ah, chaud, hein.
0: Ah ouais, là, tu
2: t'en as 30 ans. Ouais, il était dans le salon, tu sais, il s'est tapé une queue, il avait mis une vidéo de cul devant la télé, tu vois. Je pensais pas qu'elle allait rentrer, quoi. Bon, c'est un truc habituel. Ouais,
3: mais déjà, t'habites chez ta daronne, tu te branles dans le salon, t'es bizarre, quoi, même si elle est
6: ouais,
3: pas là.
6: Ouais, t'es un peu à l'aise, quand même.
3: Pas, ouais.
0: Ah, moi, je me branlais des fois dans le salon.
3: Mais toi, t'es un ouf aussi.
2: Mais de toute façon, moi, je bandais entre mes parents.
0: Hein
2: quand je regardais la télé, je vous avais dit l'autre fois.
0: Ah oui,
2: fois.
0: C'est vrai, tu m'avais dit.
3: T'es un ouf. Hein,
2: non, mais des fois, on regardait la télé, il y avait une scène d'amour. Et moi, je bandais dans mon pyjama. J'étais sur le canapé, il y avait mes parents, mais tu sais, je me couvrais. J'étais pas là, je borde.
6: Oui, t'as pas sorti.
4: Oui, bah,
2: non, non, bah, non, non, c'est, non.
6: Merci.
2: Mais, non, non, mais bon, c'était comme ça. Mais ça vous est jamais arrivé, ça?
0: De bander entre mes parents, non.
2: Ah non, non. Non, mais entre mes parents, je m'entends, on n'était pas collés.
0: En pyjama non plus.
2: Tiens, non, mais j'étais petit, j'avais, je sais pas, petit, pas tant que ça, quoi.
3: 17 ans, c'était à
2: ouais,
3: quel
2: ouais,
3: point,
2: ouais, c'est ça, ouais, 17-18 ans.
3: Ouais, donc
2: non, je sais pas, j'avais 12-13 ans, c'était vraiment le tout début de.
3: C'était déjà un jeune porc, en fait.
2: Non, mais c'était le début de mes érections, je voyais un truc à la télé.
0: Et là, bing.
2: Je voyais une paire de seins ou un peu une scène de cul, vite
3: ouais,
2: fait. Ah, ça me faisait bander de ouf, quoi. Bah vous, ça vous est pas bandé.
3: Ah non, gros, déjà moi, quand il y avait une scène de Huck chez moi, ça changeait de chaîne.
6: Tout le monde tournait les yeux.
4: Ouais, déjà pour commencer.
3: Ça changeait de chaîne, tu sais, c'était interdit les scènes de Huck.
0: Guigui, toi qui habites encore chez tes parents.
6: Non, non, non, non.
0: J'avais eu ça.
6: J'étais tellement gêné, mais ne serait-ce qu'un seul bisou. Ah, moi, je me cachais. Genre, vraiment, j'étais en mode
2: oh
6: putain,
2: la péché,
6: vas-y, j'ai envie de pisser, faut que j'aille.
2: Non, mais à 13 ans.
3: Jésus, arrache-moi les yeux.
2: Non, mais à 13 ans, alors moi, je suis peut-être un porc, mais toi, t'es un attardé, tu vois.
6: Bisous, c'était pas chacun son truc. Je suis attardé, t'es un porc, chacun son truc. Mais non, mais je te jure, moi, j'étais trop gêné.
2: Non, mais.
0: Un bisou à 13 ans, tu bloquais.
6: Ah, mais je te jure.
2: Non, mais à la limite, parce qu'en plus, tu sais, dans les films, genre, tu sais, les films qui passent à, bon, je vais dire 20h50, maintenant,
6: oui, c'est ça,
2: 21h20. Tu vois, ouais, c'est des. Mais bon, quand tu débutes ta sexualité, tu vois une petite scène de cul, tu vois la meuf, je sais pas, à poil ou les seins et tout, moi, ça me faisait bander, moi. J'avais des érections phénoménales.
6: Mais en vrai, c'est un mystère. Comment tu peux bander avec tes parents à côté?
2: Bah, je sais pas, j'avais la bite qui se dressait toute seule.
6: Bah, voilà. C'est incroyable.
2: Ah, ouais. Baptiste, ça me rassure. Romano, t'inquiète, j'étais pareil.
0: Ouais, Romano, pareil, la même chose. Il y en a qui se branlaient dans la chambre à côté de mon frère. Mais ça me gênait pas. Ouais, mais c'est ton frère, c'est pas pareil que les parents non plus. Hein.
2: Tu te branlais, Cédric, à côté de ton frère?
7: Non, oh, jamais. T'es oh.
2: Non, mais quand vous étiez dans la même chambre?
7: Non, jamais.
0: Tu te branlais pas?
7: Bah non, t'attends qu'il soit pas là, ou tu te branles dans la salle de bain, ou.
0: Bon. T'allais dans la salle de bain à l'époque?
7: Bah, j'y ai fait dans la salle de bain.
2: Seulement pour se branler.
0: C'est ça.
2: Non, mais sérieux, tu t'es jamais branlé dans la pioule de ta. Dans la même pioule, ton frère,
7: s'est
2: jamais branlé dans.
7: Pas là, non, j'attends qu'il soit pas là.
2: Mais quand est-ce qu'il n'était pas là? Il était tout le temps là, il dormait tout le temps là. Bah, si.
7: Je dois dormir chez une copine, ou je dors. Bah, je sais pas, on était pas tout ensemble. Bon. Des fois où il était pas.
2: Moi, je te dis que t'es un mytho.
0: Je te rassure, Romano, c'est arrivé à plein de monde. Il y a Romain, en regardant la scène de Titanic, il a bandé, il était trop gêné.
2: DiCaprio et Ken. Kate Winslet, là.
0: Thermomètre qui nous dit, moi, mon père est rentré dans la chambre quand j'étais en train de baiser. Je prenais ma neuf en leu-leu, ça a été la gênance. Qu'est-ce que vous nous dites? Brian également. Moi aussi, ça m'est arrivé, mort de rire. J'étais gêné, je croisais les jambes pour cacher la bite.
2: Ouais, mais moi pareil, tu sais, on avait une espèce de genre, on avait une espèce de couverture, tu sais, je t'ai dit à aucun moment il voyait que je bandais, je vais pas être là. Non, parce que à RMS Montréal, mais oui, on était plusieurs comme Romano, moi aussi je m'astiquais. Non, je me suis jamais astiqué à côté de mes parents, par contre. Devant la télé, lui normal, il se tapait des gueules.
0: Et José, il a 22 ans, il était excité par la météo, les meufs qui présentaient la météo, il se branlait devant lui, tu vois.
4: Ah ouais.
0: Voilà. Bon, problème numéro 3, c'est donc Maxence, 30 ans dans le 77, sa mère l'a cramé à 30 ans, en train de se taper une queue sur le canapé du salon.
2: Ouais. La prochaine, c'est Laura de Dieppe. Elle a 36 ans.
0: C'est probablement numéro 4.
2: Elle écrit au forum au féminin. Elle, en fait, elle a un mec, elle est enceinte. Et elle peut pas s'empêcher d'aller se faire baiser par d'autres mecs. Classe. Parce que.
0: Elle est enceinte de combien?
2: Elle est enceinte de 4-5 mois. Plus 5 d'ailleurs. 4 mois et demi exactement.
6: Ouais. Donc ça commence à se voir.
2: Ouais. Ouais. Et en fait, elle dit ouais, putain, ça excite grave des mecs. Et elle
0: s'est. Je comprends pas ça, moi.
2: Ah mais moi non plus, moi ça m'excite pas du tout mais.
6: Parce qu'en fait les mecs doivent se dire putain elle est enceinte d'un autre gars machin. Ça m'excite. De domination.
0: Ah ouais peut-être.
2: Je sais pas trop. Bah je sais pas.
0: Ouais peut-être.
2: Dites-nous si vous avez déjà baisé une femme enceinte.
0: Oui qui n'est pas la vôtre.
2: Autre que la vôtre bien sûr. Et donc en fait elle se dit ouais putain elle a quand même des remords. Elle se dit ouais pour le gosse et tout est-ce que inconsciemment il va pas savoir que je me suis fait baiser toute ma grossesse par d'autres mecs.
0: Ouais c'est marrant ça c'est vrai c'est une bonne question. Je pense que le gosse se rend compte de rien mais bon.
2: Bah il y a le cerveau hein, qui est développé hein. Je sais pas si ça. En même temps on a pas de souvenir.
0: À 4-5 mois non, à mon avis il se rend compte de rien. Tu vas me dire à 9 mois non plus tant qu'il est pas sorti. Tu te rappelles pas
4: bah, non.
2: Voilà. Non bah on se rappelle pas quand on est dans le ventre non.
0: Voilà on se rappelle pas quand on est sorti donc.
2: Non. Non, non.
0: Tiens, okay. C'est un de mes fantasmes mentaux, le Parisien du 7-8. Il a 25 ans, il dit baiser une femme enceinte, c'est un de mes fantasmes. Tu vois. Imagine, tu baises une femme enceinte et tu tapes la tête du gosse avec
4: mais
0: ta
4: non,
0: tête.
4: Je ne peux
0: le
4: pas.
0: Gosse, il ressort avec une bosse, c'est un message de arc.
2: Bah, avant, tu tapes dans l'œil, il sort borgne.
4: Non, voilà, mais c'est fermé, les gars.
6: Hey, Marouane, dis-nous, je me demande, c'est pas un délire qu'il a dû déjà faire, lui.
0: Tiens, Marouane, dis-nous, tiens.
6: Vu que t'as tout fait sexuellement, Marouane, dis-nous si t'as pas baisé
0: Marouane
6: une femme enceinte.
0: Marouane du 13, fais péter les messages.
2: Ouais, qui dans l'équipe pourrait baiser une femme enceinte?
6: Waouh, je peux pas.
2: Autre que la sienne. Hein.
6: Non, c'est chaud.
0: Non,
6: personne. Tiens, après, moi, les gars, je suis pas aussi catégorique que
0: vous. Ah, Samy.
6: Bah, en fait, je veux pas
0: Samy
6: dire.
0: Samy a raison, quel plaisir de baiser une femme enceinte et de savoir que son mec n'est pas au courant. Alexandre, 94.
6: Ouais, je pense qu'il y a un truc de domination.
0: 25 ans aussi, Alexandre, tu vois.
6: Je suis moins catégorique que vous. Si la meuf, elle est ultra bonne et que. Je sais pas.
0: Ah ouais, bah non.
7: T'imagines que tu déclenches l'accouchement.
0: Mais tu mets
7: 5 mois, c'est impossible.
6: Je peux pas déclencher un accouchement à 4 mois ou à
7: 5
6: mois.
7: Mais si elle est à 7 mois.
2: Non, mais je pense que.
6: Non, mais tu vas pas la baiser. Non, mais 7-8 mois.
2: T'as coupé tes cours de SVT, Cédric.
6: C'est 9 mois, tu sais.
7: Non, mais on sait jamais, t'es avec ta
6: mère. Mais à 7 mois, non.
0: Mais attends.
2: Non, mais non.
6: Ça se déclenche pas comme ça, un accouchement.
0: Ah non.
7: Moi, j'irai pas la niquer.
2: Bah non plus. Je voudrais pas.
7: Non, mais moi, je veux pas.
0: Tiens, regarde. Lutin malin. Lui, il nous dit salut, moi, j'ai baisé mon ex alors qu'elle était enceinte de 7 mois de son mec. Ah, donc c'était ta meuf, elle s'était séparée, mais le mec il l'a mise enceinte et t'as baisé ton ex avec le bébé à l'intérieur.
4: Ah ouais.
0: Bah bon, c'était ta meuf, c'est pas tout à fait. Mais bon, c'est marrant. Bon, ça c'est le problème du mois numéro 4, le problème de Laura, enceinte et qui se fait ken par d'autres mecs. Son mec est au courant ou pas?
2: Non, non, il est pas au courant, mais elle a un peu des remords, mais elle a des pulsions sexuelles, quoi.
0: Elle a des remords.
2: Elle est très très chaude. Et le cinquième, c'est Guillaume.
0: C'est Guigui.
6: Ah bah tiens.
2: De Courbevoie.
6: Ah là, casse-toi.
0: Non. J'ai découvert une nouvelle technique de masturbation. Je me mets un truc dans les fesses.
2: Bah, oh, c'est celui-là. C'est Guillaume. Non, Guillaume.
4: C'est la découverte.
2: Guillaume, 39 ans, il est à Saint-Ouen, il écrit au forum Doctissimo. Mmh. Et lui, en fait, il arrive, il a des orgasmes, ce qu'on appelle prostatiques. Donc, en fait, il a des orgasmes, par le cul.
0: Ouais.
2: Et, en fait, avec sa meuf, tu vois, sa meuf, bon, il l'a initié à ça. Donc, elle lui met des doigts dans le cul, elle lui met, des gouttes dans le cul. Mais alors, il a un problème.
0: Elle lui titille la prostate.
2: Ouais. Mais, en fait, il hurle de plaisir.
0: Ah, il hurle.
2: Et elle, en fait, ça la met mal à l'aise. Qu'il fait, et tu sais, il pousse dire oh, comme ça. Et en fait, même lui, ça le gêne. Et il se dit, je peux pas m'en empêcher. Sitôt que j'ai un truc dans le cul, j'hurle de plaisir. J'ai le même problème avec Cédric. Je suis obligé de le faire taire.
0: Tu mets la tête sous l'oreiller.
4: Et
0: tu lui mets tes chaussettes dans la bouche.
7: Avec ta microbite, là.
2: Qu'est-ce que tu baragouines?
7: Avec ta microbite, qu'est-ce que tu vas faire, toi?
2: Alors, ah bah, je vais faire le problème du mois. Donc, en fait, c'est le problème. Il hurle de plaisir. De plaisir. Anal est tellement intense qu'il en hurle de plaisir. Il est très très coquin.
0: 5 problèmes du mois, vous de choisir. 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Il y a Fabrice avec sa fille qui a organisé une partouze. Elle a 20 ans.
2: Ouais, pour ses 20 ans.
0: Et elle lui a dit le problème du mois numéro 1. Donc Fabrice, le problème du mois numéro 2, c'est Alain de Sartrouville, 50 ans. Lui, quand il baisse sa femme, elle est morte sous l'homme. Le problème du mois numéro 3, c'est Maxence, 30 ans du 77. Il s'est fait cramé par sa mère en train de se branler sur le canapé du salon. Le problème, c'est qu'il a 30 ans, comme vous l'avez entendu. Le problème du mois numéro 4, c'est Laura, 36 ans, de 76, elle est enceinte et elle se fait baiser par d'autres mecs. Et le problème du mois numéro 5, c'est Guillaume, 39 ans, à Saint-Ouen. Il a l'orgasme prostatique, il hurle de plaisir.
2: Ah, c'est toi qui a un truc dans le cul. Hein.
0: Vous choisissez lequel dans l'équipe, Marie?
4: Le 5.
0: Le 5 pour la Marie, autrement dit, l'orgasme prostatique.
7: Bah, le premier, moi.
6: Allez, pareil, je pars sur Guillaume, le 5 aussi.
0: Ah, tu vas le faire, il va le faire, Guillaume, il va se mettre des trucs dans le cul.
6: C'est ça, ouais.
0: de Jésus.
2: Oh, oh Jésus.
3: Sur le 2, gros.
0: Le 2, quand il baise, elle est morte sous l'homme.
3: Ouais, bah ouais.
0: Ah, d'accord, c'est bien noté.
6: Moi, la femme enceinte.
3: Ah non, c'est pas, le truc de partout avec la fille.
7: Non, c'est le 1.
3: Alors le 1, excuse-moi.
0: Le 1, moi aussi.
6: Moi, la femme enceinte, moi.
0: Moi, je prends la partouze de 20 ans, là.
6: Femme enceinte, ouais.
0: La femme enceinte pour Samy, ça l'excite.
6: Non, mais il y a plein de messages, putain, des messages.
3: Ah ouais,
0: et Romano.
6: C'est un délire.
2: Cédric, il a pas dit.
6: Moi, le premier.
0: Le premier, comme moi.
2: Le premier. Allez, moi, je vais prendre le 5.
0: Ah, bon. Moi, c'est la partouze 20 ans, là.
2: Bah, ok. Bah,
0: 20 ans, 20 mecs.
2: C'est vous qui décidez. Puis, si vous voulez commencer à témoigner sur les problèmes du mois, sans problème, c'est ouvert.
0: Et c'est le.
4: Comme mon cul.
0: Merci.
4: Ah, ouais. C'est charmant, ça. Merci nous, bien.
0: C'est ouvert à vous, tous les soirs. C'est Radio Libre sur Skyrock, 21h minuit. Vous nous parlez de tout ce que vous voulez. Vous réagissez aussi, vous filez des coups de main. Et on a Nour, qu'on va retrouver en direct avec nous. Théo Nour. Salut Nour. En direct
8: salut
0: de.
8: Du
0: 92.
8: Salut
0: Nour.
7: Salut Nour.
0: Salut Nour. Ça va Nour, des dons de 9-2.
8: Je suis super contente de vous avoir et très très contente. Je vous écoute chaque jour et ça fait très bizarre de passer à l'antenne.
0: T'es jamais passé, toi, Nour. Bah, tu fais bien de nous appeler.
4: C'est une première.
0: C'est un beau message pour tous ceux et toutes celles qui nous écoutent tous les soirs et qui ne sont jamais passés à l'antenne. Bah, vous pouvez filer des coups de main, vous aussi. Bon, on va s'occuper d'Amine. Donc, Amine, donc en couple depuis longtemps, fidèle, à part une petite pipe, mais elle a été obligée à Marie. Hein,
2: ah ouais, là,
4: j'ai vu ça.
2: Il n'y a pas de choix, quoi.
4: C'est pas de sa faute.
0: Elle a été obligée à la petite pipe. Et Amine, t'es toujours là, Amine ?
9: Oui, toujours.
0: C'est bien. Il y aura aussi Brenda, décidément, les filles, vous êtes déchaînées ce soir, ça fait plaisir. Brenda, donc t'as direct du 13, toi. Salut, Brenda.
10: C'est ça, bonsoir.
0: Bonsoir.
2: Salut.
4: Salut. Salut.
0: Alors, Nour, 24 ans, Brenda, 30 ans, et vous voulez réagir par rapport à Amine. Est-ce que tu as déjà découvert un secret chez un de tes chéris, toi, Brenda ?
10: Ouais, avec mon ex qui m'a trompé aussi, hein, comme Amine, visiblement.
0: Ouais. Voilà, Amine, donc, tu t'es fait une amie, là, tu vas voir.
9: Ouais, mais moi, je ne l'ai pas trompé.
2: Tu ne l'as pas trompé.
0: Ah.
10: C'est trompé, bien sûr que c'est trompé. Il n'y a que Damso qui dit ça dans ses musiques.
4: Exact.
0: Aïe, aïe, aïe, aïe, Amine.
4: Mais oui.
0: Donc toi, t'as découvert, ouais, donc son secret à lui, c'est qu'il est baisé ailleurs, quoi, en gros.
10: Bah, en fait, il m'a trompé un peu à droite, à gauche. Et la dernière fois qu'il m'a trompé, c'était en boîte de nuit, une soirée où on devait pas, où il devait pas être là. Et,
0: ah, t'étais là.
10: Voilà, il a pris l'occasion, et puis voilà.
0: Mais toi, hein, l'as vu en soirée, tu l'as vu avec la meuf qui...
10: Oui.
0: C'est vrai.
6: Normal,
10: oui,
6: sans gêne.
2: Ah ouais, en flag.
0: Ah ouais, comment t'as réagi?
10: Ah, j'ai très très mal réagi.
0: Et quoi, t'as pété un câble?
10: On s'est sortir de la boîte.
2: Ah, c'est parti en émeute.
4: C'est la moindre des choses.
0: Pourquoi tu t'es jeté sur lui? Tu t'es jeté sur la meuf? Tu t'es jeté sur qui?
10: Ah, ben, sur lui d'abord, parce que je suis allée séparer, et puis après, bah, sur la meuf aussi, hein, parce que bon, bah,
6: voilà, deux, allez,
0: oh là, la soirée. Ah ouais, dur.
4: Tu te fais sortir comme une
10: malade.
0: Ouais. Et même une petite pipe, comme il a fait Amine, il était obligé de se faire sucer.
10: Pas du tout. Mais même un regard, même un jeu de séduction, quoi. Enfin, je veux dire, il n'y a pas. Quand on est en couple, j'ai entendu qu'il était en couple depuis 21 ans. Ouais. Moi, actuellement, je suis en couple depuis 11 ans. Ça ne me viendrait pas à l'idée de tromper mon conjoint, quoi.
0: Mais tu t'es jamais dit, ce mec, il est beau. Allez, juste un petit coup comme ça. Non, jamais.
10: Après, on reste des êtres humains. Mais après, de là, aller tromper et se faire sucer. Et en plus de dire que c'est pas trompé, bon.
0: T'as vu, Amine, je pose des bonnes questions. T'as vu ça un peu.
9: Je suis d'accord avec elle, mais parce qu'elle a pas trouvé le beau l'homme qui l'attire pour qu'elle puisse arriver.
2: Mais si elle a trouvé, c'est forcément qu'elle est avec.
0: Oui, parce que pourquoi
10: aller chercher quelqu'un qui m'attire alors que
0: t'as ça à la maison.
10: Chez moi, enfin.
0: Bah oui, t'as ça à la maison, toi.
10: Aucun intérêt, quoi.
2: Je veux pas dire à Dimine, mais t'es en train de te faire démolir.
4: Au passage.
0: Et toi, Nour, donc toi le secret c'était ça. Nour, toi, avant tu nous dis ce que tu penses de l'histoire d'Amine, est-ce que t'as déjà découvert un secret chez un ex, chez un mec, ou alors est-ce que t'as un secret, toi, caché?
11: Bah, en fait, moi, pour tout te dire, c'est que, en fait, moi, j'étais avec un garçon de très longue date, j'ai 24 ans, et en fait, c'était mon premier amour qui datait du lycée, on est resté un bon moment ensemble. Et en fait, jusqu'à ce que l'année dernière, en fait, il prétexte divers soucis, en fait, des prétextes, en fait, à deux balles, sur une très longue période, en fait, tu sais, il était beaucoup plus distant, en fait, par message, on s'appelait moins souvent, on se voyait moins, et en fait, il a délaissé volontairement la relation, mais moi, comme une bête, en fait, je l'ai appris plus tard, et en fait, jusqu'à ce que j'apprenne plus tard qu'en fait, début septembre, il est parti en vacances, en fait, avec sa nouvelle copine. Et...
2: Ah ouais, sale.
11: Donc, direct.
0: Non, mais déjà, de baiser avec, ouais. Tu l'apprends, bon, t'es dégoûté. Ah, mais ouais, tu sais qu'il part en vacances avec elle, c'est encore...
4: Putain, t'as dû être bien, tiens.
0: C'est encore
8: et
0: pire.
8: Pour moi, il veut l'honnêteté de le dire, et je rejoins 100% là, l'auditrice que vous aviez un instant, et que vous aviez
0: Brenda.
8: Il y a
0: quelques instants. C'est Brenda, ouais.
8: Voilà, Brenda, exactement.
0: Donc c'est la au connexion moins, 92-13.
8: Ah oui.
2: Belle connexion. Putain, mais Amine, t'es KO dans les cordes, mec.
8: Non, oui, il y a un minimum de respect pour la personne avec laquelle t'es, parce que je pense pas que si la chose inverse se produisait, t'aurais...
0: Ah, tiens.
8: Tu serais tranquille d'esprit, quoi.
0: C'est pas bête ce que tu dis, Nour. Amine, admettons que, comme ça...
12: Ouais.
0: Par inadvertance, elle se met à sucer un mec.
4: Ouais.
0: Comment tu réagis?
2: Vraiment, c'est comme toi, elle a pas le choix. Quoi.
0: Elle a pas le choix.
2: C'est comme ça, il y a ce gag qui lui est arrivé dans la bouche.
0: Comme ça.
8: Comment
0: tu réagis?
12: Clairement, moi je vais dire un truc.
0: Oui.
12: J'ai plus confiance aux femmes. Ça se trouve qu'elle
0: mais
12: le fait.
0: Mais attends, mais t'es avec une meuf.
12: Je le sache.
0: Comment tu fais pour avoir confiance aux meufs? T'es avec une meuf depuis 21 ans, Amine.
4: Ah,
0: et
4: ouais,
0: a priori, elle est fidèle.
8: C'est la perle rare. Hein,
2: la perle d'or.
0: Tu nous as dit, c'est la perle d'or, oui.
4: Ouais,
2: moi, c'est la perlouse.
12: Exactement, c'est ma perle d'or.
0: Bah alors.
12: Par contre, la confiance, elle est plus là avec tout ce qu'on
2: a. Attends, c'est toi qui as fait de la merde, c'est pas elle.
4: Ça, c'est magnifique.
2: Je te signale que Amine, c'est toi qui l'as fait cocu. Hein.
0: Mais je sais pas si vous avez remarqué, Brenda.
2: J'ai plus confiance, je l'ai fait cocu.
0: Non, mais c'est pas quand les gens ils font cocu, parce que moi j'ai jamais fait cocu, mais quand les gens ils font cocu. Ils ont tendance à devenir jaloux après, parce qu'ils s'imaginent que ouais c'est ça. En fait, t'as fait un truc, Amine.
8: C'est de la jalousie mal placée. Et c'est en plus des excuses à 10 francs 50 pour essayer de justifier des gestes, quoi. C'est insensé, en fait.
0: Ouais, on a l'impression.
8: Il est en contradiction avec ce qu'il dit. Si c'est vraiment la perle d'or comme tu dis, tu trompes pas une femme comme ça, en fait.
12: Mais je l'ai pas trompé. Ce que tu sais pas, c'est comme si tu tapais une branlée.
8: L'intention,
0: c'est comme si. En fait, c'est comme si tu t'étais branlé dans une bouche.
2: Voilà, c'est ça, oui.
4: Super.
0: Voilà.
2: Mais alors, dis-le à ta femme, je pense qu'elle l'acceptera.
0: Je me suis branlé dans une bouche.
2: Ah, vraiment, je me suis branlé, mais c'était comme ça.
4: C'est une bonne idée, ça, Romano.
8: J'espère qu'elle t'écoute pas ce soir. Hein.
0: Ah, ouais, la pauvre.
2: Non, dis-lui, tu verras comment elle réagira si elle prendra ça comme une branlette, elle aussi.
12: Là, si je le dis, je vais perdre ma part.
0: Non, mais dis-le pas.
4: Ah, oui, non, ne le dis pas.
0: Non, mais faut pas le dire.
8: Tu préfères qu'elle soit cocu et qu'un jour elle l'apprenne et qu'elle en souffre encore plus plutôt que d'avoir l'honnêteté de lui dire, en fait. Absolument.
2: Oh la pam, encore une droite.
4: Allez hop.
0: Les filles, vous êtes deux contre un aussi.
2: Elle se fait ramasser, Amine.
12: Elle est en forme, Nour.
0: Ah bah, et Brenda aussi.
8: Je considère que c'est normal, comme le disait Brenda, on est humain, on a le droit d'avoir des attirances envers quelqu'un, il n'y a pas de souci, mais à condition de ne pas franchir la ligne rouge, quoi, respecte la personne avec laquelle tu es, respecte la simplement.
0: Non, mais c'est vrai, Camille, tu joues avec le feu. Si tu continues comme ça, un jour.
4: En plus, il se rend pas compte qu'il l'a trompé.
0: Attends,
4: c'est comme si c'était branlé, mais dans ces cas-là, branle-toi.
0: Bah, elle est une bouche en plus, Marie, c'est pas grand-chose.
2: Bah, t'as qu'à te sucer, va.
0: Quoi?
2: Poupée gonflable.
0: Ah oui,
12: franchement, Marie, toi, tu t'aurais fait quoi à la place? Allez, hop.
2: Ah bah moi il aurait été pas plus belle lurette.
4: Ah non, mais moi déjà 21 ans, bravo, parce que moi je serais jamais resté 21 ans avec quelqu'un, je pense. Déjà pour commencer.
0: Déjà 21 minutes, c'est déjà pas mal.
4: Et puis je pense que si j'avais eu envie de quelqu'un d'autre, c'est ce que j'ai toujours fait en fait. Je suis allé ailleurs et puis j'ai terminé. Et puis j'ai terminé surtout l'histoire.
2: J'ai terminé les jambes écartées.
4: Et je me suis pas avalé la face, tu vois.
2: Mais j'ai avalé du sperme plutôt.
0: 41. C'est ça, Amine?
8: Ah ouais.
0: T'es avec elle depuis 20 ans.
8: C'est la maturité d'avoir fait ça.
0: Ah, mais bon. Après, oui, tu l'as fait une fois en 21 ans. Donc,
12: je l'ai fait une fois en 21 ans et là, j'étais en train de me demander est-ce que.
0: T'en as une autre là qui t'intéresse, a priori, ça?
12: Hein?
0: T'as une autre meuf qui t'intéresse?
12: Alors, clairement, non, j'en ai pas.
0: Bon, écoute, tout va bien alors.
12: C'est vraiment, j'ai voulu tester, j'ai dit, je vais tester, qu'est-ce que ça donne?
0: Mais tu vois,
12: pourquoi les gens, ils ont une femme et pourquoi ils veulent faire ailleurs, tu vois?
8: Tu as dit que t'étais prêt à recommencer.
4: Ouais, c'est ça.
0: Il y a aussi un truc qui nous a dit, les filles, pour défendre un petit peu Amine, c'est-à-dire qu'elle voulait se faire pénétrer, il a pas réussi à la pénétrer parce qu'il culpabilisait, tu vois.
4: Oui, il a réussi.
2: Non. Va expliquer à ta meuf. Alors, vraiment, je ne t'ai pas trompé. J'ai pas mis la bite, j'ai mis un god.
4: Et puis j'avais ma bite dans sa bouche.
0: Non, alors attends, Marie, on enlève la bite dans la bouche. Est-ce que ton mec il t'explique qu'il a godé une meuf?
4: Ah non, mais c'est pareil, mais c'est un truc sexuel.
0: Mais qu'elle lui a pas touché la bite, est-ce que
4: ça passe pas.
0: Vous êtes dur un peu. Toi aussi, pareil.
4: Évidemment.
0: Vous êtes grave, les filles.
13: Ah, moi,
0: bah,
13: même,
0: si
13: je
0: sais
13: pas, d'habitude,
0: pardon,
13: le défenseur
0: hein.
13: des droits des femmes, prends notre défense.
0: Hein. Ah, ben, je vois Camille, il est un peu KO dans les cordes, donc j'essaie un peu de le.
4: J'essaie. J'essaie
0: un peu de le soutenir, Amine. Bon, écoute, Amine, moi, je serais toi, tu vois, comme tu dis, c'est la perle rare, t'es tellement amoureux.
2: La perle d'or.
0: Ah oui, d'or.
4: Ouais, d'or.
0: Fais pas de conneries, si tu vois. Si,
2: ah, mais tiens-toi tranquille.
0: Si t'es tenté, tape-toi une queue, et puis ça passe.
12: Je crois que je vais m'abstenir.
0: Bah
12: je vais,
0: oui.
12: Je vais oublier toutes ces histoires. Je vais,
0: oui.
12: Je vais revenir comme j'étais, tu vois.
0: Mais c'est pas parce que toi, t'as fait cocu ta meuf, parce que quelque part, c'est faire cocu. Hein. C'est pas parce que tu l'as fait cocu qu'elle va faire forcément la même chose. Deviens pas parano non plus.
12: Je te mens pas. Il y a des fois, je me dis, est-ce qu'il faut pas que j'installe des caméras à la maison?
0: Oui,
12: pour
0: non,
12: voir
0: deviens pas parano.
4: Non, mais ça va pas ou quoi? Non,
0: c'est toi qui as pêché, c'est pas elle.
4: Non, mais alors ça, c'est le monde à l'envers.
0: Un Guigui, il a pêché Amine.
2: Ah là.
0: Oh là, il a pêché des poissons.
2: Ouais, c'est ça,
0: Cédric,
2: exactement.
0: Une fois de plus, Cédric,
7: tu pêches pas du thon, hein.
0: Oh là. Arrêtez,
13: je
0: me
13: Cédric.
2: Dans la blague.
4: Mais quelque part, tu te sentirais mieux si elle t'avait trompé, comme ça, tu te dirais, non, bah, bon, je suis pas en...
13: Mais non. Ah bah, comme ça, il retournerait la situation.
4: Ouais, c'est ça, bah, déjà, il essaye.
0: Ouais. Bon, Amine, ouais, reste carré dans ton couple.
13: Voilà, reste loin des bouches.
0: Voilà,
2: c'est carré le reste.
4: Reste loin des bouches, elle dit.
0: C'est ça.
4: C'est pas con.
0: Parfois, t'as une bouche qui t'arrive sur la bite, tu ne sais pas quoi faire.
4: Ah, bah voilà, c'est ça.
0: Bon, et à côté de ça, on parle d'Amine, mais bon, il y a Bertrand qui nous laisse un message qui nous dit: moi, c'est pareil, j'ai une femme, elle est en or. Et pourtant, je l'ai trompée 3 fois. Mais je m'en veux à chaque fois et je culpabilise. Et je me dis que je ne recommencerai pas.
2: Bon, ouais, bah, écoute, bah, il a commencé 3 fois quand même.
0: Voilà, Kylian aussi qui nous laisse un message: moi, avec mon ex-meuf, elle était cocu, mais depuis le début, elle s'en est jamais rendue compte. Ah, mort de rire.
4: Ah bah, mort de rire, super.
0: Il est content, Kiki.
13: Il n'y a pas de quoi être
0: fier. Mais c'est Kiki. Ah ouais, alors lui, Kiki, il est très content, il est très fier. Tu vois, il est très heureux. Il est très heureux. Bon, vous avez quelque chose à dire dans l'équipe en complément pour Amine?
2: Au revoir.
0: On va lui dire au revoir, Cédric, mais avant, au revoir.
7: Ah, mais fais gaffe, tu vas perdre ta femme, tu vas être comme un con.
12: Et puis, on va tenir à carreau.
0: Exactement.
2: Réserve ta perle d'or.
0: Bon, bah écoute, merci Amine du coup de fil en tout cas. Et donc, quand on voit ton t-shirt Skyrock à la maison, t'es à Paris, toi. Et puis, merci Brenda du 13, t-shirt Skyrock.
13: Merci
0: pour ton témoignage. Et Nour, on te fait plein de gros bisous aussi.
13: Aussi,
0: et revenez quand vous voulez. Hein. Vous êtes passé une fois, maintenant c'est bon. Hein.
4: C'est ça.
0: On veut avec nous. Et n'hésitez pas à réagir à tout ce qui se dit dans l'émission.
4: Bisous les filles.
0: Et à filer des conseils aussi, on vous attend en direct. Moi, j'ai une femme en or et je suis fidèle. Bande de connards, trompez vos meufs et pas assumer. Message de Vince, là, sur l'appli Skyrock. Moi, à chaque fois que j'ai envie de la tromper, je me branle. Bon, bah écoute, voilà.
2: C'est une solution.
0: Ah, c'est une solution, c'est pas mal.
4: Bah, ouais. Au moins, tu trompes personne. Hein.
0: C'est bien, vous avez des idées. Bon, dans un instant, on va revenir à Jason. Si vous étiez pas là, Jason, il a été contacté par un maître blindé qui lui propose 800 euros pour le voir. Depuis 2 ans, il a encaissé 60 000 balles, Jason, de ce mec. Sans jamais faire quoi que ce soit avec ce gars. On appelle ça un pigeon.
2: Ouais, c'est
4: ouais.
2: Ça.
4: Ouais.
2: Ah bah là, sacré pigeon là.
0: Un beau pigeon. Et dernièrement, il a déposé 6 000 euros en liquide. Et bien, il y a d'autres témoignages de trucs de ouf qui vous arrivent. On en parle dans un instant, de l'argent, du sexe, le problème du mois. Et Radio Libre jusqu'à minuit sur Sky.
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0: Et bien, ils nous ont accompagnés tout l'été. C'était Gambi et René Kovila. On va vous accompagner à cette rentrée. Hein. Lundi matin, le retour du morning. J-4 avant le grand retour du morning. Et là, c'est Radio Libre. Ben oui, Radio Libre jusqu'à minuit.
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0: 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Et ouais, 21h minuit, c'est notre rendez-vous tous les soirs sur Skyrock. Vous branchez sur Sky, on est là. Et le jeudi, il y a problème du mois.
2: Ah ouais.
0: Les problèmes du mois arrivent dans un instant.

0: un truc, eh bien vous nous passez un coup de fil. On est là sur Skyrock et on a donc Takeno, comme je vous le disais, en direct du 59. Salut Takeno.
1: Salut Foul.
0: Comment ça va?
2: Salut.
1: Salut tout le monde, salut l'équipe.
2: Ouais. Salut.
0: Bienvenue sur Sky, Takeno. Oui. Alors toi, tu nous appelais pour agir à, déjà à un des problèmes du mois avant qu'on les choisisse. Tu avais déjà un témoignage, tu voulais nous parler de quel problème du mois, toi? C'est lequel qui t'a inspiré?
2: L'orgasme prostatique?
1: Non, du tout. Non, en fait, le truc, c'était... moi, en fait, l'histoire, c'était mon ex. On s'était quitté, l'histoire, elle était terminée depuis 2-3 ans. Et, en fait, on s'est revu suite au décès de ma mère. Le truc, j'ai su qu'elle habitait dans le même quartier que moi.
0: Ouais.
1: Et en fait, on s'est rapproché et elle est enceinte. Et voilà quoi.
2: Ah ouais.
0: Voilà.
2: Ah,
0: donc t'as baisé ton ex, elle était enceinte d'un autre.
2: Incroyable.
1: Ouais, voilà. Ouais.
3: Mais elle était enceinte de combien de temps? Ça se voyait beaucoup?
1: Ouais, quand même. Ouais, ça devait être. Honnêtement, je vais pas dire la date exacte, enfin la durée exacte, mais ça devait être entre 5 et 7 mois, je pense.
3: Ah, elle avait un beau bidon, ouais, c'est ça.
1: Ouais, voilà, ouais.
2: Ah oui, ça se voit bien.
3: Ça t'a excité?
1: Pas tant le fait qu'elle soit enceinte. C'était le...
0: Ah,
1: le
0: fait de rebaiser ton ex.
1: Ouais, ce qu'elle savait faire, on va dire.
0: Ouais, ah, elle le faisait bien.
1: Ah. Ouais, voilà. Ouais.
0: Et ça t'a pas gêné de savoir qu'il y avait un bébé à l'intérieur, tout ça?
1: Non, honnêtement, non. J'ai pas trop de rejet par rapport à ça, quoi.
3: Mais elle a pas eu de scrupule de se faire baiser par quelqu'un?
1: Ah non, du tout. Non. En fait, on s'était vu une première fois. Après, on se parlait par message. Elle me disait, ouais, on reparlait du bon vieux temps. Puis elle me disait, ouais, ça serait pas mal. Et de fil en aiguille, j'ai redonné rendez-vous. Elle est revenue chez moi et directement, en fait, dès qu'elle est arrivée, c'est hop, j'ai embrassé cash et puis voilà quoi.
0: Ça limite le nombre de positions quand même, le fait qu'elle soit enceinte, non?
1: Ouais, honnêtement, ouais.
0: Qu'est-ce que tu voulais faire et que t'as pas pu faire?
1: Oh bah, la levrette est un petit peu compliquée.
3: Ah si, tu peux la faire tourner sur le ventre.
2: Oui, ouais. Comme une tortue.
3: Comme une tortue sur le dos, oui, c'est vrai.
2: Toupie.
1: En mode bascule.
3: Ouais, c'est ça. Oui, oui.
0: Non, mais il y en a beaucoup que ça excite. Hein. Je voyais les messages, je ne pensais pas que ça vous excite tant que ça. Ouais, ouais. Bon, il y en a que ça excite pas du tout. Hein. Je vois le mucus de la Marie qui nous laisse un message et qui nous dit: moi, ma femme est enceinte et la vérité, je touche plus ma femme. Si j'apprends qu'elle me trompe avec d'autres, je la tège direct.
3: Oui, alors, non, mais bon, c'est compréhensible.
0: Ah, mais
3: oui.
1: Honnêtement, je pensais, toi, le truc que j'aurais eu un blocage, mais non.
0: Non, mais écoute.
2: Non, mais c'est dommage parce que quand on est enceinte, on prend vraiment notre pied.
3: Oui. Non, mais à la limite, quand t'es enceinte, fais-toi baiser par ton mec.
2: Oui, voilà, c'est ça.
3: Fais-toi baiser par.
2: C'est mieux,
3: je ne sais qui.
2: On est d'accord.
0: Il y a Mika qui nous dit: moi, je kiffais baiser ma femme quand elle était enceinte. Elle était chaude comme la braise. Non, mais c'est marrant. Hein. Moi, j'ai des orgasmes par l'anus, ça me fait hurler aussi. Ah bah tiens. Wow. Écoute, Julien, merci de ton message.
3: Ça, c'est un autre problème du mois, c'est numéro 5.
0: C'est un des autres problèmes du mois. Très bien.
3: Ah, il y a Joby. Moi, ma femme enceinte, je la baisais que par le cul.
0: Très bien.
3: Ah ouais.
0: Comme ça, ça évite d'asperger le gosse. Non, mais c'est vrai.
2: C'est fermé.
0: De quoi c'est fermé?
2: C'est fermé.
3: Non, a priori, avec le cul bien ouvert, elle.
2: Non, mais c'est fermé, le môme, il sent rien.
3: Ah, je faisais ouvrir le cul.
0: Alors, ah ouais, bah heureusement, t'imagines pendant que t'es dans le ventre de ta mère, tu te reçois des giclées de sperme.
2: Mais non, non, c'est pas possible.
0: Ah ouais, c'est
3: horrible. Tu sors, t'es tout blanc et tout.
0: Oh là. Ah, oh, j'adore.
4: Non, du tout, non.
0: Ah, oh, j'adore.
3: Ah, et Alf 71, c'est quand elle a accouché que tu baisses plus? Bon. Ah, parce qu'il y a le retour de
2: l'enfant. Ah ouais, ouais.
3: Ça dure combien de temps, ça? Au bout de combien de temps après avoir accouché, tu peux refaire l'amour?
2: Oh, ça dépend.
3: Putain, t'as mis combien de temps, toi, Marie?
2: Je crois 3 semaines.
3: Ah ouais, toi, sans pitié, quoi.
0: Et tu devais être comme tu devais être hystérique, non? Au bout de 3 semaines.
2: Ouais.
0: Pas plus.
2: Ouais.
0: Ah non, t'avais pas envie?
2: Non, j'avais pas spécialement envie, non.
0: Non, mais enfin, vous pouvez faire plein de choses, hein, malgré tout. La petite pipe.
2: Ouais, c'est sûr, mais bon, je t'assure que quand tu dors pas, que t'as le bébé et tout ça, t'as pas fait.
3: C'est con des gosses qui arrêtent pas de chialer, là. Il était mieux quand il était à l'intérieur.
2: Je t'assure, tout le monde est crevé, donc bon, au bout d'un moment. C'est dommage, mais bon.
0: Je comprends pourquoi t'en as fait qu'un, Marie.
2: Oui.
1: Dans l'équipe, il faut que je vous laisse.
0: Bon, ben, va bosser. Merci, okay. En tout cas, Takeno. Ouais. Hein, merci.
1: En tout cas, big up à vous.
0: Merci à toi d'avoir.
2: Bisous.
3: En tout cas, un beau témoignage.
0: Et puis, tu l'as vu qu'une fois, vous avez fait ça qu'une fois.
1: Deux ou trois fois.
0: Ah, quand même, vous avez remis ça, très bien.
1: Ouais, ouais.
0: Très bien. Bon, bah écoute, merci du témoignage. Comme je le disais, t'es pas tout seul. Vous êtes pas tout seul à avoir le fantasme des femmes enceintes. On va voir si c'est le problème du mois que vous avez choisi. Puisque vous votez pour le problème du mois depuis tout à l'heure, j'ai le résultat à vous donner.
3: Ouais.
0: Lequel vous avez choisi? Alors. Ah, c'était serré ce soir. Serré dans le problème du mois. Vous avez pas choisi le problème du mois. qui arrive cinquième. Donc le problème du mode de Maxence, il s'est fait cramer par sa mère à 30 ans. Vous êtes 12% à avoir

0: voter pour lui.
1: Ouais.
0: Vous êtes 16% à avoir voté pour Alain. Il arrive quatrième. Alain, quand il baisse sa femme, elle est morte sous l'homme. 16%, elle arrive quatrième. Vous n'avez pas choisi non plus, enfin, vous l'avez choisi à 19%, mais c'est pas assez. Le problème du mois de Laura, donc qui est enceinte et qui se fait. Bon, on a déjà des témoignages.
2: De toute façon, on a eu un beau témoignage.
3: C'est vrai.
0: Qui se fait baiser par plein d'autres mecs. À la place numéro 1, à la place numéro 2, c'est Guigui. Guigui qui a un orgasme prostatique en se faisant mettre des doigts ou d'autres objets dans les fesses.
1: Ouais.
0: Le problème, c'est qu'il hurle de plaisir. Vous hurlez quand vous jouissez?
1: Non, non, non.
0: T'es silencieux?
2: Ouais, à la limite, je suis peut-être à. Oh.
4: Ouais, nous les mecs, on peut faire ça en silence.
2: Mais ouais, non, mais je fais pas.
0: Il y aura des mecs qui hurlent,
2: Non, mais il y en a qui font. Oh,
0: ouais. T'aimes bien les mecs qui hurlent?
3: Non, pff, bon, je m'en fous.
4: Ah ouais, t'aimes pas quand c'est bruyant?
0: Ah, tu t'en fous?
3: Ah ouais, je m'en fous.
2: Toi, tu hurles, toi?
3: Ça hurle, non, je hurle pas.
1: Pourvu qu'il ait une grosse queue.
2: Mais tu fais quoi comme bruit?
3: Non, c'est parce que je râle un peu, tu sais.
1: Ouais. Tu râles, ouais, fais chier, connard.
2: Mais dégage.
4: Non, mais tu râles,
2: tu comment?
3: Je sais pas, je m'entends pas, mais. Une fois, il y a un de mes ex qui m'avait dit que tu chantes.
0: Ah oui, tu nous avais dit.
1: Ouais, mais le mec, c'était chiant.
3: Mais je m'en rends pas compte, tu sais, moi, je suis dans mon truc.
1: Ah, tu sens mon mucus.
3: Non, mais il n'y a pas de mucus, Romano. Pour la énième fois, il n'y a pas de mucus chez moi.
0: Mais t'es déjà tombé sur des mecs qui poussaient des cris.
3: Ouais, si, j'ai déjà eu ça.
2: Genre à chaque va-et-vient. C'est comme les tennisman à Roland Garros.
3: Non, plutôt sur la fin.
2: Ah, Carriole, elle avait eu. Bah, le mec qu'elle avait avant moi, il faisait ça.
3: Ah, c'est vrai, tu nous avais raconté.
2: Ça la dégoûtait, tu sais. Le mec, il était là. Comme ça.
0: Et à la fin, c'était le feu d'artifice.
2: Il était là.
0: Le mec, il faisait le bruit d'un haltérophile qui.
2: Ouais, et puis
0: le
2: après.
0: Le bruit de Samy qui soulève ses.
2: Ah ouais, moi, je hurle. Et puis, après, des hémorroïdes. Et puis après, le lendemain, elle l'entendait chier. Bah, je suis en train de chier. Hein.
3: La totale.
0: Donc, deuxième, Guillaume, avec ses pratiques anales et ses hurlements. Et le problème du mois que vous avez choisi, c'est le problème du mois de Fabrice avec. Ah, génial. C'est celui que j'avais choisi aussi. Fabrice, avec sa fille partouzeuse. 32%. Fabrice, il a 47 ans et donc sa fille en a 20. Voici donc le problème du mois de cette semaine. On s'occupe de Fabrice. Écoutez bien, puis dites-nous comment vous réagiriez. Puis si vous avez des témoignages sur les partouzes, on vous attend.
2: Alors, bonsoir, c'est à nouveau le docteur Romano. Comment allez-vous?
0: Ça va toujours aussi bien, docteur.
3: Toi, ça a l'air d'aller.
2: Ça va.
0: Et toi, docteur?
2: Bah, ça va. Là, je suis en plein du effet qui se coule.
0: Oh là! Vous entendez? Il a l'effet qui se coule.
4: Bah ouais.
0: Ah, c'est l'effet qui se cule. Alors, qu'est-ce qu'il a, Fabrice? Qu'est-ce
2: qu'il a, il a pour lui? Fabrice, il a une fille.
0: Oui.
2: Alors, Fabrice, 47 ans.
1: Oui.
0: Et ouais.
1: Je lui avais.
2: Je lui ai offert un beau cadeau. Je lui ai payé un petit voyage.
4: Sympa.
2: Ah ouais, c'est sympa comme cadeau. Et elle pouvait choisir la destination. Mais depuis, je ne sais pas si je ne vais pas reprendre le cadeau car elle m'a terriblement déçu. En fait, elle m'a annoncé qu'elle organisait une fête pour son anniversaire. Je lui dis, bah écoute, c'est très sympa, tu invites du monde. Elle m'a dit, oui, on sera environ 10, 15, peut-être 20. Je lui dis, ah bah c'est sympa, vous voulez que je loue la salle? Elle m'a dit, non,
0: elle est gentille, il sait pas pourquoi lui, tiens.
2: Non, non, papa, on préférait une maison Airbnb, comme ça on sera plus tranquille.
3: On sera bien tranquille
2: à la campagne avec éventuellement une piscine. J'ai trouvé ça sur Airbnb, je l'ai réservé, je lui ai souhaité une bonne fête. Je lui ai dit, si tu as besoin de quelque chose, n'hésite pas. Le problème, c'est que quelques jours plus tard, j'ai découvert, et elle m'a même annoncé elle-même, que la soirée dans la maison que j'avais louée était en fait une partouze pour ses 20 ans.
4: Ah, t'imagines le choc, putain.
3: Ah ouais.
0: En plus, c'est lui qui a eu la baraque. Ouais.
2: J'avais bien eu un coup de fil des propriétaires qui m'avaient dit que la soirée avait été bruyante et qu'ils entendaient régulièrement des jouissements féminins et masculins. Je me suis dit, il y a peut-être un couple qui a fait des cochonneries à l'extérieur pendant la fête pour être un peu tranquille. Mais ils m'ont dit, c'est bizarre parce qu'il y avait plein de voix différentes et plein de jouissements différents. Tiens, en fait, les proprios, les mecs, ils se sont rassemblés toute la soirée, quoi. C'est absolument.
3: Ah ouais, mais c'est ça.
2: Au départ, je ne me posais pas trop de questions, mais elle a préféré être honnête avec moi. Elle m'a dit, papa, par rapport à ce qui s'est passé avec les propriétaires, je préfère être franc avec toi. Et je te le dis, nous avons fait une partouze. J'ai eu besoin de m'asseoir, car j'ai cru que j'allais tomber dans les pommes sur le moment. Je lui ai dit, mais comment ça, une partouze? Elle m'a dit, oui, ça me faisait plaisir, vu que j'ai pas de copains en ce moment. J'ai invité des copains et des copines, et on a tous fait l'amour ensemble. Mais j'ai eu le malheur de lui demander, mais tu as fait l'amour avec qui? Elle m'a dit, j'ai fait l'amour avec 6 mecs différents.
0: Bravo.
2: Pendant la nuit.
0: S'en souviendra, moi, de son anniversaire.
2: Et là, j'ai sans doute dépassé les bornes, mais quelques mots fort désagréables sont sortis de ma bouche. Je l'ai immédiatement traité de salope et de pute.
0: Voilà. Oh, mais, wow, et bon anniversaire, il lui a dit ou pas?
3: Ah ouais.
2: Non, il lui a pas dit bon anniversaire.
0: Il a pas dit.
2: Je me suis dit à ce moment-là, mais qu'est-ce que j'ai raté pour que ma fille finisse dans des partous comme ça?
0: Qu'est-ce que j'ai raté? Pourquoi je suis pas allé? Pourquoi je suis pas allé à la soirée d'anniversaire de ma fille, la soirée partous de ma fille?
2: Qu'est-ce que j'ai raté pour que ma fille fasse des partous pour ses 20 ans? J'ai tout de suite pensé à mon ex-femme, qui est, entre nous, une sacrée morue. C'est un peu pour ça que je l'ai dit. Elle est assoiffée de sexe, et je sais que depuis que l'on s'est quitté, elle a enchaîné un paquet de mecs. Je l'ai immédiatement appelée, je lui ai dit, tu es au courant de ce qu'elle fait ta fille pour ses 20 ans? Elle m'a dit, oui, elle a fait une soirée avec des amis. Je lui ai dit, non, à cause de toi, grosse pute. Elle a fait une partouze.
0: Ils ont gardé de bons rapports.
4: Elle a violent.
5: Ah ouais, la famille.
0: Non, mais c'est vrai.
4: Ah ouais, ça part en couille.
2: Forcément, ça l'a énervé très fort. Elle m'a dit, c'est peut-être de ta faute. Mais si elle a fait tout ça, c'est bien toi qui as réservé la maison et qui l'a payé. Eh bien, tu ne peux t'en prendre qu'à toi. Depuis, c'est très tendu à la maison. Avec mon ex-femme, de toute façon, ça n'allait déjà pas. Les contacts sont complètement rompus. Et avec ma fille, c'est un peu pareil. Quand je la regarde, je l'imagine en train de faire des trucs horribles avec des mecs. Je ne sais pas, ces images me hantent et ça me dégoûte de penser à ça.
0: Ça l'a traumatisé.
2: Mais je ne peux pas m'empêcher d'y penser. Je ne sais pas quoi faire. Comment renouer le contact avec ma fille et essayer de lui expliquer que ce n'est quand même pas ça la sexualité. Bon, c'est vrai qu'elle est majeure, elle fait bien ce qu'elle veut, mais bon, avoir une fille partouzeuse, pour moi, c'est très dur à assumer.
0: Vous savez qu'il y en a plein qui nous disent ça, hein, qui nous disent qu'elle est majeure, elle fait ce qu'elle veut. Rien d'ailleurs.
2: Je ne sais plus quoi faire, il faut m'aider. Bon. Merci à vous.
0: Là, il y a Chat Noir qui laisse un message. Mais qu'est-ce qui fait chier le daron? Elle a 20 ans, après tout.
4: Ouais, elle est majeure.
3: Ouais,
4: t'es quand même choqué.
2: Bah, je sais pas, même t'as. Je sais pas, je suis daron, même ma fille, elle a 30 ans, elle me dit, ouais, je suis partouzeuse. Je suis un peu sous le choc, tu vois.
0: T'es sous le choc.
2: Bah, on va dire que c'est quand même.
3: C'est surprenant.
2: C'est du sexe moins conventionnel qu'un truc en couple, tu vois.
0: Alors, tu veux quoi comme réaction?
2: Bah, si ça vous est déjà arrivé, si vous connaissez des gens qui partouzent, ou alors que vous êtes vous-même partouzeur, vous allez en club échangiste, vous échangez tout ça, venez nous raconter vos expériences sexuelles. Vous avez déjà fait, vous êtes organisateur, vous connaissez des gens qui vont en partouze, eh bien, n'hésitez pas à venir témoigner, hein. Ou alors, si vous êtes daron et que votre fille ou votre fils fait des partouzes, ça serait le top.
0: Être
2: au cœur du problème du mois, 100%, quoi.
0: Oui, et puis ce serait le top pour vous en plus.
2: Ah, bah oui.
0: D'avoir une fille comme ça, ça serait le bonheur total.
3: Ouais.
0: Allez, on vous attend. On va prendre, tiens, on a l'histoire de Jason. Bah tiens, une autre histoire hallucinante. D'ailleurs, si vous avez des stories cheloues, vous pouvez tout nous raconter. Donc, ça fait 2 ans que tu te fais entretenir par un mec qui te file de la thune comme ça. Et alors, pour la dernière fois, parce que toi, tu veux arrêter.
3: C'est hallucinant.
0: Il t'a filé plein d'argent. Tu étais à 60 000 euros, d'après ce que tu nous as dit. Et pour la dernière fois, tu lui as demandé une grosse somme. Mais lui, il t'a dit, ouais, mais si c'est la dernière fois, faut qu'on fasse un truc ensemble. En fait, il voudrait baiser avec toi. Est-ce que tu y vas? Est-ce que tu y vas pas? Les témoignages arrivent. On a qui? On a Saïd au téléphone, en direct de Paris. Salut Saïd.
6: Ouais, Saïd.
0: Salut à toi, Saïd.
6: Ça va?
0: Oui, écoute, ça va bien, Saïd. Et on a Juju de Toulouse aussi. Salut Juju.
7: Salut. Salut tout le monde.
0: Salut à tous les deux.
2: Salut les gars.
0: Comment ça va à Toulouse?
7: Ça va. Hein.
0: Bon, écoute, ça va aussi. Alors, Julien, ouais, tu voulais dire quoi par rapport à l'histoire de Jason, toi?
7: Du coup, en fait, je vous explique. Moi, j'ai rencontré une femme sur TikTok.
0: Ouais.
7: Qui m'a envoyé des cadeaux TikTok.
2: Mais genre des casquettes, tout ça, quoi.
7: Ouais, voilà. Et en fait, à mon déjeuner, j'ai arrêté. Et du coup.
0: En échange de quoi elle t'envoyait ça?
7: Rien, parce qu'en fait, je lui plaisais.
4: Sur les lives, ouais.
0: Ah, ouais. Juste comme ça, juste parce que je lui plaisais.
7: Juste parce que je lui plaisais, mon profil lui plaisait, de quoi m'envoyer.
0: Gentil.
7: Après, on a créé un lien, on a parlé en privé.
2: Mais genre, elle t'envoyait, ça se comptait en combien d'argent? Parce que bon, envoyer des casquettes virtuelles.
7: Attendez, parce que j'ai sur le compte, là, je vais vous dire exactement. Là, cette semaine, déjà, elle m'a envoyé 600 euros.
2: Cette semaine.
4: Putain.
7: Ouais, cette semaine.
2: Ah mais la meuf, elle est... Ah ouais.
0: En échange de rien du tout, tu lui montres même pas ta bite, tu fais rien.
7: Si des fois j'envoie des nudes parce qu'elle me demande. Ah. Ouais.
0: Ah ouais, donc tu lui montres ta bite.
2: Mais c'est une meuf de quel âge?
7: Ben elle a quoi, elle a trois enfants, elle a 35 ans, 36 ans. Mais en fait, elle gagne 3000 euros. Parce qu'en fait, exemple, avant, elle avait un... En fait, elle a une pension handicapée, genre.
0: Mmh. Et c'est une femme qui a des problèmes dans la tête, non?
7: Non, même pas, c'est physique, genre c'est un truc physique.
0: D'accord. Non, parce que je peux avoir des problèmes dans la tête pour donner de l'argent comme ça, pour... bon. Après, toi, tu lui montres ta bite, donc pourquoi pas.
7: Mais elle m'ouvre aussi des nudes et tout, mais genre, voilà, c'est 200, 110, 20, 20, 200, 130, 110...
2: Mais toi, tu l'aimes bien ou bon, tu le fais, mais pff, c'est pour lui prendre de la caillasse.
7: En fait, je l'aime bien, mais ça, maintenant, j'aimerais arrêter, mais j'arrive
0: toi
7: pas...
0: Toi aussi, t'es comme Jason, en fait. Ouais. C'est-à-dire que vous avez de l'argent facile comme ça, mais au bout d'un moment, ça vous dérange.
7: Bah en fait, c'est
0: que j'ai réfléchi, je peux comprendre malgré tout.
7: Ça devient malsain et mes potes ils me disent ouais, arrête avec ça.
0: Ah, ils te disent arrête les potes, ils sont pas là à t'engraider, allez vas-y, continue.
7: Non, ils disent, non, au contraire, ils me disent d'arrêter, ils me disent ouais, toi tu peux aller en enfer, enfin, c'est de fou quoi.
0: et
7: du coup, et là, elle m'offre une Play 5 là. Et elle m'a dit que si je la voulais, il fallait que j'aille la chercher. Donc j'hésite aussi à y aller ou pas.
0: Mais elle t'a proposé des trucs sexuels?
7: Ah oui, clairement, elle m'a dit qu'elle avait envie de coucher avec moi.
0: Et toi, tu coucherais avec elle?
7: Il faut aller au front, hein.
2: Non, mais.
0: Donc la réponse est plutôt oui.
2: Non, mais elle te plaît ou c'est vraiment tu le fais pour la PS5?
4: Pour l'oser, ouais.
7: Non, elle est. Ça va, elle passe. Mais c'est une œuvre du Nord, quoi. Donc voilà, quoi. C'est pas.
2: C'est pas Marie, quoi.
0: Qu'est-ce que ça veut dire? Une œuvre du Nord de Toulouse. Donc ça laisse de la place.
7: Non,
4: du Nord.
0: Non, mais j'ai compris.
2: Non, mais. C'est quoi ta vie? Vas-y, elle est comme Marie.
7: Elle boit. Elle est pas comme Marie.
0: Excuse-moi, la Marie boit, elle boit.
4: Tiens, c'est cadeau, elle est libre.
0: C'est chaud.
4: Ah, mais ça fait loin pour une PlayStation. Tu
0: vois, bon, après, dans le monde, tout peut arriver, mais je pensais pas qu'on aurait autant de réactions que ça, parce que bon, il y a Jason déjà et ta story. Toi, Julien, bon, toi, c'est avec une meuf. Jason, toi, c'est avec un mec. Et Saïd, alors attends, bouge pas Julien, hein, bougez pas, tous les deux. Je suis originaire du Nord, l'auditeur peut-il aller se faire mettre, s'il vous plaît? Les gens du Nord n'ont rien demandé et bing dans la face, nous dit Charles Villeneuve. Bon, ouais, dis-nous Saïd, qu'est-ce qui est arrivé
5: à toi? En fait, je connaissais une meuf, en fait, qui était au lycée avec moi, en fait, qui est devenue maîtresse slave. Ça veut dire exactement, ça veut dire en mode à chauffe des mecs, à gère des mecs, qui lui paye des trucs, ça veut dire des verres, en mode un peu comme le délire du mec, mais pas à 6000 euros et tout ça.
0: Par exemple, elle fait quoi? Elle rencontre les mecs, elle leur fait quoi?
5: Non. Des fois, elle rencontre des abonnés et tout ça sur Twitter. Bon, je vais pas donner son nom, mais en mode, ça veut dire elle les rencontre en mode, elle leur met des cages de chasteté et tout ça pendant 3 semaines. Et
6: ah,
5: tout
6: c'est
5: ça.
6: Les mecs qui aiment se le faire maltraiter un peu.
5: Exactement.
6: D'accord.
5: Voilà, et en mode, ils payent des 300 euros pour aller faire des courses. Des fois,
6: ah,
5: ce film avec eux.
6: Quoi. D'accord.
5: Exactement, non, même des fois.
0: Imagine, le mec, tu lui dis, bon, tu vas me faire des courses, tu vas faire un petit tour, je sais pas, tu vas chez Leclerc.
5: Non, pas des courses à Leclerc. Par exemple, là, ils vont à la galerie Lafayette pour acheter des trucs. Voilà, exactement.
2: Ouais, genre, elle se fait payer des fringues, des trucs comme ça, quoi.
6: Ah ouais. Voilà.
5: Exactement, mais ça veut dire, elle va avec eux, mais ça veut dire, après, 45 minutes plus tard, elle va mettre une vidéo dans le parking, ils sont masqués, ou en mode, elle leur marche dessus, des trucs de ouf.
6: Ah, carrément, putain.
2: Ah ouais,
0: et les mecs, ils payent pour se faire marcher dessus.
6: Ouf.
5: Ouais, c'est ça, mais en mode, ils payent pas directement avec de l'argent cash. Ça veut dire qu'ils vont faire des courses, quand je te dis des courses,
6: ouais,
5: des
6: sacs à main. Ils achètent des trucs, en fait. Ouais.
5: Exactement, ça veut dire, mais des trucs de Chanel, Gucci et tout ça, hein, c'est pas des petits trucs.
6: Gentils.
5: Hein.
6: C'est
0: gentil. Non, mais c'est sympa.
6: Exactement. Un peu concours,
5: Romano,
6: mais gentil.
5: Romano, tu mets la perruque, je te promets, tu la branches avec elle. Hein.
2: on peut essayer de s'associer, effectivement.
0: J'aimerais devenir maître slave, Romano.
2: Bah franchement, tu sais, c'est les mecs, c'est couillon.
0: Mais genre, par exemple, il y a un mec qui te donne, il te dit, je te donne 300 balles et tu me piétines pieds nus.
5: Non,
2: je m'en bats les couilles, il n'y a rien de sexuel pour moi, tu sais.
0: Ouais,
2: mec, si t'as envie d'être mon paillasson, vas-y.
5: mais du coup, tu sais que des fois, ils se rencontrent même pas. Hein.
0: Ah, c'est juste virtuel.
2: Ça c'est, limite, ça c'est meilleur, ça. Le mec paye, en plus, tu le vois pas.
4: Grave.
5: La meuf, elle a un OnlyFans, ça veut dire, elle envoie ses pieds et tout ça. Ça veut dire des fois il y a des mecs qui vont la suivre, ils vont envoyer des messages privés, elle va dire bande de chiens, envoyez-moi 550 euros pour payer mes courses ou pour
0: Et les mecs ils font 50 euros.
5: et c'est une étudiante, hein, je la connais, c'est plus une meilleure pote à moi, mais c'était une meuf au lycée, tu la vois dans la rue, elle est banale, mais complètement banale. Hein.
0: Et elle se fait combien par, je sais pas, en moyenne, par mois, je sais pas.
5: Oh, je pourrais pas dire, mais on est presque à peu près à 15, 10 000 par mois.
0: Putain, mais elle doit avoir un paquet de monde qui la suit, un paquet de followers.
6: 10 000 par mois.
2: Bah, ça dépend. Si t'as un couillon qui lui donne 2-3 000 balles par mois, peut-être t'as 5 couillons comme ça, tu les fais les 15 000 balles.
0: Hein. Tu le ferais, toi, Saïd, si tu pouvais gagner de l'argent comme ça? Parce que c'était un peu la question que nous posait Jason. Tu le ferais ou pas?
5: Jamais de la vie. Même 1 million ou je sais pas quoi, jamais
4: je fais. Je le fais, moi.
5: Non. Moi, tu vois, je suis cuisinier, tout ça, ça va.
0: Ouais, t'as ta vie, t'es bien.
5: D'ailleurs, Cédric, je l'ai déjà croisé dans un des restaurants dans le 15e une fois aussi.
0: Voilà, j'étais maîtresse esclave.
5: Je veux être Romano, mais Cédric, voilà, c'est un bon, je l'ai croisé. Il a
4: merci, ma gueule. Ça.
0: Cédric, pour le croiser, vous allez dans tous les restaurants et il passe sa vie à bouffer. Matin, midi, soir, la
4: bah non, mais à midi, il faut bien manger, non?
2: Ah bah, c'était où?
5: La fois où je l'ai croisé, c'est dans le 15e, vers Javel.
4: Mais c'était quoi le nom du resto?
0: Oh, j'étais à la piscine.
5: Pizzeria, là. À côté du couturier.
0: Pizzeria à côté du couturier. Bon, c'est pas très grave. C'est pas très
2: grave. Ah, mais on était pas ensemble, d'ailleurs.
6: J'ai des aiguilles.
2: C'est pas là où ton pote, il a cassé les couilles pour son coca, là.
5: Ah, c'était pas moi, en tout cas.
0: Bah, écoute, tant mieux pour toi, Saïd, là. Bon, donc toi, tu le ferais pas, Saïd. Donc, tu vois, tu voulais une réponse à celle de Saïd. Jason, tu ferais pas la majeure partie des messages. Il te conseille d'y aller pour les 15 000 euros de la semaine prochaine, hein, Jason.
7: Ouais, bah ouais, j'imagine bien, ouais, mais après, tu vois, le délire, c'est...
0: Oh, il veut te baiser. Enfin, il veut te baiser. Non, il veut baiser avec toi.
2: Bah, tu sais, pour arrêter, c'est simple. Le mec, tu bloques, tu dis, vas-y, ça m'intéresse plus.
6: Terminé, voilà.
2: Ciao, quoi.
0: Faudrait quoi, la place de Jason dans l'équipe?
7: Mais mine de rien, tu vois, j'ai quand même pas mal de respect pour lui, tu vois. C'est quand même devenu quelqu'un que...
0: Ouais, t'as pas été méchant, tel que t'en parlais, t'as pas été méchant.
2: Bon, vas-y, allez, ouais, allez. Vraiment, parce que c'est la Sky Solidarité, je vais prendre la suite. Tu lui dis, je t'oriente sur un autre mec.
3: Évidemment.
0: Et ben voilà, le problème est géré.
2: Allez, je prends le relais, va.
0: Tu vois, Jason.
7: Ah, je vais t'envoyer mon remplaçant.
2: non, mais dis-lui ça, vas-y, pas de soucis.
0: Mais Romano, toi, tu pourrais rester en contact avec un mec comme ça qui te file la thune pour rien, comme ça.
2: Ah ouais, mais tu m'étonnes.
0: Et pour les 15 000 balles, admettons qu'il veut une petite relation sexuelle.
2: Ouais, non, là, ça casserait les couilles quand même.
0: Enfin, Guigui, bon, après, j'ai vu ta gueule, Guigui.
2: Non, moi, je reviens sur ma décision, là, 60 000 balles et me faire sucer, ça. J'ai plus envie.
6: Ouais, bah ouais, c'est clair.
0: Bah, Guigui, il a pris ta place,
2: non, pas du tout, voilà.
0: Bon, en tout cas, et toi, Juju, tu te poses la même question, t'arrêtes pas avec cette meuf. Écoute, je sais pas.
5: Du coup, je t'ai envoyé la photo de la meuf, si vous voulez voir.
0: Alors, moi, j'ai envoyé.
2: Tu l'as envoyé sur quoi?
5: Sur Radio. De Radio Libre Difool.
2: Sur Insta?
5: Ouais, sur Insta.
0: Attends, on va mater. Bon, bah écoute, Jason, tiens-nous au courant quand même pour la suite de la story. Si tu continues.
7: Rappelle mardi ou pas?
0: Ouais, rappelle-nous la semaine prochaine. Et ta meuf, elle veut que tu continues, elle veut que tu t'arrêtes? Parce qu'il y a quand même, t'as quand même une meuf, toi.
3: Bah ouais.
7: Non, en vrai, ma meuf, elle s'en branle, genre.
3: Bah, elle est contente, elle vit dans la baraque.
2: Elle en profite, elle.
0: Non, mais moi, je peux comprendre qu'on en profite. Hein. Et c'est Julien, j'ai vu la photo de la meuf. C'est pas le top du top, mais ouais, t'envoies des photos d'elle à poil et tout. Enfin, ça va. Ouais, ça va.
2: Ouais,
0: il y a pire.
2: Fais un Cédric, on voit mal nous.
0: Il y a pire.
2: Moi, je vois rien, moi. Je suis complètement
4: bigouche. Fais le tour, lève-toi, gros sac. Quoi.
0: Voilà.
2: Non, mais ouais, mais toi. En tout cas, on est sûr qu'il va se branler Cédric ce soir.
0: Ouais, elle envoie des photos d'elle, seins nus, à poil, tout ça.
3: C'est ça.
0: Bon, ben, Juju, tiens-nous au courant aussi pour la suite de l'histoire, si tu continues ou pas.
5: Mais moi, du coup, je voudrais.
0: Tu vas la baiser, toi, d'après ce que tu nous as. Enfin, tu vas la baiser, tu vois. Ouais, c'est ce qu'elle veut.
5: Si mon cher s'est appelé, oui.
0: D'accord, ok.
5: Mais du coup, j'aimerais savoir, est-ce que je continue?
2: Non, mais fais gaffe, parce qu'il y en a qui nous disaient, parce que bon, tu sais, bon, je vais pas te cacher qu'il y a eu quelques messages quand t'as dit que la meuf avait un petit handicap.
0: Ouais, faiblesse psychologique.
2: Ouais, fais gaffe, parce que ça peut être. Tu sais, s'il y a de la famille elle qui se rend compte.
6: Un but de faiblesse.
2: Ouais, ça peut. Tu peux tomber sur le
3: truc.
2: Ouais, tu peux tomber sur ce truc-là.
0: Ouais, fais attention. Et puis merci Saïd pour le témoignage sur ta copine, là. Sympa, comme tout ça. Il y a une meuf d'ailleurs qui demandait, c'est Manel qui nous dit, elle a 20 ans, elle nous dit, est-ce que Saïd est célibataire? A priori, elle a craqué sur ta voix ce soir.
5: Ouais, bah c'est cool, ouais, mais ouais, je suis célibataire, mais un peu compliqué, on va dire.
2: Ah,
0: tu veux pas.
3: Il veut de l'oseille.
2: Ah, par contre, tu t'envoies ton bib.
0: Vas-y, Saïd.
5: Bah, je passe une petite dédicace à mon grand ref, Zizou, et mon autre grand ref, Babs. Hein.
0: Eh bien, merci à toi, Saïd. Des bises.
5: Et c'est possible d'avoir une photo de l'équipe et un dédicacé?
0: Alors, photo d'équipe, on va te la faire. On va te faire un petit selfie beau gosse. Et puis, on t'envoie ton t-shirt Skyrock aussi à la maison à Paris. Même chose pour Juju à Toulouse.
5: Vous êtes des tueurs.
0: Et pour Jason, merci à vous d'avoir passé la soirée avec nous. On fait des bisous. On attend des nouvelles de Juju, hein. Des nouvelles de Jason aussi.
5: Cool.
0: On compte sur vous. Ouais, Juju.
7: Et je t'ai envoyé aussi sur le même Insta les preuves des sommes.
0: Ouais, j'ai vu ça.
7: Vous pouvez vous raconter.
0: Mais c'est. Non, mais bon, on a eu pas mal.
6: C'est un beau business.
0: Je pensais pas que ça arrivait aussi souvent que ça. Enfin bon. Merci en tout cas, Juju, donne des nouvelles. Et merci, Jason. Salut les gars. On vous embrasse.
8: Vas-y, on peut passer une petite dédicace ou pas?
0: Allez, vas-y, Jason.
8: Bah, déjà, je fais un petit bisou à ma femme qui m'écoute.
0: Bisous, chérie.
8: Un petit big up à tous les chauffeurs routiers du Loiret, de Montargis, tout ça.
0: Ouais.
8: Un big up à mon pote Antoine, sur qui je mets les chèques, tu vois. Je mets mes chèques sur son compte. Et puis, un petit big up à Jules aussi, mon pote.
0: Eh ben, t'embrasses tout le monde. Bisous à toi. Salut, Jason.
8: Allez,
0: salut.
8: Bisous.
0: Bon, allez, et Olivier est là. Allez, on va prendre Olivier là tout de suite. Et les réactions pour le problème du mois, la solution du problème du mois, la partouze à 20 mecs. Ah, ça en excite certains.
6: Absolument,
0: ah,
6: ouais.
9: C'est Cédric.
0: Ah, non, ça va bien te faire pousser comme ça.
9: C'est
0: une
9: fois que je vais
0: pousser,
9: tu vois.
0: Oh, là, par contre, j'ai beaucoup plus de 20 ans, si vous voyez ce que je veux dire.
6: Ah, ouais,
0: prévoyez au moins le triple.
6: Pour fêter ta retraite. Le lieutenant de police.
0: Bon, là, on a Olivier. Ah oui, Olivier. 28 ans, Olivier à Quimper. Salut à toi, Olivier.
10: Salut.
0: Coucou. Salut, Olivier.
6: Salut, Olivier.
0: Il y a un truc que t'aimerais arrêter. Est-ce qu'il y a un truc que vous faites dans la vie que vous aimeriez arrêter? Tiens, dites-nous. S'il y a un petit truc, je sais pas, alors ça peut être une passion qui vous bouffe. Ça peut être, je sais pas, fumer des clopes. Alors vous avez arrêté.
6: Ah, ça, j'ai fait.
0: Bravo, ouais. Romano. Bravo. L'alcool, non, pas encore.
3: Ah, bravo.
6: Je bois beaucoup moins.
9: T'es quand même. Hein, mais t'avais pas arrêté carrément.
6: Mais non, mais Carriole, elle boit plus. Donc, je vais pas me taper des bouteilles tout seul.
11: Qu'est-ce qu'elle est con, elle.
6: Non, elle a eu des poids de santé.
11: Elle a la dalle.
6: Peut-être pas mourir.
9: Elle a.
6: Non, mais non, parce que j'en parlais l'autre fois avec un pote. Franchement, moi, boire un verre, je n'y vois aucun intérêt.
0: Ouais, c'est boire des verres.
6: Non, c'est une bouteille.
9: Je suis d'accord avec toi, gros. Parce que si tu bois, c'est pour être calmé. Sinon, c'est pour boire un verre.
6: Non, mais c'est clair, moi, j'aime bien être bourré.
9: Je suis d'accord avec toi.
6: Tu sais, non, mais.
9: J'aime pas être mal les alcools.
6: Non, mais. Boire avec modération, bon, c'est. Dis-le, toi, dis fou, parce que je suis pas du tout crédible à le dire.
0: Boire avec modération, bien sûr. Il faut boire avec modération.
6: Non, mais moi, franchement, moi, tu sais, l'autre fois, on a bouffé avec des potes, on en parlait, tu vois. Boire un verre de vin, ça ne m'intéresse pas. C'est, je bois la bouteille.
11: Ah, mais bravo, gros bédo.
9: T'as des mecs qui boivent du vin, c'est pour
6: Les apprécier.
9: Je m'en bats les couilles. Les mecs qui fument des joints, il y en a, ils fument pas forcément pour se défoncer.
6: Ah non, mais moi, je fumais, c'était pour me déboîter la gueule.
9: Bah pareil.
6: D'ailleurs, c'était pour me casser la boîte.
0: Il y a Liam qui nous dit arrêtez de passer des heures à me branler. Ah bah, tu vois, Liam, c'est un gros branleur. Voilà un truc que t'aimerais arrêter. C'est pour toi.
9: Non, mais t'aimerais arrêter, genre, Guigui, la branlette, tu t'es déjà fait des cures de.
6: J'ai déjà fait une cure,
0: ouais, tu es bossé. C'est bien de se branler.
6: C'est bien, mais j'avais
0: testé. Moi, il m'est arrivé de pas me branler pendant le confinement. J'avais une période de déprime, je m'étais pas branlé pendant 2 mois.
3: Ah ouais, tu nous avais dit ça.
6: Ouais, ah non, au contraire, j'ai trop de temps libre.
3: Ah ouais.
6: Moi, j'enchaînais à cette période-là.
9: Mais quand tu te branles, tu te frottes toujours contre le matelas?
0: Non, j'ai arrêté ça.
9: Ah, t'as arrêté?
0: J'ai réussi à arrêter des trucs. Donc, on va en parler avec toi, Olivier. Le truc que t'as envie d'arrêter, tu vas nous expliquer.
6: Ouais.
0: Et puis, on parle de plein de choses tous les soirs. On aura notre problème du mois à la suite, vos réactions. Bref, un programme bien chargé.
11: Comme moi.
0: Exactement.
3: Si on veut.
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14: 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Je kiffe, je sors, je traîne en terrasse avec mes potes. 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
0: Attention, attention, urgence sexuelle dans un instant.
4: Ça tombe bien,
0: on a le docteur Romano qui est là, la Marie aussi, qui peut être assistante. T'aimerais bien l'avoir comme assistante infirmière, docteur.
2: Ouais, mais elle boirait tout l'alcool pour désinfecter.
0: c'est vrai.
4: N'importe quoi.
2: Relou,
0: urgence avec feuille urgence. Il y a Donna qui veut nous parler d'un truc là. Il y a le témoignage de Donna et puis le petit coup de main qu'on va essayer de lui donner. Il y a Olivier qui est là aussi avec nous. Le problème du mois avec les réactions, la réponse aussi du problème du mois. Alors c'est partout à 20 pour 20 ans.
4: Ouais, c'est ça. Ouais.
0: C'est joli comme histoire.
4: C'est un beau projet.
2: Un beau cadeau. Ouais.
0: C'est un papa, il a découvert que sa fille.
4: Génial. On va avoir un bel anniversaire.
0: Et l'angoisse pour ses 21 ans.
4: Tu m'étonnes.
0: Là, tu parles. Et puis, tiens, on va prendre Olivier. Olivier, toi, tu veux nous parler d'un truc que tu voulais arrêter. On vous a d'ailleurs demandé les trucs que vous aviez envie d'arrêter. Il y en a plein d'ailleurs qui nous ont laissé des messages et qui aimeraient arrêter de se branler. C'est dommage parce que c'est cool de se branler.
5: Ouais. Bon, ça fait une mal à personne.
4: C'est pas mauvais pour la santé.
0: Après, bon, il y en a qui passaient des heures et des heures à se branler quand même. Hein. Donc,
5: Trois
0: heures par jour à te branler, c'est long. Hein. C'était le message
5: du
0: fan de la Marie. Là.
4: Ouais, mais à la limite, vaut mieux.
0: Imagine, trois heures par jour, il se branle, le fan de la Marie.
4: Chaud, vaut mieux se branler que, je sais pas, de fumer par exemple. Tu vois, c'est moins mauvais pour la santé.
0: Tu peux te branler en fumant.
4: Aussi, ouais.
0: Oui. Donc, toi, Olivier, tu as 28 ans, tu es en Bretagne à Quimper, dans le 29, et tu aimerais arrêter un truc. C'est quoi que tu aimerais arrêter, toi?
6: Bah, l'alcool, parce que j'ai une stéatose hépatique avec fibrose.
5: C'est quoi, donc
0: c'est une maladie, ose, c'est pas très bon, c'est cirrhose, péatose.
6: C'est pas loin de la cirrhose.
5: Bah ouais, ah merde!
0: Et pourquoi t'arrives pas à arrêter l'alcool?
6: Ah bah là, ça y est, je suis en train.
5: Ah, ça c'est bien.
2: Parce que t'as pas le choix,
5: ouais. Tu buvais quoi avant?
4: Mais t'es en train,
0: de l'eau, Marie.
5: Non mais quoi comme alcool?
6: Je buvais un cubi de 3 litres de blanc, ça faisait 2 jours, même pas.
0: Ah ouais, donc t'étais vraiment...
5: quand même.
0: Mais t'as bu jeune, là, t'as 28 ans, t'as commencé à boire.
6: Non, mais ça fait un an et demi que je bois beaucoup. Avant, je buvais en soirée avec des potes, tu vois.
0: Donc ta maladie, en fait, elle vient pas du fait que t'aies bu de l'alcool. Par exemple, les gens qui ont cirrhose, ça vient de du fait qu'ils ont bu beaucoup d'alcool pendant beaucoup d'années.
5: Ouais, ouais.
4: Ah non, mais tu peux avoir des problèmes comme toi, là. Tiens, moi, j'ai un pote, il a failli mourir d'alcool à 25 ans. Hein.
0: Ouais, mais il avait bu pendant beaucoup... Il avait bu beaucoup pendant beaucoup de temps.
4: Il avait commencé peut-être à 16-17 ans, tu vois, mais il buvait pas à l'époque.
2: C'est jeune quand même déjà.
4: Oui, mais
0: 24 ans, ça fait 7 ans. Moi, je connais des gens qui ont bu depuis beaucoup plus longtemps.
4: Non, mais en fait, lui, ce qui s'est passé, c'est que, tu vois, il y a eu une période, jusqu'à de 16 à 21, on va dire, il buvait pareil que toi, tu vois, genre les week-ends. Et après, c'était l'engrenage. Le mec s'est mis là-dedans et après, il buvait tous les jours, tu vois.
5: Et après, tu peux être plus fragile, voilà.
4: Ouais, après.
5: Ça dépend des gens, voilà.
0: J'ai un pote à moi.
4: Personne n'est égal devant la santé. Hein. Tu vois, il y a des mecs qui vont fumer pendant toute leur vie, ils n'auront jamais de problème. Un mec qui va fumer 5 ans et puis il va avoir un problème.
7: Mais tu sais que moi, mon grand frère, il boit pas, il fume pas. Il a eu un cancer de la gorge, t'arrives fumeur.
0: Ouais.
7: Et il a eu. Il a plus de pancréas, je crois. Tu sais, c'était à l'alcool, ça.
2: Pancréas, ouais, c'est ça.
7: Ouais, il a plus de pancréas, gros. C'est-à-dire qu'il prend des médicaments.
0: Il a jamais bu, il a jamais fumé.
7: Il a jamais bu d'alcool, il a jamais fumé.
5: Non, mais tu vois, comme quoi.
7: Non, il est pas hyper sportif, Marie.
0: Bah, toi, avec ce qui t'arrive, Olivier, je te dirais que t'as pas le choix, hein, au final.
6: Ah, bah non, j'ai pas le choix, mais c'est compliqué de faire comprendre à ton entourage, tout ça, que t'es malade, en fait, quoi.
5: Non mais c'est tout dans la tête, ouais.
4: Mais t'arrives à t'arrêter parce que moi des fois j'hallucine, tu vois. Moi à l'époque quand j'avais quand j'ai eu 18 ans, donc il y a 3 ans finalement. Oui. Parce que j'ai 21 ans.
6: Il y a 30 ans,
4: oui. Non, il y a pas 30 ans, connard. Excuse-moi, je me rappelais plus de ton prénom.
0: C'est Olivier.
6: J'ai changé de prénom, ça
4: fait longtemps. Ah bah dingue ça. Moi j'avais halluciné, j'avais eu un problème, là j'ai fait une grosse crise d'asthme, je m'étais retrouvé à l'hosto et il y avait des mecs, je les voyais, tu sais, genre dans le jardin, le mec il avait un trou dans la gorge, il fumait tous les clopes. À un moment donné, tu te dis, vas-y mec,
7: abuse pas.
4: Déjà, t'en es là, c'est que t'as déjà des sacrés problèmes de santé.
7: Et tu continues.
6: J'ai eu en avril dernier, en fait. J'ai eu embolie pulmonaire et un problème au foie, alors.
5: C'est stylé.
0: Ah ouais, fais gaffe.
4: Ouais, mais là,
6: l'embolie, c'est réglé, en fait. C'était parce que je bougeais pas beaucoup et je fumais pas mal de clopes et un peu de joint de temps en temps, mais c'était rare. Mais bon, ça, c'est réglé, tu vois.
5: Mais t'as commencé à boire et tout quand t'as arrêté de bosser? Parce que comme tu bosses pas, je sais pas.
6: Non, c'est un engrenage en fait. Je me suis mis dedans. Enfin, tu sais, mes parents boivent, mon frère boit.
5: Le truc,
6: c'est qu'au début, je buvais une bouteille de whisky tous les deux jours avec mon frère, tu vois. Ah, donc ça a commencé comme ça.
7: Mais comment tu fais? Mais quand tu bois, tu vomis pas derrière?
1: Ah, moi, une bouteille de whisky.
0: Même un verre de whisky, je crois.
4: Non, mais le corps, il s'habitue. Hein. C'est quoi à dire? Hein, mais regarde, les vrais alcooliques, ils arrivent à son. On en a déjà eu des.
7: Ils vomissent jamais.
4: Des mecs comme toi, voire pire. Et ils nous racontaient, ils sentillaient des bouteilles et des bouteilles. Ouais. Et le corps, en fait, tu deviens une éponge, quoi.
1: Bon, si vous avez réussi à arrêter, je sais pas, vous teasiez comme des oufs. Si vous avez réussi à arrêter, vous nous faites signe. Il y a l'Alsacien du 67 qui nous laissait un message. Et lui, il a un pote. Il se réveille la nuit pour boire.
5: Je connaissais
1: des gens qui se réveillaient la nuit pour fumer. Ça, j'ai jamais fait ça. Mais les gens qui se réveillaient la nuit pour fumer.
4: Moi, j'ai fait.
1: Ah ouais, c'est arrivé.
4: Non, mais, ouais, quoi, j'étais.
7: Ah, mais genre, tu te réveilles, tu te dis, tiens, je fume une clope.
4: Non, mais des fois, en fait, tu
1: t'imagines le pote. Et le pote, il a 18 ans, il nous dit, l'Alsacien. Voilà.
4: 18 ans, il se réveille la nuit pour fumer. Non, mais je l'ai pas fait tout souvent, hein, mais. Tu sais, vous est jamais arrivé, genre, tu te réveilles la nuit, t'arrives plus à dormir, bah, tu fumes une clope, tu vois.
5: Ouais.
1: Ah, si, ça, j'ai fait ça.
4: Bah oui, donc,
1: mais je me réveillais pas exprès la nuit pour fumer.
5: Moi,
4: je pense que c'est pareil que ce que je viens de dire.
7: Je pense pas
4: que tu mets ton réveil pour fumer, non.
5: Non, c'est clair. Moi, je parlais avec un pote il y a deux jours qui fume beaucoup. Il fume même au réveil et tout ça. Et je lui disais, mais c'est fou parce que t'as toujours les yeux blancs, tu sais. Parce que normalement, t'as quand même les yeux un petit peu rouges et tout. Il m'a dit, mais ouais, mais ça fait 20 ans que je fume.
1: Quand tu t'habitues, ça change plus rien.
5: Et ben voilà.
4: Du coup, fumer derrière, ouais,
1: Bon, on aurait.
4: J'ai dit, la cigarette, s'il a les yeux rouges, c'est chelou.
5: Oui, c'est clair. On est d'accord.
4: Il a chopé la myxomatose, le con.
1: Bon, vous nous laissez vos messages pour Olivier. Si vous avez des conseils à donner à Olivier, tu voulais demander quoi aux auditeurs, aux auditrices de Sky, toi, Olivier?
6: Aujourd'hui, j'avais rendez-vous avec mon addictologue, tu vois.
4: Mais ça y est, là,
1: c'est bien, t'es suivi.
4: Non, mais t'as arrêté la bibine, là, quand même.
6: En deux semaines, j'ai craqué une fois, tu vois, donc c'est pas bien. Mais bon, c'est pas si
1: grave. Ça doit être normal aussi.
6: Ouais, non, mais c'est pas, j'ai une fois, j'ai pas acheté un cubi, j'ai acheté une bouteille de vin blanc, mais c'est quand même de trop, tu vois.
4: Ouais, mais c'est trop.
1: Ah non, avec ta maladie, ouais, vaut mieux rien.
4: Mais ça t'a pas fait un choc? Parce que je vois, moi, par exemple, j'ai arrêté de fumer parce qu'il m'arrivait une couille au poumon, quoi. Et moi, ça a été, mais le jour même, quoi. C'est.
6: Là, ça commence, comment dire, j'ai une fille, j'ai ma compagne, tout ça. Fin...
4: Non, mais même, tu te dis pas que ce que t'as, tu peux en mourir, tu vois, parce qu'il y a des gens qui meurent de l'alcool.
6: C'est ça, mais en fait, c'est pour ça, là, tu vois, je suis, comment dire, bon, c'est pas si facile que ça d'arrêter, mais je suis en train d'arrêter, quoi. J'ai carrément une feuille où si je craque, tu vois, je dois mettre quand j'ai craqué, machin, tout ça.
1: Non, mais t'es suivi, regarde, il y a le message des dents de Guigui qui nous dit, moi, j'avais un gros problème avec l'alcool, je buvais aussi jusqu'à 10 bières 8-6 par jour. J'ai fait une cure et je suis abstinent depuis 2 ans, donc tu vois, ça.
6: Bah, moi, je vais peut-être faire une cure, mais c'est pas encore sûr. En fait, je suis suivi, là.
1: Si t'y arrives pas,
6: en fait. Arrêter tout seul.
1: D'accord.
6: Je suis sous traitement, hein.
1: Bon,
5: mais c'est bien, ouais.
1: On a des témoignages qui arrivent.
6: C'est pas un très gros traitement, tu vois, parce que, comment dire, j'arrive à arrêter quand même, tu vois. Là, j'ai pas bu ce soir. Personne non plus, enfin. Je veux dire.
1: Ouais, t'as l'air bien, là, ça va.
5: Et puis ta chérie, elle boit pas.
6: Si, avant-hier, tu vois, j'ai craqué. C'est avant-hier que j'ai craqué. Et ça faisait lundi dernier, juste aux urgences, tu vois.
1: Ah ouais, ouais.
7: Ah quand même, ah ouais.
1: Bah ouais, donc fais. C'est à toi en gros, c'est vrai, t'as pas le choix. Donc,
4: mais t'as pas les médicaments, parce qu'il y a des médicaments pour.
1: Qui dégoûtent de l'alcool.
4: Ouais, c'est ça en fait, en gros, si tu bois, ça te donne envie de dégueuler, donc
5: ouais,
4: forcément, bah tu bois pas quoi.
7: Ah, ça existe.
6: Non, mais j'ai un médicament contre les anxiétés, pour le sevrage en fait.
4: Ouais.
5: C'est une drogue, hein.
1: Bon, en tout cas, ce qui est bien, c'est que c'est rassurant, t'es suivi, puis t'as vraiment envie, parce que tu vois, quand t'as.
5: Ouais, t'es motivé.
1: Quand tu craques un peu, ça te touche.
4: C'est là,
5: ça te dégoûte.
4: Quelque part, c'est une question de vie ou de mort, quoi.
1: Ouais, c'est vital.
4: Tu continues.
5: Ouais, totalement.
1: Bon, on aura vos réactions, dites-nous, par rapport à l'alcool, si vous aussi. Vous connaissez des gens qui ont été alcooliques, si vous-même.
4: Bonsoir.
1: Vous êtes alcoolique.
4: Bonsoir.
5: Oui, j'en connais.
1: Dites-nous, faites-nous. Tu pourrais vivre sans alcool, Marie?
5: Bah ouais. Moi, il y a des week-ends, je bois absolument pas d'alcool. Hein.
4: Oh, c'est la meilleure blague. Ouais.
5: Non, mais sans déconner.
7: C'est impossible, Marie.
5: Bah, c'est quand je bouge pas, en fait.
1: Comme tu me disais, Cédric va arrêter les travelots.
5: En fait, c'est quand je bouge.
7: Baisé de travelo, t'as ouf, toi.
4: Comment?
7: Ah, jamais baisé de travelo.
1: Toi, tu vois, t'es pas sur la bonne voie, c'est-à-dire que t'es dans le déni. Mais bon, quelque part, c'est pas grave, tu vas pas attraper de maladie avec un travelo. C'est pas si tu mets des capotes.
4: Ah, bah, vaut mieux, ouais.
5: Ça, faut se couper.
4: Vaut mieux, ouais. Quand même, faut faire gaffe, ouais.
1: Oh merde.
5: Oh merde.
1: Oh, c'est pour ça que j'ai eu la ch'tuille.
4: Ah bah non, bah oui, non, Cédric.
1: T'as eu la ch'tuille?
7: Ah jamais.
4: Parce que Cédric va avoir des travestis de joie, comme on dit.
1: Bon allez, c'est parti, on s'occupe de toi, Olivier, on attend vos messages. On s'occupe de notre problème du mois.
4: Ah ouais.
1: Il y en a plein qui aiment.
0: qui voudrait savoir si on a le numéro de la fille qui a fêté ses 20 ans là.
8: Pour être invité
0: pour le prochain anniversaire.
8: Pour les 20 ans,
4: pourquoi pas, on va s'enseigner.
0: Si vous venez d'arriver, vas-y, Romano, dis.
4: Bah, en gros,
0: c'est super le problème de moi, super.
4: La meuf, elle a 20 ans. Allez. Et pour ses 20 ans, elle veut faire une partouze avec 20 mecs.
0: Et voilà,
4: en gros, ouais, partouze gangbang quoi même.
0: Et alors ça, c'est un beau cadeau d'anniversaire. Hein.
4: Ça c'est magnifique. En tout cas, c'est original.
0: Oui, c'est original.
5: Ah bah ça c'est clair. Oui.
0: Bon, on aura les témoignages, on aura la réponse du problème du mois. Là, on a qui ? On a Alex de Nantes qui voulait réagir pour le problème du mois.
4: Ouais.
0: De cette semaine, t'es là, Alex ?
9: Oui. Allô. Bonsoir.
0: Allô. Bonsoir.
5: Alex. Coucou.
9: Bonsoir.
0: T'as 28 ans, Alex.
9: C'est ça, ouais, tout à fait.
0: Bon, première question pour le problème du mois, puis après tu nous feras ton témoignage. Tu as une fille. Est-ce que t'es papa déjà, Alex, toi ?
9: Non, je suis pas papa.
0: T'es pas papa. Bon, admettons, t'as une fille. Elle organise une fête d'anniversaire pour ses 20 ans.
4: C'est toi qui loues la maison, hein. Tu fais la réservation sur Airbnb, tout ça.
0: Tu t'occupes de tout.
4: Bon, t'as les proprios, ils t'appellent, ils disent ouais, c'est bizarre, la soirée, il y avait des bruits bizarres. Et ta fille, elle rentre et elle te dit bon, bah, papa, par rapport au coup de fil que t'as eu des propriétaires, je préfère être honnête avec toi, j'ai organisé une partouze.
0: Comment tu réagis ?
9: Tu pètes un câble du fait que c'est ta fille, quoi.
0: Tu pètes un câble.
4: Ah ouais, bon, tu m'étonnes.
0: Même si elle est majeure et qu'à 20 ans, elle a décidé de s'amuser un peu. On n'a qu'une vie, il faut savoir en profiter, je vous le dis souvent, ça.
9: Oui, certes, après, la relation, le fait que ça soit ta fille, enfin, il imaginait baiser, quoi.
4: Elle s'est retournée par plusieurs mecs, gros, t'es fou.
0: Si, ça lui a dit, elle s'est fait baiser par 6 mecs.
4: Ah ouais, bah, c'était son anniversaire quand même.
0: Pas par 20, hein, Karim.
4: J'hésite entre le MMA et la boxe taille, t'as vu, à ce moment-là. Je sais pas quoi faire.
0: Donc,
5: les deux en même temps.
4: Ah ouais.
0: Choqué, toi, Alex.
9: Ouais, quand même, du fait de que ce soit ma fille, puis elle reste relativement jeune, quand même. Voilà, 20 ans, c'est.
4: Non, mais puis en plus, t'as quand même les images qui te viennent dans la tête, tu vois.
0: Quand t'imagines ta fille, quand
4: tu fais. Ah, mais bien sûr, même si t'as pas envie, c'est ce qu'il dit, le mec, dans le problème du mois, là. Et il a dit, ouais, lui, il imagine sa meuf. C'est quoi, ça passe sa meuf ?
0: Sa fille.
4: Ouais, sa fille en train de se faire ken, tu vois, et ça, c'est horrible. C'est des images qui tournent dans ta tête, t'as pas envie de les avoir, mais ça vient comme ça.
0: Ah, tu sais que si t'as une fille, un jour, elle se fera ken, hein.
4: Mais dans la partouze,
8: logiquement,
4: oui.
8: Mais partouze, c'est chaud, c'est le niveau dessus là.
0: Oui, c'est vrai, c'est une partouze. Ouais. Bon, et toi, Alex, donc tu voulais réagir par rapport aux partouzes, par rapport à quoi ?
9: Oui, c'est ça, en fait, j'ai déjà été plusieurs fois dans un club libertin. En fait, ce qu'il faut savoir, c'est qu'il y a une différence entre les clubs échangistes et les clubs libertins.
0: Alors, la différence, c'est quoi ? Club échangiste, il va avec ta meuf et t'échanges avec une autre meuf ?
9: Voilà, c'est ça.
0: D'accord.
9: En fait, les clubs échangistes, voilà, ce sont généralement les couples qui se mélangent, voilà. Mmh. Et sinon, les
0: clubs libertins.
9: Quand
0: t'arrives en couple, t'arrives avec ta meuf, tu repars avec une, enfin, tu repars avec une autre, tu te retrouves avec
4: une autre. T'en niques des autres, quoi.
0: Ouais.
4: Ou alors, voilà, tu regardes ta meuf se faire niquer, si t'aimes bien juste la regarder.
9: Alors ça, c'est plutôt dans les clubs libertins, ouais.
4: D'accord. C'est indiqué différemment, parce que pour moi, un club échangiste, c'est un club libertin, non?
9: Oui, bien sûr. Alors, en fait, c'est toute la complexité des choses. C'est que, en fait, les clubs libertins, les vrais clubs libertins, il y en a de moins en moins en France où, en fait, le truc du club libertin, c'est en fait la meuf, elle vient et elle se fait partouzer en gangbang par 6-7 mecs, quoi.
0: Alors, libertin, on peut se faire partouzer en gangbang.
9: Voilà, c'est ça. Alors qu'en fait, club échangiste, tu viens avec ta meuf et. Ouais, voilà, c'est ça. Mais les clubs libertins, la base d'un club libertin, c'est une femme qui vient pour se faire gangbanger et vider tous les mecs qui viennent.
4: Du coup, j'hésite, moi.
0: T'imagines vider tous les mecs qui viennent.
4: Ah, parce que des fois, moi, j'ai déjà vu des trucs sur internet, sur Insta ou quoi, sur des clubs échangistes là, par exemple, où je dois aller là depuis 6 mois mais que j'ai toujours pas été. De temps en temps, ils
0: rappellent que Cédric va y aller avec toi, il va y aller nu.
8: C'est grave.
4: Ah bah là on est sur de rentrer.
8: Ils organisent quoi?
4: Non mais ils organisent des soirées gangbang, tu vois.
8: Ah oui, d'accord, ouais,
9: c'est ça, oui.
4: Et il y a des soirées un peu à thème, quoi.
8: Genre le vendredi, c'est gangbang, quoi.
4: Non mais c'est ça, attends, je vais regarder le programme. Putain, tiens, je vais vous dire.
8: Il y a pas beaucoup plus de mecs que de meufs du coup?
4: Non, parce qu'il sélectionne à mort. Moi, là, j'ai discuté avec le patron.
8: Ah,
4: je pense que toi, c'est pareil. C'est en fait, il sélectionne à mort. En fait, il y a des mecs tout seuls, il les fait jamais rentrer.
8: Il organise des soirées mucus.
4: Je vais lui demander, je vais lui lancer un thème. Je vais peut-être devenir organisateur de soirée, moi. Là, en tout cas, moi, dans le club, là où je dois aller, le mec, il m'a dit des mecs seuls, il est fait impossible de rentrer.
8: Impossible, vraiment impossible.
4: Ah ouais, impossible. Il m'a dit. En tout cas, lui, c'est sur la politique. Il veut pas d'homme seul.
8: Ouais, sinon, ça fait trop chacal. Quoi.
4: Non, parce qu'en fait, j'avais été voir des commentaires. Et eux, la boîte là où je dois aller, elle a été reprise par ce mec-là, là, qu'on a un autre dans Paris. Et en fait, les commentaires, a priori, il y avait des vicelards qui venaient, des
0: mecs
4: seuls.
0: Absolument, bonjour, oui.
4: Et en fait, qui se branlaient, tu vois, genre
8: derrière
4: les portes des salles où les couples sont en train de ken. Et les gens, ça les mettait un peu mal à l'aise, tu vois.
8: Tu m'étonnes.
9: Ouais, bien sûr. Et en fait, où je vais, parfois, avec un pote, là, si vous pouvez regarder sur Internet, en fait, ça s'appelle la petite cheminée.
10: c'est à Saint-Aubin-du-Pavail, donc c'est en Ille-et-Vilaine.
0: Et en fait, petite cheminée, tu vas te faire tirer la petite cheminée ou pas?
10: Et en fait, le mec, le patron, il s'appelle Gilles d'ailleurs, gros big up à lui.
0: Salut,
10: il
0: Gilles.
10: M'a appris plein de choses, et d'ailleurs après, si je me permets, je vous poserai une petite question, du moins une petite phrase philosophique un jour qui m'a sorti. Et en fait, ce mec, il laisse rentrer tout le monde.
0: C'est à Château-Giron?
10: Oui, c'est ça, oui.
8: D'accord.
10: Et lui, le mec, le patron, il laisse rentrer tout le monde. Par exemple, tu peux rentrer en t-shirt, enfin voilà, en jean, etc. Lui, il s'en fout. Mmh. Et en fait, il y a beaucoup de femmes qui sont assez âgées. Alors, faut pas être trop exigeant sur la cam, quoi.
8: Oh merde. Voilà. Attends, quand tu dis âgé, c'est quel âge?
10: Franchement, je leur demande pas leur âge, mais c'est entre, je dirais, 50 et peut-être 70 ans.
0: Ah ouais. Ah ouais. Et elles sont chaudes à 70 ans.
10: Ah ouais. Par contre, c'est un truc de fou. En fait, t'arrives là-bas et comme moi, je vais avec un pote là qui est en train de m'écouter, qui s'appelle Mokhtar. Et nous, on est jeunes. Bon, on est des mecs normaux. On n'est pas des beaux gosses. Enfin voilà, on est normaux. Mais sauf que pour elle, genre, on est des bombes, quoi.
8: Ah ouais,
10: dès
8: tentateurs.
10: Que t'arrives là-dedans.
0: Ah oui, t'as 28 ans, forcément. Donc, ça lui rappelle sa jeunesse.
10: Et dès que t'arrives là-dedans, en fait, c'est hyper glauque, mais genre les meufs, elles te regardent comme si t'étais un bout de viande, quoi. Et du coup, tu peux ken toute la soirée des vieilles et tout, mais que tu regarderais même pas dans la rue, en fait, si tu veux, la journée.
0: Quoi. Toi, t'as ken des vieilles, comme ça?
8: Incroyable.
10: Ouais, j'en ai ken quelques-unes, et il y a même un jour un pote à moi là qui est en train de m'écouter. Il rigole parce que je sais qu'il m'écoute, et voilà. La meuf, elle était tellement horrible qu'en fait, la meuf, elle était à poil, il avait même pas réussi à bander devant elle.
8: Ah ouais, toi, elle est low cost, hein, ton club échange.
0: Alors, je regarde les avis là sur Google. Ça fait un bon moment qu'on est passé. Très belle soirée, surtout pour ma femme. On recommande principalement aux femmes qui veulent s'amuser sans trop de blabla. La majorité des hommes sont très respectueux. Bravo Alex. La majorité des hommes. La petite recommandation, le club a besoin d'un bon remodelage.
8: Ah ouais,
0: évidemment, ça reste notre opinion.
8: Ah, il y a un autre avis aussi. Pas top, trop de mecs en chien pour le nombre de femmes. Trop de dalleux, il faut voir les femmes, c'est vraiment pas du lourd. Je ne conseille pas ce club, mais alors pas du tout. Putain, horrible.
0: Jessica réagit, le club est génial, multisalle. Prestation à la carte, Gilles nous met à l'aise. Je m'écouterai.
8: C'est Gilou à l'entrée, gros. C'est un bon Gilou.
0: Je m'écouterai, j'irai tous les jours. Réagit Jessica Gilou. Un grand merci au patron qui tient cet établissement avec sa gentillesse et son accueil. Un vrai club libertin avec de vrais libertins qui ne sont pas dans là. Avec des vrais libertins qui ne sont pas dans le paraître.
8: D'accord.
0: C'était une super soirée. Nous reviendrons malgré la distance. Clitorine et Masturbain.
8: Putain, ça.
0: C'est le message de Clitorine et Masturbain.
8: Est-ce que t'as déjà baisé avec ton pote une vieille, on nous demande, les deux ensemble?
10: Oui, c'est déjà arrivé, en fait, si vous voulez, à l'intérieur d'une pièce, dans une pièce, il y a un grand lit, et qui est en rond, et en fait, généralement, la femme, elle s'assoit, et tout le monde s'agglutine autour, ils se mettent autour, tout le monde sort sa bite, et à un moment, quoi. Ouais, c'est tout le monde, après, c'est à la chaîne aussi, genre, il faut la jouer collective, quoi, genre, il y en a qui tapent dedans.
8: Genre, la meuf, elle se fait doucher, alors.
0: Donc, attends, il y a un mec qui tape dedans.
10: Il y a un mec qui tape dedans, qui est au milieu, qui tape dedans. Ensuite, elle branle deux bites, quoi, une avec sa main droite, une avec sa main gauche. Une fois que le mec a éjaculé, ça tourne, quoi. Puis un autre mec qui la baise, et ainsi de suite, quoi. Et parfois, il y a 10 mecs, 15 mecs, 20 mecs, et le but, c'est que tout le monde se vide dedans, quoi.
0: J'imagine que les capotes sont fournies quand même.
10: Oui, les capotes sont fournies.
5: Ah bah
10: par
5: oui,
10: contre,
5: quand même.
10: C'est sérieux là-dessus, il n'y a pas de souci.
0: Alban, super club, style allemand unique en Bretagne. Les gens sont super sympas. Gilles est fidèle à sa clientèle et tient son club et met l'ambiance comme dans un bar de nuit. Les femmes sont les vraies reines du club. Vas-y, Marie.
5: Non, mais ça va, je te remercie. Moi, ça m'attire pas du tout, tu vois.
0: T'aimes pas ça?
4: En même temps, la description que t'en fais, ouais, c'est pas non plus. Bon. A priori, Gilles est sympa, mais voilà. Les meufs, un peu moins.
10: Mais oui, c'est ça. Mais Gilles, il est extraordinaire. D'ailleurs, quand tu discutes avec lui, un jour, il m'a fait vachement réfléchir sur la phrase suivante. C'est qu'il me dit dans chaque femme, sommeille une salope.
0: Voilà, Gilles sait parler aux femmes.
4: Mais Gilles, lui-même, est touseur.
0: Il touse, Gilles?
10: Oui, alors après, selon ses dires, il a ramené plein de femmes chez lui qui étaient à l'état sauvage, et du coup, il les a ramenées dans son club.
0: Voilà.
11: putain.
9: Ah, c'est un pour lui, en fait, le problème dans cette phrase, c'est le mot salope, quoi. Enfin, oui, c'est ça, le mot sommeil, pardon. Parce qu'en fait, pour lui, il y a trop de femmes qui sont frustrées à cause de mecs qui les empêchent de se faire baiser par plein de mecs et tout, et alors que c'est leur fantasme.
0: Et heureusement, Gilles est là.
11: Putain, bravo, Gilles. Ah, Gilles. Ah,
4: il va vous libérer, Gilles.
11: Gilles, c'est même un sauveur, on peut le dire.
0: Ouais. Une nouvelle adresse pour le club échangiste de la fille de Fabrice.
9: Ouais,
0: ah, pour son prochain anniversaire, pour les 21 ans.
5: C'est une bonne idée.
0: Elle va faire un truc, elle va faire un tour à la petite sirène. Comment ça s'appelle, là, t'as dit?
9: La petite cheminée.
0: La petite cheminée. Ouais, cheminée. Voilà, elle va faire un petit tour à la petite cheminée. Voilà, beau témoignage, Jordan, Alex.
9: Merci, c'est gentil.
0: Bon, tu. T'as une meuf, non? Non, juste pour savoir. Juste pour savoir. Ah oui, ça veut dire oui, ça.
5: Ouais.
9: Je sais pas.
5: Ouais, t'as rien gêné, donc t'as forcément une meuf.
0: Tu la ramènerais là-bas ou pas?
9: Non, jamais.
0: Non, jamais, ok.
9: Bah, de par son âge et son expérience, c'est. Enfin, voilà, c'est pour un public averti.
0: Ah, tu penses qu'elle serait choquée?
9: Ah, bah oui, c'est même pas la peine.
0: Ah, elle se retrouve à la petite cheminée, ça le ferait pas.
9: Ouais, c'est mythique, frère, vraiment, je vous conseille d'y aller. C'est mythique, c'est unique en Bretagne. C'est incroyable.
0: Unique en Bretagne, merci. Petite cheminée pour les vacances. Merci, Alex, c'est en ça. Tout cas, du témoignage.
9: Bah, merci
0: bise.
9: À vous.
0: Une bise.
9: Merci beaucoup.
0: Et puis, on t'envoie ton t-shirt Skyrock à Nantes. Toi, t'es à Nantes.
9: Ça marche, oui, c'est ça. Ouais.
0: Ah, merci, tu fais quand même un petit.
11: Un petit trajet, ouais.
0: Un petit trajet pour aller à la petite cheminée.
9: Oui, c'est ça, une centaine de kilomètres, mais ça vaut largement le coup.
0: Ah, mais j'entends ça, un fan de la petite cheminée, là.
9: Bon,
0: si vous aimez les granits, c'est l'endroit qu'il vous faut. Vas-y, Fem.
9: Ok, bah, dédicace à mon pote Mokhtar, qui est chauffeur VTC, qui est en train de m'écouter. Donc,
0: il y va, Mokhtar, la petite cheminée aussi?
9: Oui, bah oui, on y va tous les deux quand on y va. Donc,
0: Salut, Mokhtar. Salut à toi, Alex. Merci du coup de fil.
9: Merci, bonne soirée.
0: Dans un instant, on aura la réponse du problème du mois et on va faire un petit sondage express pour le problème du mois.
11: Allez, un petit sondage express.
0: Bon, imaginez, vous êtes père, vous êtes mère. C'est peut-être le cas d'ailleurs. Votre fille a 20 ans, fête son anniversaire et elle fait une partouze. Vous dites, bon, elle fait ce qu'elle veut, elle a 20 ans. Ou alors vous êtes super choqué et vous le prenez très très mal. Vous témoignez, donc vous pouvez voter. C'est avec l'appli Skyrock, le 41759 et le skyrock.fm. Romano, tu es choqué ou tu te dis elle a 20 ans?
11: Ah non, je suis choqué, moi.
0: Choqué. Guigui.
8: Ah, mais choqué fois 1000.
0: Vous n'avez pas changé d'avis, c'est ouf, ça. Karim, toujours choqué.
11: Ah bah ouais,
0: t'es choqué,
11: ah ouais, choqué, les gars.
0: Choqué, Cédric.
11: Et toi, dis full.
0: Cédric.
8: Ah, normal, t'es choqué.
0: Tu devrais être contente qu'elle se fasse baiser, déjà.
8: C'est ça.
11: Casse-toi,
8: il est fou, lui.
0: Moi, je me dis, bon, elle a 20 ans.
8: Toi, tu t'en fous?
0: Non, je m'en foutrais pas, mais.
11: Bah ouais, c'est peut-être une mytho, genre, elle a 20 ans.
0: Ouais, qu'est-ce que tu veux faire? Pas l'empêcher
11: mais
0: de même... sauter.
11: Ah non, mais de toute façon, c'est fait, oui. Même ta fille, elle a 50 ans, gros. T'apprends qu'elle se fait chibrer par tout le monde.
8: Ça reste ta fille, ouais.
0: Moi, je déchire le livret de famille pour bouteille verte. Je la tarde direct pour Canardo. Voilà, c'est l'inconvénient d'avoir des filles. Oh, ça peut arriver avec ton fils aussi, hein. Si vous avez quand même, si vous avez un fils et que vous voulez témoigner, vous nous dites, Marie, tu serais choquée, toi aussi.
5: Ouais, oui, ça me ferait bizarre, mais bon.
11: Je lui demanderais s'il a bien muqué.
5: Non, mais on ne muque pas dans la famille.
11: Bah, peut-être qu'il muque ton fils, je lui demanderai, tiens, la prochaine fois.
0: T'as jamais regardé son
5: film. Ah, mais il va être content, tiens.
0: Ah, oui, on va lui demander.
11: Bah, c'est médical.
5: Ah, ouais, bien sûr, c'est médical.
11: C'est le docteur Romano qui demande.
5: Voilà.
0: Évidemment, puis ça peut exciter certains membres de l'équipe. Je sais pas, moi.
11: Le caca, c'est bon.
8: Ah, non, moi, ça va. Aller.
11: Ah, là, peut-être même qu'il pourrait lui regarder, on sait jamais.
8: Ah, il garde la pêche, toi.
0: T'aimerais bien que Cédric il sorte avec ton fils.
5: Hein?
0: Bah oui.
5: Non mais t'es malade, c'est son tonton.
8: T'as craqué.
11: C'est son tonton.
0: C'est son tonton.
8: Bah ouais, c'est son tonton.
5: Bah ouais, c'est son tonton, c'est tonton Cédric.
8: Bah c'est tonton Cédric.
5: Et ouais.
0: D'accord.
5: Non mais ça serait dégueulasse.
0: Oui, ça c'est vrai.
5: Ça serait vraiment dégueulasse.
8: Il va coucher avec Difoul.
0: Même si c'était pas son tonton. Même si c'était pas son tonton.
5: C'est pire, Difoul, il l'a eu dans ses bras, il avait 2 jours, s'il te plaît.
0: Oh là, 2 jours. J'ai encore jamais essayé.
5: Même pas, il avait 1 jour.
0: Ça doit être sympa, non?
5: Non mais t'imagines.
8: Trop dégueulasse.
0: Trop dégueulasse. Méfie-toi ou alors j'appelle. J'appelle un ami lieutenant, fais gaffe.
11: Oh, je m'en fous, je le suis aussi.
0: Hein. Bon, dans un instant, alors on va parler d'alcool. Alors, l'alcool, il y en a qui trouvent ça marrant parce que, il y a Lolita qui nous laissait un message. Salut Lolita. Qui disait, moi, quand il boit de l'alcool, il est marrant, mais quand c'est pas trop. Ah, tu veux dire, genre un petit verre comme ça.
11: Ah, une certaine dose, ça va, et après, bon, c'est.
0: Ouais.
11: Il est parti, quoi.
0: Non, mais c'est vrai, il y a des gens, ils sont rigolos quand ils sont bourrés. Il y en a qui sont très lourds quand ils sont bourrés. Puis quand on boit trop, eh ben, c'est pas bon pour la santé.
11: Ah, ouais.
0: On va en parler avec. C'est Olivier qu'on a eu tout à l'heure pour l'histoire d'alcool. En témoignage de Colonel Charlie, je crois qu'il va arriver avec nous.
11: Ah.
0: On va essayer de le joindre, Colonel Charlie. Et on parle de tout ça d'ici minuit sur Skyrock. Vous êtes sur Sky, nous aussi, c'est Radio Libre.
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0: Donc en fait, il y a toi, il y a ton chien au milieu et il y a ta femme après.
3: Bah, c'est
4: mignon. Ça, moi, par contre, des fois, tu sais, elle met ta tête sur l'oreiller et tu te retournes la nuit. Moi, des fois, je crois que c'est carriole.
3: Contre sa truffe.
0: Tu lui roules une pelle et...
4: Non, mais en fait,

0: t'as chopé une sale maladie, donc t'es obligé d'arrêter l'alcool. Donc t'as pas le choix.
1: Bah, t'as forcé un peu la dose.
0: Au final. Mais enfin, bon, ouais. Moi, je trouve que
2: tu gères plutôt bien.
0: T'as rechuté, t'es dans,
1: ça arrive, hein.
0: dans un bon état d'esprit, et quand tu rechutes, tu culpabilises tellement qu'à mon avis, tu vas y arriver. Je pense,
2: ouais,
0: hein,
2: je pense aussi, ouais.
1: Bon, et puis t'es aidé par des médicaments et tout, donc bon.
0: Oui, et en plus, t'es suivi. Et on a plein de témoignages, pour toi, Olivier.
1: Là. Tu es là, Olivier?
3: Oui, je suis là. Et j'avais oublié de dire aussi, vendredi prochain, ouais, j'ai un groupe de parole aussi pour en parler, tu vois, tout ça.
0: Non, mais tu vois,
1: j'entends les amis, il y a des numéros.
0: Tu vois, tu prends.
3: Non, mais
0: tout.
3: Parce qu'il n'y a plus de. Comment dire, j'ai plus beaucoup de liens sociaux non plus, tu vois, je me suis un peu.
0: À cause de
2: enfermé,
0: ça, ouais.
2: Tu t'es enfermé. Ouais.
0: Non, mais tu vois, tout ce que tu fais, moi, je trouve que t'es dans un.
1: Non, mais t'es dans une vibe.
0: Tu mets tout en place pour que ça s'arrête.
2: C'est positif.
0: Il y a Colonel Charlie qui téléphone avec nous. Comment ça va, Colonel? Ça faisait longtemps.
4: Ça va ou quoi? Tranquille?
0: Ça va.
5: Salut les filles!
6: Salut colonel!
0: Salut colonel! Alors, alors t'as arrêté l'alcool toi, colonel Charlie?
4: Enfin, en fait, comment expliquer ça?
1: J'aime pas bien dans ton téléphone qu'on entende bien.
0: Oui, ça,
2: ouais,
0: pas mal, Charlie.
2: Parle dans le trou.
0: Oui, non.
1: Non, mais c'est pour ça que je te le dis d'ailleurs. Finalement, j'aurais rien dit finalement.
0: Et parle bien dans le trou, Charlie. Ou prends les écouteurs, parfois ça marche mieux que les écouteurs. Moi j'ai mon téléphone.
4: Ah,
1: c'est vrai.
0: Ouais, prends les écouteurs parce que moi ça marche mieux que les écouteurs. C'est une vraie merde ces téléphones, ça coûte les yeux de la tête, ça marche mal.
2: Non, mais c'est vrai.
0: Mais c'est vrai, hein.
1: Ah, ça.
0: Il faut acheter des chaussures si ça marche mal.
2: Allez.
0: J'ai essayé. Ouais, donc Charlie, t'as arrêté l'alcool, toi.
4: Ouais, j'ai fait une petite pause. En mode, t'as capté, genre, je m'arrête la semaine, j'ai arrêté piche la semaine.
0: Et tu manques le week-end. Mais ça, c'est plutôt un bon plan, je trouve.
1: Non, mais collègue Charlie, pour être un peu sérieux, si tu commençais à partir en couille, tu buvais le matin.
2: Bah oui.
1: Ah, le matin,
6: tu buvais H24.
4: Non, mais tu connais, c'était un petit flash, c'était rien, ça, un flash.
1: Quand tu vois un flash de vodka à 8h du matin en faisant du vélo et en livrant du courrier, c'est pas super.
0: D'ailleurs,
4: il y a bien, mec, tu vois, genre, c'est pas l'aise des bouteilles entières, moi, je suis pas comme.
0: C'est vrai qu'un flash, c'est plus petit.
1: Non, mais même, c'est chaud quand même.
0: Mais c'était quand même de l'alcool fort. Ouais.
1: Quand tu commences à boire au réveil, moi je dis que ça commence à être sérieux.
0: Pendant les vacances,
6: c'est
0: pas que ça commence, Romano.
6: C'est horrible.
0: Je t'ai vu boire des bières au réveil.
1: Une heure après le réveil, tu vois.
0: Ouais,
1: Non, mais quand c'est une période dans l'année, même plus tôt, tu vois, des fois, moi, quand je suis parti en vacances avec des potes,
2: Mais tu buvais pas de la vodka au réveil quand même?
1: On buvait ce qu'il y avait, à vrai dire.
2: Ah ouais?
1: Ce qui restait. Ouais. Moi, qui ne l'a jamais fait, tu sais, tu pars en vacances avec des potes, mais vraiment, il y a longtemps.
0: Fonce-dés H24.
1: On faisait des réveils, en fait, le petit déj, c'était déjà l'apéro, quoi.
2: Ah ouais, moi, la bière, ouais, mais. Mais fort. Ça t'est choqué.
0: Ça a eu peur, moi aussi. Oui.
6: Bah ouais, pas de panique,
1: tu vois, tout va bien.
0: Pas de panique. Une jungle qui est partie tout seul.
2: Ah ouais, de ouf.
0: Et Charlie, donc t'as décidé de boire que le week-end. Mais ça, c'est plutôt pas mal. Si vous êtes pour toi, Olivier, bon, toi, faut que t'arrêtes tout le temps. Donc toi, t'as pas le choix. C'est ni le week-end ni la semaine avec ta maladie. Vaut mieux arrêter. Mais bon, si vous décidez de boire que de temps en temps. Ça reste quand même des bons moments.
7: Il y a boire et boire.
0: Ah bah voilà, Marie, mais oui.
2: Non, mais évidemment.
7: Boire, attention au déboire.
0: Voilà, c'est ça. Et qui arrive, Charlie, tu tiens le choc ou pas?
4: Franchement, c'est dur, hein, mais je tiens, frérot.
0: Ah mais c'est dur quand même.
6: Ah ouais, t'as l'air en lutte totale, là.
1: T'as l'air en déprime.
0: Oh, mon pauvre Charlie.
4: Je suis à la place, frérot, je vais au sport maintenant. Je me suis mis à la salle, tu vois, de sport
0: vers chez moi, là. Mais souvent le sport, ça résout des problèmes.
2: Bah, t'as le sport et t'as les meufs aussi.
1: Mais la salle, tu parles de Cédric?
4: Ouais.
6: C'est marrant, ça.
4: Eh bien, frérot, Cédric, ça va ou quoi, frérot?
6: Ouais, ça va, tranquille, ma gueule.
4: Ouais, c'est quoi, on se voit champigny, là? On est voisins, on se voit jamais, frérot.
6: Je suis débordé en ce moment, ma gueule.
2: Il y a autre chose à foutre.
4: Vas-y, arrête de mentir, frérot.
6: On va te donner son adresse, Charlie.
0: Non,
6: je suis débordé, ma gueule.
0: T'as toujours ta cave, Charlie.
4: Marie.
2: Ouais, ça va.
0: Ça va
1: ce soir moyen.
7: J'essaie de lutter contre l'alcool. Je suis à plein déboire.
0: C'est facile. Non, mais bon, ça pour vous qui buvez, si vous buvez tous les jours, vous dire que vous buvez que le week-end.
1: Déjà un premier pas. Ouais.
0: Dans de grandes occasions, c'est vrai, ça peut être un premier pas, c'est vrai, c'est pas mal. Il y a Damien aussi qui est avec nous. Bouge pas, Charlie. Damien qui est avec nous en direct de Nantes. Salut, Damien. Toi, t'as un truc qui était. Ça va bien, Damien. Bienvenue à toi.
3: Merci beaucoup.
0: Toi, Damien, tu buvais beaucoup. Toi, t'as fait une...

0: cure et t'as compris pourquoi tu buvais, toi.
1: Bah ouais, moi j'ai fait de la merde avec de l'alcool il y a quelques années, je buvais beaucoup, et moi j'avais une question à poser à Olivier, est-ce qu'il aime le goût de l'alcool? Est-ce qu'il aime quand il boit, ou il boit uniquement par nécessité?
2: Non, c'est plutôt quand je suis contrarié, ou... Ouais, c'est ça peut partir d'une réflexion à la con. Hein.
3: Mais sa question c'est, est-ce que tu dégustes? Est-ce que ça te plaît?
0: Non mais tu bois pour le goût, tu bois pour être ivre.
2: C'est un peu comme Romano en fait, j'aimais bien être joyeux quoi.
0: Ouais, non mais c'est
4: tu bois pour être ivre.
0: C'est l'état qui te plaît quoi.
4: Bah, par exemple moi j'ai jamais été alcoolique je pense parce que je trouve que l'alcool ça me j'aime pas le goût de l'alcool en gros. J'aime pas,
3: ça dépend quoi.
4: La bière, je trouve ça dégueulasse.
5: Ah, pareil,
4: le vin, bon, j'en bois de temps à autre, mais je suis pas fou.
3: Ouais, mais c'est magnifique.
4: Mais il y a des bons vins aussi, mais je suis pas fan. Je trouve pas ça.
0: Non, mais bon, après.
4: Les alcools forts, ça m'arrache la gueule.
3: T'as vu bourré déjà.
4: Oui, mais c'est pour bourré comme de Romano, pour être bourré, quoi. C'est là. C'est mettre une race, quoi.
0: C'est pas des exemples.
4: Non, mais se racer la gueule, quoi.
0: Non, mais ouais, non, mais moi, je suis franc. Ouais, moi, ça m'a. Tu sais, je m'en bats les couilles de déguster.
3: C'est un bon vin si.
0: Ouais, mais j'aime bien.
4: Moi j'aime pas Marie.
0: Non mais j'aime bien. Oui mais ce que j'aime bien c'est la réalité, c'est que j'aime bien
4: forcer la gueule.
0: Non mais bon pas être complètement non plus. Mais j'aime bien avoir cet état d'ivresse. C'est comme quand je fumais des joints, je fumais pas pour le goût de l'herbe, je m'en battais les couilles.
4: Il y en a qui trouvent le champagne trop bon, moi je trouve ça dégueulasse par
0: exemple. Ah ben non, l'herbe moi je la fumais c'était pour me déboîter moi.
4: Ouais pareil Marie, aussi, déboîter la gueule.
1: Il y a bien sans accord en nous d'abord toi quoi.
0: Comment? Non, la bière sous alcool. Non, mais ouais, non. J'en ai bu, hein, c'est pas
3: mal. Ouais, il m'a dit que c'était pas mal. Ouais.
5: Non, ça va, c'est bien fait.
0: C'est, non, mais c'est bien fait. Mais
5: Il y a même des bières blanches et tout. Sans
0: ouais, non, mais maintenant, quasiment. Mais c'est un marché qui est en train d'exploser d'ailleurs.
4: Si, il y a un alcool que je trouve pas dégueulasse, c'est le pastis. Faut que je rajoute un truc dedans, genre du sirop.
0: Ah ouais, genre.
5: Oui, de l'eau, Marie, c'est obligé.
0: Un perroquet avec du
4: les trucs à l'anis, j'aime bien.
5: Tomate.
4: Ouais, un perroquet, c'est
0: bien.
4: C'est un perroquet, Guigui.
5: Moresque.
0: Bah, c'est un oiseau, connard. Ouais,
5: c'est... À part l'oiseau, c'est quoi du coup?
4: Un perroquet, c'est du pastis du avec de la menthe.
0: Ouais, c'est ça.
5: Ah, je connaissais pas, non. Moi, je suis pas trop d'alcoolo.
4: Comment ça s'appelle? La tomate, c'est ça que je préfère.
0: La tomate, c'est avec de la grenadine.
5: Grenadine ou de la mauresque avec l'orgeat.
3: Ouais, mais moi, je trouve ça bizarre les gens qui boivent.
5: T'as les alcooliques confirmés, tu vois.
0: Non, mais Marie, elle dit ça ce soir. En plus, elle est pétée.
3: Non, mais tu me dis ça. J'adore déguster du vin.
4: D'ailleurs, j'en ai dégusté au moins 3 tonneaux.
3: J'adore
4: aujourd'hui.
3: Ça. Tu parlais de la bœuf. Moi,
4: arrête de faire ton intellectuel.
0: Ah ouais, Marie,
3: c'est ça, c'est un intellectuel.
0: Mais genre, la bœuf. Bah, genre, t'analyses le goût de la bœuf. Tu fumes pour être débarrassé. Et puis voilà, tu vas pas nous
3: casser. D'accord. Et toi, le vin, tu t'en fous. On pourrait te foutre de la villageoise, t'es content, quoi.
0: Non, mais il y a des limites.
3: Ah d'accord, merci. Ouais, parce que bon.
0: Non, mais il y a des limites, oui. Après, je vais pas aller boire non plus de l'alcool à brûler, non?
4: Ah, ouais. Ah, gros con, t'analyses même pas l'alcool à brûler.
0: Non, mais il y a
3: bizarre,
0: des limites.
3: C'est comme quand tu bouffes un truc bon, tu vois.
0: Non, mais je bouffe, c'est pas pour être bourré. Je bouffe par plaisir. Non, mais sur le coup, la bouffe, je bouffe par plaisir. Après, ce que j'aime avec l'alcool, c'est l'état d'ivresse. Comme
5: c'est une belle phrase d'alcoolo ça.
4: Non, mais
5: c'est
4: oui,
5: ce que j'aime avec l'alcool, c'est l'état d'ivresse.
4: Non, mais bien sûr, moi quand je bois, c'est juste pour ça.
0: Non, mais tu sais, les gens qui sont en boîte, tous les alcools qui sont vendus en boîte.
5: Mais la plupart des gens qui boivent
0: si
5: l'alcool.
0: Si tu parles du goût, c'est les vodkas, c'est les vodkas les plus claqués. C'est les champagnes les plus claqués aussi.
4: Il faut dire que Marie aussi, ta mère était sommelière.
3: Bah non, elle est pas sommelière, mais elle bosse dans le vin.
0: Non, elle est juste alcoolique.
3: Mon beau-père était meilleur sommelier du monde et tout ça, donc j'ai toujours.
5: C'est vrai. Ça jette du monde Marie, carrément.
4: Ouais. Donc Marie, elle perpétue une tradition familiale.
3: Ouais.
4: Et toi, Guigui, quand t'as bu, parce que t'as pas bu souvent, mais t'as bu avec nous, t'as trouvé ça bon ou dégueulasse?
5: Franchement, c'était dégueulasse.
4: Ah, tu vois.
5: Le seul truc que j'avais goûté, c'était avec Cédric, j'avais bu un peu de champagne, c'était pas trop mauvais, ça allait, j'ai bien aimé, tu vois. Bon, après, j'en reprendrai pas comme ça pour le plaisir, hein, je préfère toujours mon petit Fanta citron.
4: Ah, tu vois.
5: Mais
3: tout a boulé.
5: Mais ouais, mais après, j'ai mal à la tête, en plus, au bout de deux verres, là, le vin qu'on a bu la dernière fois, là. En rentrant, j'ai un peu la tête qui tournait et tout, machin, donc vas-y, je
0: t'es pas habitué à ça.
4: Et toi, Damien, tu as découvert pourquoi tu buvais et tu buvais pourquoi?
1: En fait, moi, j'ai fait une cure qui a duré 6 semaines. Mmh. En fait, moi, l'alcool, j'avais des tremblements, j'avais des sueurs, je buvais aussi le matin. Donc, je buvais jusqu'à 12 bières fortes par jour, quoi, c'était immense.
4: Ah, c'est toi qui buvais les 8-6, le message que j'ai eu tout à l'heure?
1: Ouais, c'est ça, c'est exactement ça. Ouais.
4: Ah ouais, la 8-6, c'est particulièrement mode dégueulasse.
1: Et ça me faisait plus rien, quoi. Les 12 bières me faisaient plus rien au bout d'une demi-heure, j'avais zéro effet, donc c'est là que j'ai eu un déclic. Et,
4: je suis une poche.
1: Et je me voyais décomposer au fur et à mesure. Donc là, j'ai fait une cure.
4: Ça marchait.
1: Ouais, de 6 semaines, et en fait, tu vois, à balle des psychologues, des psychiatres, en fait, tu dénoues dans ton cerveau ce qui se passe, pourquoi tu bois et tout.
4: Et c'était quoi alors, pourquoi tu buvais, toi?
1: En fait, c'est à cause de mon beau-père, c'est à cause de l'enfance et tout. Voilà, mon père est décédé, j'étais très jeune, et okay. Bon, j'ai un beau-père qui est arrivé, et j'ai mal vécu. Et dès que j'ai vécu ça, dès que j'ai compris ça, ben, ça a tout dénoué. Et, parce que mon beau-père était violent avec moi, il me frappait, il était alcoolique aussi, donc. Une fois que j'ai compris ça, en fait, ben voilà, ça a tout dénoué. Et en fait, tu en sors de cette cure avec. Pas mal d'objectifs, de buts, de choses comme ça, dans l'histoire du sport.
6: T'es resté combien de temps là dans la cure ?
4: 6 semaines.
1: 6 semaines.
6: Et ça se passe comment ? C'est comme un hôpital, quoi ?
1: Non, tu peux, t'as les autorisations, tu peux pas sortir 2-3 heures.
6: C'est quoi, cool, t'as des groupes de parole, tu fais comment ça marche?
1: Ouais, en fait t'arrives, t'as des groupes de parole, et après t'as des psy individuels, et t'as des groupes de parole aussi, tu racontes ton histoire et tout. Et ce qui est rassurant, c'est que t'es pas tout seul. Moi j'étais avec des gens, des avocats, des médecins, des gens
4: normaux, mais qui ont le même problème que toi.
1: Ouais, plusieurs milieux sociaux, et ça c'est rassurant, parce que t'es pas tout seul dans la même merde, et ça c'est rassurant justement.
4: D'accord, mais non, mais c'est bien. Ouais. C'est
3: ça, moi, depuis, t'as pas dans l'émission en fait.
4: T'as pas retouché un verre d'alcool, rien.
1: Non, ça fait 2 ans que je bois pas.
4: Ah ouais, 2 ans, c'est bien, bravo.
6: Mais moi, j'ai remarqué un truc.
1: Ouais, dis-moi.
6: C'est sur l'alcool, mais j'en vois beaucoup, tu sais, vers chez moi. Alors, c'est peut-être parce que je fais plus gaffe, mais le nombre de mecs qui avant de rentrer chez eux le soir, ils sont dans leur bagnole en train de picoler, tu vois.
4: Ouais, parce qu'ils vont trouver
6: les mecs où tu les vois dans la rue, tu vois, les mecs, ils sont dans la rue comme ça en train de boire une bière dans un coin avec leur mallette de travail, tu vois, des mecs de bureau.
4: Pour décompresser. Genre
3: avant de rentrer chez
6: Ouais, mais c'est chaud maman. Quand même, tu sais, de boire comme ça, toi.
4: Ouais, on va en trouver leur femme.
6: Ouais, peut-être qu'ils ouais, en peuvent plus de leur vie. Non, mais il y a un côté triste, tu vois. Qu'est-ce que tu disais?
1: Tu dois trouver des excuses en soirée, pourquoi tu bois pas et tout, pourquoi tu bois pas une goutte d'alcool, même pour le 31, le nouvel an et tout.
5: Ouais, moi, on me pose toujours la question, moi.
4: Pourquoi tu bois pas, Guy?
5: Ouais, pourquoi tu bois pas? Mais c'est toi, pourquoi tu bois, toi?
6: Tiens, regarde, il y a Louis. Tiens,
4: alors réponds-leur ça, Damien. Pourquoi tu bois, toi?
5: Je dis ça, moi.
6: Louis Dame, il a un message pour toi, Guigui.
5: Ah, ouais.
6: Guigui, il est sympa, mais vraiment chiant. Il ne boit pas, il fume pas, il baisse pas. Aussi fade que le taboulé.
5: Ah, le bâtard.
4: Merci, Louis Dame du 80.
5: Ah, Louis Dame, t'es un enfoiré.
3: Tu pourrais déguster du vin, boire un verre de vin.
5: Ouais, mais Marie la sommelière, c'est dégueulasse, le vin.
4: Il aime pas.
7: J'aime pas le vin.
3: On dit pas si dégueulasse.
5: Non, mais t'as raison. Mais moi, je suis pas fan, franchement.
7: C'est le vin rouge, j'aime pas. Le vin blanc, tu sais, je peux boire un petit.
4: Cédric, on va se faire une soirée défonce. Hein,
7: non.
4: Mais règle pour toi.
3: Je suis pas obligé de te.
7: Ouais, c'est tombé en Espagne la dernière fois que je me suis bourré la gueule.
6: Le rosé, ça passe
7: bien. Non, le rosé, jamais goûté.
3: Ça dépend.
7: Laisse tomber, je me mettais à danser dans le restaurant.
6: Ah ouais, donc il faut que
4: t'as fait ta salope.
7: Non, j'ai pas fait ma salope.
6: Cédric, c'est une vraie salope.
4: Quand il boit, tu vois, Cédric, ouais, c'est vrai, c'est génial.
7: Laisse tomber, mais ma meuf, elle m'a dit la honte.
6: Comme on dit, quand tu bois, t'as.
4: C'est la vraie nature.
6: Ouais, la vraie personnalité qui ressort, c'est que t'es une salope.
7: Je suis pas une salope. Parle-moi, il est fou. Il est fou. Non, mais tu sais, en fait, ce qui s'est passé, c'est que j'étais au restaurant, j'étais un peu bourré, je voulais pisser, je suis parti pisser, et à ce moment-là, ils ont mis.
4: Oh là, il y a un mec qui m'a enculé dans les toilettes.
5: Ah, c'est chelou, ça.
7: Là, tu sais, je sors des chiottes, et à ce moment-là, les mecs, je me souviens, ils ont mis Gypsy King. Ils ont mis de la musique à fond.
4: T'étais content.
7: Je me suis ambiancé. Je tapais dans les mains. Je commençais à danser et tout. Je commençais à chanter. Ma meuf, elle a filmé, elle me regardait. Elle m'a dit, mais laisse tomber la teon, gros.
6: Mais on peut pas voir la vidéo?
7: Non, c'est bon.
4: On la met sur les réseaux.
7: Je vais de la vie.
4: Ouais, si.
7: Non, elle le garde en dossier en plus.
4: Donc tu vois. Ouais. Il y a attends, bouge pas Damien non plus. Olivier, il y a un dragon débridé qui nous laisse des messages souvent et qui nous a
3: il est toujours
4: appelé.
3: Là.
4: Toi aussi. Bonjour le dragon.
5: Oui. Salut dragon.
4: Salut le 22, salut la Bretagne.
8: Toi aussi.
4: Oui, ça va bien,
3: ça
4: et toi? Un plaisir de te dire tous les soirs. Alors, toi aussi tu étais dépendant de l'alcool et tu as eu un déclic dans ta vie qui a fait que tu as arrêté comme ça bim direct.
8: Oui, exactement. Enfin, j'ai essayé d'arrêter pendant 9 mois tout seul. Parce que le déclic, c'est que ma femme est tombée enceinte.
4: Ah oui, donc tu t'es dit, je vais être papa maintenant.
8: Avoir l'image d'un père alcoolique avec un fils.
4: C'est pas cool, ouais.
8: Non, c'était horrible. Et sauf que pendant 9 mois, j'ai essayé tout seul, mais j'ai pas réussi.
4: Ouais.
8: Parce que c'est vraiment compliqué, puis je faisais des délirium, quoi.
4: Ouais, ça c'est quand t'es en manque, ça.
8: Ouais, exactement, tu sais, tu transpires, tu
4: ton corps, en fait, il est devenu habitué à l'alcool, il a besoin de l'alcool, et quand t'en as pas, t'es mal.
6: C'est une drogue,
8: exactement. Ouais. Ah oui, mais c'est une drogue, hein, en vente libre, hein, c'est une horreur, ce truc. Moi j'ai même fait 2 autopsies, c'est-à-dire que je voyais des animaux.
4: Ah, tu te tapais des délires, ouais, donc tu voyais des bestioles.
6: T'avais des alus, quoi.
8: Ouais. Ouais, exactement.
3: Ouais,
0: c'est pas un ours. J'ai déjà dormi avec un ours. En fait, c'était mon mec.
8: Une fois, je suis rentré dans ma chambre, il y avait une chaussette et j'ai pris pour un serpent, mais vraiment, hein, dans ma tête, c'était un serpent.
3: Ah oui, forcément, ouais.
8: Voilà, et puis une nuit, je me suis réveillé dans ma chambre et j'avais mon chat sur moi. Sauf que je me suis levé et ma chambre était fermée, les fenêtres étaient fermées et en fait, il n'y avait pas de chat.
4: Ah, t'étais persuadé qu'il y avait un chat sur toi.
0: Ah ouais, bah, quand t'en arrives là,
8: Et puis je le trompais, quoi.
3: Soucis, ouais.
4: Ah non, mais là, ça doit faire flipper, là, ouais.
0: Ouais, c'est là, faut dire stop à ce moment-là.
3: Ah, c'est clair.
4: Et alors, le déclic, c'est quoi? C'est quand ta femme a accouché, que t'as vu ton fils pour de vrai, non?
8: Non, c'était avant. En fait, plus ça arrivait parce que c'était carrément un décompte.
4: Oui, 9 mois.
8: Exactement. Et un mois avant que l'accouchement, je suis allé voir mon médecin, donc vraiment ignoble parce que on arrive chez son médecin puis on dit bonjour, je suis alcoolique.
4: Oui, après bon, c'est une maladie et le nombre de Français qui boivent, à mon avis, t'es pas là. Faut pas avoir honte, t'es pas le seul.
8: Bien sûr, mais t'es pas fier. Hein. Oui, franchement, t'es pas fier. Et puis, il m'a donné des médicaments comme à Olivier, j'imagine, un anxiolytique et un anti-apétant.
4: Donc ça, c'est un truc qui dégoûte de boire de l'alcool.
8: Ouais, c'est ça. La cramposate. Et ça te dégoûte, en fait, quand tu bois, t'as envie de vomir.
4: Tiens, je vais prendre ma petite cramposate, comme ça, après, j'arrête de boire.
0: Ouais, quoi, y a plusieurs noms de médicaments. Bon, de toute façon,
4: moi, j'aime bien cramposate.
0: C'est sur ordonnance, ça
3: te dégoûte. Ouais, il y a les médocs, mais il faut surtout qu'il y ait la tête, en fait.
4: Ouais, mais les médocs, ça peut aider. Bah, toi, ça t'a aidé, en tout cas.
8: Oui, exactement. Puis, un anxiolytique, parce que c'est ça qui te bloque, qui empêche de faire un délirium tremens. Et, en fait, après, bon, j'ai vu avec mes médecins, j'ai vu avec un addictologue, pardon, que, en gros, il m'a expliqué, et c'est ce que je voulais dire à Olivier, c'est qu'il n'ait pas peur de la rechute. C'est ce qu'on m'a expliqué, ça a l'air au début d'être une mauvaise
4: idée.
8: On nous dit, quand on boit et quand on arrête, la rechute, c'est la règle.
4: Donc le fait qu'il y a 2-3 jours que tu te sois pris une petite bouteille, Olivier, voilà, c'est pas grave.
3: Comme quand tu fais un régime, en fait.
8: Okay. Vraiment, c'est pas grave. Et après, ben moi, enfin, ça m'a fait peur quand on m'a dit ça. Et il m'a dit, ben en fait, ils m'ont dit, si vous buvez, c'est parce que vous remplacez quelque chose par autre chose. J'ai entendu tout à l'heure le témoignage à l'instant de Damien et je suis assez d'accord avec ce qu'il dit.
4: Ouais, le problème qu'il avait avec son beau-père. Ouais.
8: Exactement, on remplace et c'est souvent lié à l'affectif. Moi, ça l'était.
4: Ouais, un traumatisme que t'as eu quand t'étais petit.
3: Ouais, c'est ça.
0: En fait, ce qu'il faut faire attention, c'est quand t'as une addiction et que t'arrives à te sortir de cette addiction, c'est le principal risque, c'est de basculer dans une autre addiction.
3: Exactement.
4: Bah, tiens, t'as un ami de la weed qui nous dit, là, ça existe pas des bails comme ça pour des jeux vidéo quand t'es addict. Je sais pas s'il existe des bails comme ça, comme tu dis, pour les jeux vidéo.
0: Non, mais c'est reconnu comme une maladie, ça, maintenant. Les addictions aux écrans, aux jeux vidéo et tout ça, c'est considéré comme une maladie.
4: Bah, tu vois, Olivier, je pense que tu...
0: Non, mais t'es dans le... Déjà, t'as envie d'arrêter, donc c'est déjà le principal truc.
4: Bah oui.
0: C'est vachement important, ça.
4: En tout cas, d'après les témoignages qu'on a eus, tu vois, Dragon, tu penses qu'il est sur la bonne voie, Olivier, toi aussi?
8: Ah, mais il est carrément sur la bonne voie, et après, il faut que...
4: C'est bien, Olivier, continue.
8: Je voulais juste te donner ce message, Olivier, c'est que moi, ce qu'on m'a dit, c'est qu'il fallait trouver un remplaçant au remplaçant. En fait, faut remplacer par autre chose et quelque chose de sain. Moi, ça a été la naissance de mon fils.
4: Ouais. Voilà. Donc, ça peut être une meuf, ça peut être une passion, ça peut être du sport, comme le disait Charlie tout à l'heure.
8: Exactement, le sport, c'est génial.
0: Ouais, mais il faut pas que...
4: C'est bien, Charlie, tu vois, t'es sur la bonne voie, toi aussi.
0: Après, il faut pas que ça devienne une addiction non plus, parce que tu peux être addict à tout,
4: Ouais, bon, après, vaut mieux être addict aux jeux vidéo qu'être addict à l'alcool.
8: Ouais,
0: mais jeux vidéo, ça peut pousser la vie aussi, tu vois.
4: Ouais, au sport, ouais, mais enfin bon, ça te bousille pas la santé.
0: Bah, si, tu peux faire des crises d'épilepsie, tout ça.
4: Oui.
0: Non, mais bon, faut faire. Non, mais quand t'as une addiction, il faut éviter de tomber dans une autre. En fait, c'est ça le truc qui est un peu.
3: Exactement.
4: On n'a pas la même chose pour la branlette, on nous demande aussi, tiens, si vous.
3: Bah, ça peut être une addiction.
0: Bah, ça, il y a Cédric qui peut vous soulager si vous voulez.
3: Voilà. Mais
0: Cédric,
7: tu peux pas me lâcher un peu, soit.
3: Sympa, Cédric.
0: Je t'aime beaucoup, mon amour.
4: Bon, en tout cas, merci pour les témoignages. Merci. Et puis bravo à vous. Bravo à toi, Dragon. On te fait des bisous. Et puis au plaisir de te lire tous les soirs dans l'émission.
3: Ça fait plaisir.
8: Je peux vous demander deux choses, très rapidement.
4: Oui.
8: Moi, je vous écoute depuis 1999-2000 et je me souviens de Valoche la Saloche, dont on ne parle plus jamais.
3: Ah bah, dommage, on n'a pas de news, donc on peut rien te dire.
8: Pas de news non plus.
0: Non, mais moi, je l'avais recroisée il y a quelques années, là, elle est bien.
4: Eh ben, on lui fait un bisou.
0: Elle était toujours aussi arrachée, d'ailleurs.
4: Très bien, c'est ce qu'on
3: aime. On l'embrasse.
4: C'est ce qu'on aimait, Gisèle. Eh ben, on lui fait un bisou. Et puis, bravo Damien, merci aussi pour le témoignage. Et tiens, le choc,
8: ça fait. Continue le groupe de parole, c'est vraiment hyper important. Il est sur la bonne voie. Et moi, j'ai un médecin qui m'a dit rechuter, c'est avancer.
4: Bon bah tu vois, Olivier, ne stresse pas et ne culpabilise pas si tu restresses. Et Colonel Charlie, on va te suivre puisque tu es au début de ton sevrage.
9: Ouais. Ouais. Au début. Et on prendra... Vous pouvez me suivre mes stories sur Instagram, c'est The Colonel Charlie.
4: Voilà. Le beau gosse, The Colonel Charlie. Et oui.
9: The Colonel Charlie. Et Marie, mon cœur, je t'aime.
3: Ouais, c'est ça.
4: Bon, merci à vous et puis merci pour les messages que vous nous avez laissés.
6: Alors, Colonel Charlie a posté une story, il faisait visiter sa cave dégueulasse.
9: Ouais, allez visiter.
6: C'est vraiment un gourbine.
4: Allez visiter la cave de Colonel Charlie, c'est là où Cédric va faire des tours de temps à autre.
7: Mais jamais de la vie.
4: Et si.
3: Bon,
4: et Olivier, n'hésite pas à nous tenir au courant parce qu'on aime bien avoir des nouvelles, mais t'es plutôt sur la bonne voie. Dernier message, il y en a qui nous disaient il appelle de Quimper, il est donc en Bretagne, il faut absolument déménager.
3: Oui, j'ai vu plein de messages de
7: ça aide pas.
4: C'est vrai que la Bretagne est connue pour être.
3: Ah bah ouais, on connaît ça.
4: Bon, j'espère qu'on t'aura donné du courage, Olivier, en tout cas.
8: Ouais, bah merci beaucoup à vous.
4: Et mon poteau.
8: Ça fait bien, c'est cool.
4: Et bah merci.
6: Ciao.
4: Et bisous à Olivier.
6: Et attention à toi.
4: Exactement. Tiens, j'ai le résultat du sondage express. Vous êtes daron, votre fille fait une barre douce pour ses 20 ans.
6: Alors
4: comment vous agissez? Elle fait ce qu'elle veut, 14%.
6: Non.
4: Ah ouais?
6: Si, quand même.
4: C'est quand même, hein. Et vous êtes choqué, 86, attends. Oui. 86 contre 14.
6: Ouais, mais 14, ça me paraît énorme.
4: 14. Alors, Romano.
6: Alors, la réponse.
4: Docteur Romano. La réponse du problème du mois.
6: La réponse, c'est Chibre de Luxe.
4: Ah, j'avais pas demandé comment il s'appelle Chibre de Luxe.
6: Chibre de Luxe.
3: C'est joli.
6: Ça fait même un nom de gâteau.
4: C'est oui, je prendrais bien un chibre de luxe.
6: Mettez-moi deux chibres de luxe. Toi, c'est voilà, prenez-moi deux
3: chibres. Ou au McDo.
4: Ouais, deux chibres de luxe.
6: Alors. Bon. Alors, mon cher Fabrice, moi-même étant libertin, je comprends ton désarroi. Quelle déception de savoir que sa fille est devenue libertine et partouzeuse, et en plus le jour de ses 20 ans.
4: Oui.
6: Je sais que c'est dur à accepter. Moi aussi, personnellement, je suis libertin, mais ça me ferait quand même du mal que ma fille m'annonce qu'elle va en club échangiste, alors que moi-même je le fais.
4: Alors, c'est pas un club échangiste, elle a clairement organisé ça dans une maison louée par son père.
6: Ouais, c'est vrai. Toi, c'est encore pire, car tu es à l'initiative de cette soirée. Tu as loué la maison sans savoir qu'elle organisait une partouze dedans. Aujourd'hui, le mal est fait, comme on dit. Il faudrait peut-être essayer de retisser un peu les liens. Tu l'as traité de salopée de pute, forcément, ça a dû lui faire beaucoup de mal. Et toi, tu dois t'en vouloir énormément. Je pense qu'il faut essayer d'en parler avec elle. Lui demander si c'était la première fois qu'elle faisait ce genre de soirée et si elle compte le refaire ou si c'était juste un délire d'une seule fois.
4: Son anniversaire, le prochain.
6: Mettre les choses au clair. Avec ton ex-femme, j'ai l'impression que c'est particulièrement tendu. Peut-être avec elle ne faut-il rien essayer de reconstruire. De toute façon, si vous êtes séparés, il y a bien une raison. Mais ta fille est la chair de ta chair. C'est beau ça.
4: Oui, c'est beau ça.
6: Je suis pas loin de pleurer. Moi.
4: Voilà.
6: Ta fille est la chair de ta chair. Il faut l'accepter telle qu'elle est. Finalement, ce n'est pas si grave. Elle n'a pas une maladie grave. Elle a simplement une sexualité débridée. Il faut essayer de l'accepter. Je comprends que ça soit dur, mais vous n'allez quand même pas tout gâcher juste pour une partouze où elle s'est fait prendre par 6 mecs différents.
4: Waouh, c'est vrai.
3: Waouh, tranquille.
4: Ah, après tout, ça
3: classique.
6: Ça aurait pu largement être pire. Elle aurait pu faire un gangbang éventuellement.
4: Eh ben voilà, tu vois.
6: Je plaisante.
4: Bien sûr.
6: En tout cas. Parle-en avec elle et essaye de retisser des liens. C'est important. C'est la famille.
4: Wesh. Wesh.
6: Non, c'est la famille tout court. Bisous. Exactement. À bientôt.
4: Merci pour ce problème du mois.
6: C'est difficile, mais il faut essayer de.
4: Ouais,
7: c'est la famille, wesh.
6: Oui, c'est la famille, wesh.
4: C'est la famille, wesh, Cédric.
7: Il y en a beaucoup, ouais, c'est la famille, wesh.
4: Bon, bah, en tout cas, merci pour toutes vos réactions pour le problème du mois. Merci pour ce problème du mois, docteur Romano.
6: Eh bien, merci à vous, merci pour les témoignages. C'était une belle soirée, j'ai bien fait de venir.
4: Ben, nous aussi.
6: Eh ben, voilà.
4: On fait toujours bien de venir et on va même revenir demain soir, dès 21h. Ouais. 21h minuit, c'est Radio Libre sur Skyrock. On se souhaite une belle nuit. Et ouais, ben, on passera une belle soirée demain.
3: Belle
4: soirée des 21h. Restez bien sur Skyrock, Urban Music non-stop. On est premier sur le rap et on se réveille avec le morning dès 6h. Et on va se coucher ensemble demain soir. On va se coucher, on va faire tout ce qu'on veut dès 21h. Oui. Belle nuit, bisous et à demain.
6: Ciao.
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Et le gros son de Porto Rico, Bad Bunny, que vous venez d'écouter sur Skyrock avec Nueva Yol. Promesse sur le rap toute la nuit en espérant que vous allez bien. C'est Corentin avec vous. Juste après Diffoul, on attaque la nuit de vendredi ensemble en direct avec tous les numéros 1. On vient de se faire Bad Bunny, voici Aya Nakamura, voici Bruno Mars aussi. Et Gims débarque avec Soleil sur Sky.

0: C'est Skyrock, elle s'appelle Naïka, elle a 31 ans, elle vient de Miami, elle parle français, anglais, créole et elle cartonne dans le monde entier avec One Track Mind qu'on va écouter sur Sky toutes les nuits ensemble en direct. Promets sur le rap, aussi Mo Bejo, on écoute Maladie, Les Toits arrive juste après et Juju Jul aussi avec Parfum Quartier sur Sky.
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Sick, on va écouter Pichichi sur Sky, promesse sur leur app toute la nuit. On va continuer, on se fait plaisir avec Gambi qui arrive là juste avant 1h du mat avec René Kaovila sur Skyrock, la radio des numéros 1. Il y aura aussi le son de Washington, c'est Lil Mot.

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Une heure du mat tout pile, soyez tous les bienvenus, merci d'écouter Skyrock, on est promis sur l'Europe, c'est Corentin, ça repart direct avec une nouvelle heure de son sur Skyrock dans toute la France avec Ayana Kamoura, la rafleuse, on démarre avec Sexy Nana, Adèle Castillon juste après et un gros classique de Pop Smoke, on écoute What You Know About Love sur Sky.

Gros son de Rennes, on va l'écouter Bello et Dallas, c'était Séminaire sur Skyrock, aussi Culture, maintenant Milli Mello, Mauvais Joe derrière avec Wagyu, nouveau son de Mauvais Joe à découvrir, et Taiki débarque aussi avec Anime, c'est réanimé sur Skyrock.

Le gros son de Taiki sur Skyrock, on est promis sur le rap. Taiki avec Anime le streamer, on va l'écouter réanimer. On continue avec Nono La Grinta, voici Love You, et Shakira juste après avec Burna Boy, c'est Die Die sur Sky.

0: Le classique de DJ Koway sur Skyrock. On est premier sur le rap pour vous écouter Chambre 04. Passez une bonne nuit sur la radio des numéro 1. On va écouter Tiakola. Tiakola qui nous prépare un nouvel album. Ce sera ton deuxième projet solo. Projet qui arrive le 25 septembre prochain. Tiako qu'on suit depuis très longtemps, depuis les 4 queues. Et là, on va l'écouter avec Mélo Décalé sur Sky toute la nuit. On est avec vous. Ça bouge pas. Bon courage si vous taffez, si vous êtes sur les routes, si vous êtes à la maison. Il arrive. Il y aura aussi le son de JCG en classique. Avec Price Tag sur Skyrock juste avant 2h du mat.
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